0: Quentin, on vous retrouve tout à l'heure. Et côté ciel, on se lundi 11 mai, un temps plus que mitigé dans le sud-est pour débuter la semaine, du soleil le long de la côte méditerranée et à Montélimar, mais avec beaucoup de vent, 60 km/h annoncés par Météo France, notamment sur la côte d'Azur. Partout ailleurs, grisailles, pluie et orages sont au menu. Côté température, en début de journée, comptez 14 degrés à Gap, 17 à Montélimar et à Lyon. Pour l'après-midi, 20 degrés à Marseille, 22 à Montpellier, 23 à Nice.
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0: 2 heures tout juste passées de 3 minutes. Retour à vos conditions de circulation en détail dans le sud-est du pays. Ça se passe tout à fait bien pour vous sur la route, au registre météo, puisque l'on vient d'en parler à l'instant. Une météo peu favorable quand même. Beaucoup de pluie, notamment du côté de l'autoroute A9, dans le Vaucluse, du côté de l'autoroute A7, de Bolène jusqu'aux Bouches-du-Rhône, jusqu'à Salon de Provence, avec des orages d'ailleurs qui vous accompagnent. Il en est de même du nord de Valence jusqu'à l'ouest de Lyon. Vous adaptez bien votre conduite si vous êtes dans ces secteurs-là. Visibilité réduite, chaussée est glissante. Je vous retrouve en région lyonnaise pour vous rappeler qu'au plus tard jusqu'à 6h du matin ce lundi, le tunnel sous Fourvière est fermé dans les deux sens de circulation au-delà du réseau Vinci Autoroute entre l'échangeur de Valvert sur la M6 et l'échangeur 1 sur la M7. Vous suivez les déviations S1, S2, S3 et S4. La circulation est également interdite en direction de Marseille entre Pierre-Bénite et Saint-Fons sur l'A7. Vous empruntez les axes de transit situés à l'est de Lyon, l'A46, la RN346, le boulevard périphérique nord de Lyon ou encore le périphérique Laurent Bonnevé. Je vous retrouve à présent dans le Var. Vous êtes sur l'autoroute A8. Vous roulez direction Aix et Marseille. Il y aurait la dépouille d'un animal sur les voies. 3 km après la sortie 39, les Adrets. Kilomètre 143, le patrouilleur Jean-Marie vient tout juste d'arriver sur place. Il peut être amené à traverser les voies. Vous ouvrez l'œil et vous levez le pied. Avant de vous quitter, je fais un petit détour par la région Montpellier-Rennes. Vous êtes sur l'A9 en direction de Barcelone. 8 km après la jonction A9 à 709, un poids lourd est arrêté sur voie de droite et bande d'arrêt d'urgence. Et c'est tout. Partout ailleurs, tous les voyants sont au vert.
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What You Want, Angèle et Justice qui vous accompagnent cette nuit sur la route. Prudence si vous êtes dans le Vaucluse, des orages, du vent, de la pluie. Vous adaptez bien votre conduite pour éviter tout risque d'accident. Retour à vos conditions de circulation en détail après Bad Bunny, Nueva Yol ou encore America, Sister Golden Hair.

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1: 2h16, retour à vos conditions de circulation en détail dans le sud-est du pays. Un sud-est actuellement marqué surtout par une météo vraiment peu favorable avec beaucoup de pluie et des orages qui vous accompagnent de l'ouest de Lyon jusqu'en Provence, également jusque dans la région de Montpellier sur l'autoroute A9, l'autoroute A709 également. De gros orages particulièrement dans le Vaucluse entre Orange et Avignon. Vous adaptez bien votre conduite, il pleut vraiment beaucoup, vraiment très très fort, et donc les chaussées sont glissantes, la visibilité est réduite. Vous tenez bien les deux mains sur le volant. Une unique info à vous rappeler, sinon, qui vous concerne justement, du côté de Montpellier, sur l'A9, vous roulez en direction de Barcelone. Il y a un poids lourd en cours de dépannage sur voie de droite et bande d'arrêt d'urgence, 8 km après la jonction A9 à 709. À hauteur du kilomètre 115, vous passez uniquement sur les deux voies les plus à gauche. Partout ailleurs, ça se passe bien. Dans un instant, place au Mobilimag sur le 107.7. Et cette semaine, notre partenaire Roule Média nous alerte sur une arnaque qui vise de plus en plus d'automobilistes. De faux QR codes collés sur des horodateurs, des pompes à essence ou des bornes de recharge. Alors comment les repérer? Réponse juste après le duo Géraldine Nakache et Leïla Bekti, chanson sur une drôle de vie.

0: 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Tu es extrait du film Tout ce qui brille avec le duo d'actrices Géraldine Nakache et Leïla Bekti pour vous accompagner sur la route cette nuit dans le sud-est. Une route bien détrempée, principalement sur les autoroutes A7, A9, A709, également à l'ouest de Lyon, les autoroutes A89 et A72. Mais sinon, pas de grosses difficultés pour autant à cette heure-ci. Retour à vos conditions de circulation aux alentours de 2h30 après la musique de Marguerite, La Bosse ou encore le duo Jack et Carla, La Recette. Deux nouveautés qui vous accompagneront d'ici quelques minutes, mais pour l'heure, place à votre Mobilimag sur le 107.7. Nous retrouvons tout de suite Sébastien Date et son invité.
1: Notre rendez-vous mobilité, c'est en partenariat avec Roule Média et j'ai le plaisir de recevoir l'une des journalistes de la rédaction, la personne de Marine Madelmont. Bonjour Marine.
2: Bonjour Sébastien.
1: On s'intéresse cette semaine à une pratique frauduleuse. Vous nous alertez sur le quishing. Que se cache-t-il derrière cet anglicisme ?
2: Alors, le terme peut paraître barbare, je vous l'accorde, mais il revient quand même de plus en plus souvent. Alors, quishing, c'est la contraction de QR code et phishing, autrement dit une escroquerie qui détourne un QR code pour piéger l'utilisateur et récupérer ses coordonnées bancaires.
1: Plusieurs scénarios de quishing sont utilisés par les escrocs.
2: Oui, alors le plus classique, c'est le QR code frauduleux qui est collé sur une borne de recharge ou tout simplement un horodateur. Donc, vous souhaitez payer, vous scannez et hop, vous tombez sur un faux site parfaitement imité. Même chose avec les fausses contraventions qui se baladent de plus en plus, glissées sous l'essuie-glace. Elles paraissent officielles, mais en fait, le QR code renvoie vers une page pirate. Et plus inquiétant encore, même si la pratique reste assez rare en France, certains QR codes déclenchent carrément l'installation d'un logiciel l'espion sur le téléphone.
1: Comment éviter de se faire avoir tout en continuant d'utiliser des QR codes qui sont quand même bien pratiques?
2: Alors, il y a quelques réflexes assez simples pour éviter les mauvaises surprises. Ne scannez jamais un QR code dont l'origine vous semble incertaine, qu'il soit collé sur une borne, imprimé sur une amende suspecte ou même reçu par SMS. Vérifiez toujours que ce QR code soit intégré à l'interface numérique d'un service officiel et privilégiez bien sûr systématiquement le Play Store ou l'Apple Store si vous devez télécharger une application. Si jamais vous pensez avoir été piégé, prévenez immédiatement votre banque et signalez l'arnaque sur cybermalveillance.gouv.fr.
1: Et pour tout savoir sur le quishing, j'invite nos auditeurs à retrouver toutes les infos sur votre site media.roule.fr. À très bientôt Marine.
2: À bientôt.
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1: À 2h30, retour à vos conditions de circulation en détail dans le sud-est du pays. Une nuit très calme côté trafic sur la route. Au registre météo, c'est autre chose puisqu'il y a beaucoup de pluie et même des orages assez violents qui vous concernent principalement dans le Vaucluse. Des orages qui peuvent vous surprendre sur la route. En cas de précipitations intenses, arrêtez-vous sur une aire. Écoutez Hélène Correa de Météo France, responsable du service prévision de la région sud-est.
2: Les orages peuvent être accompagnés de très fortes précipitations qui vont être soudaines et qui vont donner des cumuls importants qui peuvent être très localisés. Donc ils peuvent provoquer en effet des quantités d'eau importantes sur les routes. Le mieux c'est de s'arrêter sur une aire pour se protéger à la fois de la foudre mais aussi des précipitations intenses ou du vent.
1: Hélène Correa de Météo France. Et sinon, côté trafic, partout ailleurs, pas de grosses difficultés. Un poids lourd en cours de dépannage qui vous concerne sur l'autoroute A9 dans la région de Montpellier. Poids lourd en panne sur voie de droite et bande d'arrêt d'urgence à hauteur du kilomètre 115. Vous êtes concerné direction Barcelone, 8 km après avoir passé la jonction A9 à 709. Vous roulez uniquement et très prudemment sur les deux voies les plus à gauche. Mis à part ça et donc cette pluie qui vous accompagne très largement dans le sud-est, partout ailleurs, si je n'ai pas parlé de vous, c'est que tout va bien.
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0: La promesse, Emmanuel Moire qui vous accompagne tout en douceur sur la route cette nuit. Il est bientôt l'heure de revenir en détail à vos conditions de circulation. Je vous rassure, ça se passe toujours aussi bien malgré cette météo vraiment pas commode ce soir, c'est le moins que l'on puisse dire. Je vous en reparle dans le détail après Lionel Richie, My Destiny ou encore Emma, Pitié.
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1: À 3h moins le quart, retour à vos conditions de circulation en détail dans le sud-est du pays. Ça se passe toujours aussi bien pour vous sur la route malgré cette météo vraiment pas favorable. Beaucoup de pluie, des orages qui vous accompagnent surtout dans le Vaucluse. Vous adaptez bien votre conduite. Les chaussées sont vraiment, vraiment détrempées et la visibilité pas mal réduite par secteur. Je vous retrouve à présent du côté de Montpellier. Vous êtes sur la 709. Vous roulez en direction, vous êtes sur la 9, pardon. Vous roulez en direction de Barcelone. 8 km après avoir passé la jonction A9 à 709 à hauteur du kilomètre 115, il y a un poids lourd en cours de dépannage sur voie de droite et bande d'arrêt d'urgence. Et c'est la seule information qui vous concerne à cette heure-ci. À suivre, une pianiste française qui consacre son nouvel album à un compositeur américain, bientôt nonagénaire, toujours en activité. Philip Glass, Cecilia Oneto Ben Saïd sera l'invité de Tempo 110 juste après la musique de Brandy et Monica, The Boy Is Mine.

0: The Boy Is Mine, Brandy et Monica pour vous accompagner sur la route. Côté trafic, ça se passe toujours aussi bien malgré la météo. Et nous changeons de registre musical avec le minimalisme de Philip Glass, cette musique répétitive née aux États-Unis dans les années 60. La pianiste Celia Onetto nous en parle dans Tempo 110 avec Charlotte Latour.
1: 110 secondes avec une pianiste française qui a découvert Philip Glass il y a seulement 7 ans. Celia Onetto Ben Saïd, à 33 ans, reconnaît que la musique du compositeur américain ne lui a jamais été enseignée pendant ses études de piano. Aujourd'hui, tout à la joie de découvrir l'immense répertoire pour piano du maître du minimalisme, elle sort un album qui illustre les différentes facettes de l'œuvre de Philip Glass, de la musique d'opéra à la musique de film, en passant donc par des pièces pour piano, le tout dans une atmosphère tantôt nostalgique, tantôt enivrante.
2: La musique de Philip Glass a été longtemps perçue comme trop simple dans le monde de la musique contemporaine, de la création. Faut pas oublier qu'en France, on est dans le pays de Boulez. Et Boulez et Glass, c'est quand même diamétralement opposé comme esthétique. Et Glass va faire partie de ces compositeurs comme Steve Reich ou John Adams après, qui vont aller à contre-courant de cette quête de complexité en allant vers un culte un peu de la simplicité et de la transe par la répétition. Et sa force, c'est qu'il est rentré par la porte du grand public, puisque à partir du moment où le public veut écouter Philip Glass, les interprètes veulent le jouer, quand bien même on ne nous l'a pas enseigné dans l'histoire de la musique, ni dans les cours de piano, de violon, etc. Il y a une force hypnotique qu'il a et qui est sincère. Souvent, il va mélanger des rythmes ternaires avec des rythmes binaires dans les deux mains ou dans les différentes voix de l'orchestration. Et puis, avec une harmonie constituée d'accords assez simples, mais tout de suite très immédiats. Et puis, tout d'un coup, il y a une mélodie qui se dégage. En fait, c'est l'efficacité folle.
1: Echoes de Celia Onetto Ben Saïd, un album paru chez Mirare.
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Beautiful Days, Vénus pour vous accompagner sur Radio Vinci Autoroute. Retour à vos conditions de circulation. Détail après l'actu et la météo de 3 heures, après la musique aussi de Jason Derulo, Sexy For Me.

0: C'était Jason Derulo sur le 107.7. Il est 3h.
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2: Bonsoir à toutes et à tous. Une réunion en visioconférence prévue demain et co-présidée par les ministres britanniques et français de la Défense. Ils doivent échanger avec leurs homologues des pays prêts à contribuer, disent-ils, à une mission pour sécuriser le détroit d'Ormuz, toujours marqué par le blocage iranien. Les tractations sont en tout cas plus que jamais dans l'impasse au Moyen-Orient. Donald Trump a de nouveau coupé court aux négociations, rejetant ce que Téhéran avait répondu à la proposition américaine. Réponse qu'il a jugée totalement inacceptable dans un message sur son réseau social Truth. Sur un autre front, Volodymyr Zelensky accuse encore Moscou de ne pas respecter le cessez-le-feu en vigueur depuis samedi matin. La Russie, qui, d'après le président ukrainien, mène des assauts sur la ligne de front dans des secteurs stratégiques pour elle. Le cessez-le-feu prend fin ce lundi matin. Il faut attendre les 24 heures de test pour savoir s'il s'agit bien de l'antivirus ou non. Le ministère de la Santé a fait état d'un patient qui a présenté des symptômes provenant potentiellement du virus qui a circulé à bord du MH Ondius, ce navire de croisière dont les passagers ont tous été évacués aux îles Canaries. Ils sont 5 Français au total à avoir été rapatriés hier par avion. Un aspirateur sous-marin de déchets et microplastiques comme médaillé au concours Lépine cette année, concours qui depuis 1901 récompense les meilleures inventions en France. L'aspirateur en question est vanté comme une invention écologique, connectée et citoyenne qui ne perturbe pas la vie marine. Un mot de sport, des Lyonnaises qui ont exulté hier soir après avoir écrasé les Parisiennes 4-1. Elles s'offrent un nouveau titre de championne de France de football, le 12e de l'histoire du club. Enfin, une rencontre de balle ovale en rugby était aussi au programme hier soir en clôture de la 23e journée de Top 14 et ça a coincé pour le Racing 92 tenu en échec par le Stade Rochelet qui l'a emporté 26-24. Le Racing, toujours 7e, espère encore pouvoir jouer les playoffs. 3h02, vous êtes bien sur le 107.7, l'actualité revient dans une heure. Pour l'instant, place à la météo.
0: Merci beaucoup Corentin, on vous retrouve tout à l'heure. Côté ciel, on ce lundi 11 mai, c'est un temps plus que mitigé dans le sud-est pour débuter la semaine. Du soleil le long de la côte méditerranée et à Montélimar, mais avec beaucoup de vent, 60 km/h annoncés par Météo France, notamment sur la côte d'Azur. Partout ailleurs, grisailles, pluie et orages sont au menu. Et côté température, en début de journée, comptez 14 degrés à Gap, 17 à Montélimar et à Lyon. Pour l'après-midi, 20 à Marseille, 22 à Montpellier, 23 à Nice.
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0: 3h, tout juste passé de 3 minutes. Retour à vos conditions de circulation en détail dans le sud-est du pays sur le 107.7. Malgré une météo un peu capricieuse par endroits avec beaucoup de pluie, des orages, une visibilité réduite et des chaussées détrempées. Il n'y a pas de grosses difficultés pour autant, simplement des véhicules en panne ou arrêtés. Et pour débuter, je vous retrouve dans les Bouches-du-Rhône. Vous êtes sur l'A50, vous roulez en direction de Toulon. Une voiture serait arrêtée sur la voie de gauche, 3 km après avoir passé la sortie 6 Carnoux à hauteur du kilomètre 30. Toujours dans les Bouches-du-Rhône, du côté de l'autoroute A7, vous roulez en direction de Marseille. Il y a un poids lourd en panne sur voie de droite et bande d'arrêt d'urgence 5 km après avoir passé la barrière de péage de Lançon à hauteur du kilomètre 245. Et puis pour terminer, je vous retrouve du côté de Montpellier. Vous êtes sur l'A9 en direction de Barcelone, 8 km après avoir passé la jonction A8 à 709 à hauteur du kilomètre 115. Il y a de nouveau un poids lourd en difficulté sur voie de droite et bande d'arrêt d'urgence. Le dépanneur est présent sur place. Vous passez donc uniquement sur les deux voies les plus à gauche. Et vous savez déjà tout.
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Love Noir, le duo Zaoui et Stéphane qui vous accompagne sur Radio Vinci Autoroute. Côté trafic, pas de difficultés particulières à signaler. Je reviens en détail à vos conditions de circulation après la musique des Imagine Dragons, Symphony ou encore Dr. Alban, It's My Life.

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1: À 3h, écart légèrement passé. Retour à vos conditions de circulation en détail dans le sud-est du pays. Ça va aller assez vite puisque tout va bien sur la route. Toujours ce poids lourd en cours de dépannage qui vous concerne. Si vous êtes en Provence sur l'A7 direction Marseille, 5 km après avoir passé la barrière de péage de Lançon, à hauteur du kilomètre 245, voie de droite et bande d'arrêt d'urgence sont neutralisées. Vous passez sur les trois voies les plus à gauche. Mis à part ça, et toujours une météo peu favorable. Partout ailleurs, aucune difficulté notoire. Après l'électricité, le fioul ou le gaz, l'association de consommateurs Que Choisir Ensemble lance une nouvelle campagne d'achat groupé pour faire baisser votre facture d'énergie. Cette fois, il est question de granulés de bois, aussi appelés pellets, pour les poêles et les chaudières. Nous en parlerons juste après la musique de Mylène Farmer, Monkey Me.

0: Mylène Farmer, Monkey Me à l'instant sur Radio Vinci Autoroute. Côté trafic, pas de grosses difficultés. Je vous retrouve à 3h30 pour revenir en détail à vos conditions de circulation. D'ici là, je vous prépare de la musique, notamment une nouveauté signée Claudio Capeo, Qu'est-ce qu'il me restera ? Mais tout de suite, place à votre rendez-vous conso. Charles Dodon est avec Margot Debrade de l'association Que Choisir Ensemble. Aujourd'hui, les questions de votre facture d'énergie.
1: Bonjour Margot Debrade.
2: Bonjour.
1: L'énergie et son coût, on en parle beaucoup ces dernières semaines et à juste titre. Et c'est dans ce contexte que vous relancez une campagne d'achat groupé. Il est question de granulés de bois qu'on appelle aussi les pelés, pour l'hiver prochain.
2: Oui, tout à fait. Donc l'année dernière, on a lancé deux opérations qui s'appellent Choisir son pelé. Une au printemps pour avoir des pelés négociés au meilleur prix et une à l'automne pour ceux qui ont un petit peu de retard sur leur chauffage. Et cette année, on relance l'opération donc au printemps, car l'année dernière, nous avons eu plus de 64 000 inscrits.
1: Et au total, ça concerne beaucoup de monde, ce type de chauffage ?
2: En France, il y a 2 millions de foyers qui se chauffent au pelé et la consommation varie en fonction de si on a un poêle ou une chaudière. Mais au total, en France, c'est 2,4 millions de tonnes qui sont consommées par les Français chaque année.
1: Et les inscriptions sont ouvertes et c'est jusqu'au 24 mai.
2: C'est ça, la phase d'inscription dure pendant 3 semaines, du 4 au 24 mai. Je rappelle que c'est sans engagement et 100% gratuit. Le particulier va sur le site choisirsonpelé.fr, s'inscrit pour recevoir le 25 mai une offre commerciale qu'il est libre d'accepter ou non jusqu'au 7 juin. Ensuite arrive une phase de livraison du 8 juin au 19 juillet, ce qui nous donne un délai de 6 semaines maximum.
1: Et le principe est toujours le même, plus on a d'inscrits, plus on peut avoir de meilleurs tarifs.
2: C'est ça, le principe reste le même, soyons plus pour payer moins. Plus nous avons d'inscrits, plus nous pouvons négocier au meilleur prix un pelé de qualité. Ce pelé est directement envoyé auprès des distributeurs qui ont eux-mêmes été audités pour leur capacité de livraison, leur sérieux, leur fiabilité. Nous nous fournissons directement auprès de 3 producteurs, français, belge et espagnol, certifiés DIN+, qui est une certification allemande de qualité, et aussi nous sommes labellisés PEFC, qui garantit une gestion durable des forêts.
1: Que Choisir Ensemble lance un nouvel achat groupé de granulés de bois. Vous pouvez y prendre part si vous le souhaitez. Rendez-vous sur le site internet choisirsonpelé.fr. Merci Margot Debrade.
2: Merci à vous.
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1: 3h30, retour à vos conditions de circulation. Détail dans le sud-est du pays. Ça se passe bien pour vous sur la route malgré une météo peu favorable par secteur avec beaucoup de pluie actuelle ou passée et des chaussées qui restent, quoi qu'il en soit, bien glissantes et bien détrempées. Je vous retrouve du côté d'Antibes. Vous êtes sur l'autoroute A8 en direction de Nice et de l'Italie. Dans la sortie 46 Villeneuve-Loubet-Plage, il y aurait un fourgon en panne qui peut présenter de la gêne. Et puis, je vous rejoins à présent en Provence sur l'autoroute A7 direction Marseille. 5 km après avoir passé la barrière de péage de Lançon, kilomètre 245, il y a un poids lourd en cours de dépannage sur voie de droite et bande d'arrêt d'urgence. Vous passez sur les voies les plus à gauche. Partout ailleurs, tous les voyants sont au vert.
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Quoi qu'on dise, Benabar qui vous accompagne sur la route, sur Radio Vinci Autoroute. Côté trafic, pas de grosses difficultés malgré cette météo vraiment peu favorable. Retour à vos conditions de circulation en détail. Après Gaëtan Roussel, Tout s'en va ou encore Soprano, Zoom. Très belle nuit et très belle route.

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1: À 4h moins le quart, retour à vos conditions de circulation en détail dans le sud-est du pays. Mis à part la mauvaise météo avec beaucoup de pluie qui vous accompagne sur la route, pas de grosses difficultés pour autant. Je vous rappelle simplement cette info qui vous concerne dans les Bouches-du-Rhône sur l'autoroute A7 en direction de Marseille. En poids lourd, en cours de dépannage sur voie de droite et bande d'arrêt d'urgence. Vous allez le croiser 5 km après avoir passé la barrière de péage de Lançon à hauteur du kilomètre 245. Et c'est l'une unique information dont je dispose à cette heure-ci. À suivre Marque-Page, votre rendez-vous consacré aux livres, en compagnie aujourd'hui de Mathilde Bosseau, une autrice déjà primée dès son premier roman, Les Saules, et qui revient avec La Colline. Elle sera notre invitée juste après la musique de PhD, I Won't Let You Down.

0: I won't let you down à l'instant sur Radio Vinci Autoroute. Côté trafic, ça se passe toujours aussi bien dans le sud-est. Si vous aimez les bons polars, bien construits et ancrés dans le réel, ne passez pas à côté des livres de Mathilde Bosseau. Son deuxième roman, La Colline, vient de paraître. Elle nous en parle tout de suite dans Marque Page. Elle est l'invitée de Francine Thomas.
1: Bonjour Mathilde Bosseau.
2: Bonjour.
1: On va rester au tout début de La Colline, page 15. Nous sommes dans une cité à Rennes. Un des habitants appelle les secours et il déclare « Je crois bien qu'il y a un bébé balancé dans les poubelles enterré devant chez nous ». L'image est assez sidérante. Elle vous vient d'où, cette image ?
2: Eh bien, elle me vient d'un fait d'hiver terrible qui a secoué Rennes en octobre 2023. Voilà, un nouveau-né a été jeté dans une benne à enterrer et c'est ma sœur sage-femme qui m'a confié cette histoire lorsqu'ils ont recueilli ce bébé abandonné à l'hôpital de Rennes.
1: Et vous, ça a tout de suite percuté votre imaginaire d'autrice ?
2: Oui, parce qu'en fait, elle me parle de personnages bons, ce grand-père qui sonne l'alerte, ces pompiers qui descendent en rappel plus de 4 mètres, qui vont sauver cet enfant, et puis les soignants qui vont l'entourer de toute leur humanité.
1: Alors, juste avant la découverte de ce bébé, il y a une scène d'accouchement en prologue avec une fin assez saisissante, elle aussi. Il est question d'une porte que l'on referme à clé, d'un bébé qui semble avoir disparu, on ne sait pas trop, et donc on comprend immédiatement la connexion entre ces deux événements. Trouver qui a mis ce bébé à la poubelle va donc être tout l'enjeu du livre.
2: Oui, c'est vrai, parce que moi, je vais également chercher en fait comment c'est possible. Je n'ai pas d'idée au départ quand je commence à écrire.
1: Ça paraît dingue parce que c'est tellement bien construit.
2: C'est gentil, mais c'est la vérité. Je pars à l'aventure en fait avec mes personnages qui naissent au gré des chapitres. Et donc, je vais chercher. Je sais que j'ai cette Monroe, cette jeune femme, 17 ans, totalement esseulée. Je sens qu'elle a vécu quelque chose de terrible, mais je ne sais pas encore ce qui lui est totalement arrivé. Je vais essayer de l'entourer de toute la bonté du monde pour tenter de dire l'innommable.
1: Alors c'est un roman polyphonique, l'intrigue avance par le biais de différents personnages et puis il y a des flashbacks. Monroe, pendant sa grossesse, elle va vivre chez sa grand-mère dans une maison sur une colline retirée du monde. La colline, même si des drames s'y jouent aussi, elle devient le lieu des possibles. Elle fait du bien au lecteur, cette colline. Est-ce qu'elle a fait du bien à l'écrivaine pendant l'écriture ?
2: Oui, c'est vraiment très juste ce que vous dites parce qu'en fait je n'en pouvais plus de la ville, de faire de ce carcan et j'ai eu besoin de m'échapper dans l'écriture, de laisser gambader la métaphore dans la colline. C'est un peu les lieux de mon enfance et le lieu, effectivement, de la nature toute puissante. Et c'est le lieu où je vais retrouver ma grand-mère que j'adorais et qui m'a transmis tant de choses par le verbe, par le geste, par les regards.
1: Donc le personnage de cette grand-mère, elle emprunte un peu à la vôtre ?
2: Elle emprunte beaucoup à la mienne.
1: Mathilde Bosseau, vous publiez La Colline au seuil, l'histoire d'un bébé qu'on extire d'une poubelle, de générations de femmes que l'on maltraite, d'un suspense que vous savez incroyablement doser. Merci beaucoup.
2: Merci infiniment.
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0: Don't impress me much, la très belle voix de Shania Twain qui vous accompagne sur la route en classique côté musique celle-ci. Côté trafic, ça se passe toujours aussi bien pour vous dans le sud-est malgré cette pluie qui vous accompagne très généreusement de l'ouest de Lyon jusqu'à la Provence. Vous adaptez bien votre conduite, bien entendu. Je reviens en détail à vos conditions de circulation après l'actualité, la météo de 4 heures du matin. Et pour l'heure, nous terminons en musique avec une nouveauté signée Bruno Mars, de quoi vous donner la pêche et le sourire au volant avec I Just Might. Très belle route.
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0: Just Might, Bruno Mars à l'instant sur Radio Vinci Autoroute. Et il est 4h.
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2: Bonjour à toutes et à tous. Balayage de la main et nouvelle menace lancée par Donald Trump à Téhéran. Dans un message sur son réseau social Truth, le président américain a affirmé que l'Iran ne se moquera plus de l'Amérique et a jugé totalement inacceptable la réponse apportée par le régime des Mollahs aux dernières propositions de la Maison Blanche. Et parmi les points clés dans les pourparlers, le sort de l'uranium détenu par l'Iran. Benjamin Netanyahou a martelé que la guerre n'était pas finie et qu'il restait encore des stocks d'uranium enrichi qu'il fallait retiré du pays du Moyen-Orient. Le premier ministre israélien s'exprimait dans une interview diffusée hier. L'ère du prêt carré français est terminée, a dit Emmanuel Macron depuis le Kenya, la deuxième destination de sa tournée sur le continent africain. C'est en tout cas en ces termes que le chef de l'État a justifié son choix de venir dans ce pays anglophone pour le seul grand sommet franco-américain de sa présidence. Sommet particulièrement tourné vers l'économie et les investissements qui a lieu jusqu'à demain. Tous se trouvaient à bord du MV Ondus, ce navire foyer d'infection à l'antavirus. Les 5 Français concernés ont été ramenés à Paris dans la journée d'hier. L'un d'eux a présenté des symptômes dans l'avion, a fait savoir le gouvernement qui a précisé que le verdict serait connu après les 24 heures de test pour déterminer s'il s'agit bien du virus. Dans le Vaucluse, une enquête ouverte par le parquet de Carpentras pour provocation à la haine. Cela fait suite à la diffusion de la musique Maréchal Nous Voilà vendredi en marge des commémorations du 8 mai. Et puis la course pour un ticket en Ligue des Champions est encore relancée en clôture de la 33e journée de Ligue 1 en football avec ce pas de côté des Lyonnais qui se sont inclinés 2-1 face à Toulouse. Résultat, les Lillois, tombeurs de Monaco 1-0, sont repassés temporairement devant eux à la 3e place du classement. Score identique d'ailleurs en faveur du leader, le Paris Saint-Germain qui recevait le Stade Brestois. 4h02 sur le 107.7, nouveau tour d'horizon de l'actualité dans une heure. Restez bien branchés à suivre les prévisions météo.
0: Merci beaucoup Corentin, on vous retrouve tout à l'heure. Côté ciel, en ce lundi 11 mai, un temps plus que mitigé dans le sud-est pour débuter la semaine. Du soleil le long de la côte méditerranée et à Montélimar, mais avec beaucoup de vent, 60 km/h annoncé par Météo France sur la côte d'Azur. Partout ailleurs, ce n'est pas forcément mieux puisque ce sont de la grisaille, de la pluie et des orages qui sont au menu. Côté température, en début de journée, comptez 14 degrés à Gap, 17 à Montélimar et à Lyon. Pour l'après-midi, 20 degrés à Marseille, 22 à Montpellier, 23 degrés pour les maximales à Nice.
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0: 4 heures tout juste passées de 3 minutes, retour au trafic en détail dans le sud-est du pays. Ça va aller assez vite puisqu'il pleut toujours sur une large majorité du quart sud-est, principalement l'ouest de Lyon, toute la vallée du Rhône, l'autoroute A7 jusqu'en Provence, dans les Bouches-du-Rhône, mais aussi du côté de l'A9 et de l'A709 en région Montpellier-Rennes. Vous adaptez bien votre conduite, les chaussées sont bien détrempées d'après les images dont je dispose en studio. Et puis, une info à vous rappeler qui vous concerne dans les Bouches-du-Rhône. Vous êtes sur l'A7, vous roulez en direction de Marseille. Il y a un poids lourd en cours de dépannage sur voie de droite et bande d'arrêt d'urgence. Ça vous concerne 5 km après avoir passé la barrière de péage de Lonçon de Provence à hauteur du kilomètre 245. Vous passez bien entendu sur les voies les plus à gauche. Et c'est tout pour moi. Vous savez déjà tout.
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Didadi et Maria Montel qui vous accompagnent sur Radio Vinci Autoroute. Côté trafic, aucune difficulté particulière. Je reviens en détail à vos conditions de circulation dans moins de 4 minutes. Ce sera après la musique des Red Hot Chili Peppers avec Black Summer. Très belle route à tous.

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1: À 4h15, retour à vos conditions de circulation en détail. Dans le sud-est du pays, une nuit très calme sur la route, si ce n'est au registre météo, puisque la météo est très capricieuse quand même. Beaucoup de pluie qui vous accompagne tout au long de la vallée du Rhône, à l'ouest de Lyon. Ça vous concerne sur les autoroutes à 72 dans la Loire, à 89, à 7 bien sûr, jusque dans les Bouches-du-Rhône. Et puis du côté de la 9 et de la 709, ça s'est un petit peu arrangé. Du brouillard qui risque de vous gêner un petit peu aussi dans le Var, du côté de l'autoroute A8, de la jonction A8 à 57. Dans tous les cas de figure, vous adaptez bien votre conduite pour ne pas vous laisser surprendre et vous laisser piéger surtout. La route se fait tranquillement, tout en douceur, sans grosses difficultés. Et ça vous appartient que ça dure ainsi. Une info à vous rappeler, sinon, qui vous concerne dans les Bouches-du-Rhône, ce poids lourd toujours en cours de dépannage sur l'A7 direction Marseille. Voie de droite et bande d'arrêt d'urgence sont neutralisées. Vous êtes concerné 5 km après avoir passé la barrière de péage de Lonçon, kilomètre 245. Mis à part ça, partout ailleurs, tous les voyants sont au vert. Dans un instant, votre magoto sur le 107.7 focus sur une nouvelle marque de voitures électriques qui débarque dans l'Hexagone, Genesis, un constructeur venu d'Asie. Rendez-vous juste après la musique de M, Océan.

0: Jean M qui vous accompagne tout en douceur sur la route. Et ça y est, tous les voyants sont au vert dans le sud-est. Plus aucune difficulté, plus aucune gêne à évoquer ensemble, si ce n'est bien sûr toujours cette pluie. Retour à vos conditions de circulation en détail aux alentours de 4h30. Ce sera après la musique de Laura Branigan, Self Control, ou encore M Pokora, quand même une nouveauté. Mais tout de suite, place à votre Magoto sur le 107.7. Comme chaque semaine, nous retrouvons Sébastien Datte aux côtés d'un journaliste de l'Automobile Magazine.
1: Christophe Congrégat, bonjour.
2: Bonjour.
1: Cette semaine, on s'intéresse dans le grand dossier du dernier numéro de l'Automobile Magazine consacré aux véhicules électriques à une nouvelle marque qui débarque et elle n'est pas chinoise.
2: Non, elle n'est pas chinoise. Elle est asiatique, mais pas chinoise puisqu'elle vient de Corée du Sud. Mmh. En fait, Genesis, c'est le nom de cette marque. En fait, c'est la marque de luxe du groupe Hyundai Kia.
1: Ok.
2: C'est une marque qu'on va voir un peu plus cette année. Puisqu'ils seront présents en WEC, en championnat du monde d'endurance, mmh. donc aux 24 heures du Mans, et qui va essayer d'exister parmi, on va le dire, les constructeurs allemands qui sont un peu les rois du premium.
1: Dans votre justement dernier numéro consacré à cette nouvelle marque, vous nous faites découvrir la GV60. Alors là, vous nous parliez des 24 heures du Mans. Pour le coup, rien à voir.
2: Non, rien à voir, parce que là, c'est un SUV, mmh. modèle un peu à la mode en ce moment, plutôt SUV coupé, avec un arrière un peu tombant, un peu dynamique.
1: Il y a un petit look Mercedes.
2: Il y a des choses quand on voit les jantes.
1: Les jantes, les feux arrière.
2: Exactement, il y a des petites inspirations venant du luxe, y compris sur le logo.
1: Le logo, une espèce de mélange entre Aston Martin, Corvette, Bentley.
2: Exactement, c'est des bonnes références. Ils n'ont pas choisi Dacia pour s'inspirer, évidemment. Et effectivement, quand on ouvre la porte à l'intérieur, c'est très très bien fait. Là, on a des beaux matériaux, des beaux cuirs. Après, c'est une motorisation électrique. Mmh. Il y a une propulsion, une 4 roues motrices. Les perfos sont largement suffisantes. À conduire, c'est plutôt pas mal. Les premiers prix, c'est pas donné. C'est des marques un peu chères. Donc, on va commencer à un peu plus de 54 000 euros là, pour cette version mmh. propulsion. C'est pas donné. Mais les Allemands sont encore plus chers, donc pourquoi pas, ils ont à peu près tous les atouts pour que ça puisse séduire. Image de marque mise à part, encore une fois, on les verra au Mans, ça va les aider à se faire connaître. Mais en tout cas, ils ont fait ce qu'il fallait pour que leur produit soit crédible.
1: Et d'ailleurs, ça transpire dans le titre que vous avez donné à cet article, les moyens de ses ambitions pour découvrir donc cette nouvelle marque et ce nouveau véhicule. Rendez-vous dans le dernier numéro de l'Automobile Magazine. À très bientôt, Christophe Congrégat.
2: À bientôt.
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1: Il est tout pile 4h30, retour à vos conditions de circulation en détail dans le sud-est du pays. Ça se passe tout à fait bien pour vous sur la route, une mauvaise météo, ça ne change pas, toujours beaucoup de pluie qui vous accompagne par secteur. Et puis une toute nouvelle information qui me parvient à l'instant, qui nous emmène en région Montpellier-Rennes. Vous êtes sur l'A709, l'axe de desserte de l'agglomération, entre les sorties 30 Montpellier-Sud et 28 Vendargues, kilomètre 14, où l'on nous signale la présence de piétons. Vous êtes concerné quel que soit votre sens de circulation. Et mis à part ça, partout ailleurs, tous les voyants sont au vert.
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0: Don't Stop the Music, Rihanna qui vous accompagne sur la route. Je suis sûre qu'elle vous a au moins fait danser des épaules ou encore mieux fredonner au volant. Côté route, en tout cas, ça se passe toujours aussi bien dans le sud-est. J'y reviens dans le détail d'ici quelques minutes. Et pour l'heure, je vous laisse profiter de la musique avec deux nouveautés. Maël, Tic Tac ou encore Christophe Maé, La Lune. Ça arrive dans un instant.
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Tic Tac, c'était Maëlle pour vous accompagner sur la route en ce milieu de nuit, en cette fin de nuit bientôt d'ailleurs. Une seule info à vous rappeler qui vous concerne du côté de Montpellier sur la 709 qui au niveau du kilomètre 10 et de l'échangeur 29 Montpellier-Est où l'on nous signale la présence de piétons, ça vous concerne dans les deux sens. Retour à vos conditions de circulation juste après la musique des Rembrandts qui va vous rappeler une certaine série très populaire.

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1: 4h46, retour à vos conditions de circulation en détail dans le sud-est du pays. Ça se passe tout à fait bien pour vous sur la route malgré la pluie et les chaussées bien détrempées. Une seule info qui vous concerne en région Montpellier-Rennes. Vous êtes sur la 709 à hauteur du kilomètre 10 et de l'échangeur 29 Montpellier-Est où l'on nous signale la présence de piétons. Vous êtes concerné quel que soit votre sens de circulation puisque ceux ou ces piétons pourraient traverser les voies à tout moment. Partout ailleurs, si je n'ai pas parlé de vous, rassurez-vous, je ne vous ai pas oublié, c'est simplement que tout va bien sur votre route. Et dans un instant, votre rendez-vous Montez le son avec Taïk. Sa voix fait vibrer toute une génération entre love, émotion et mélodies envoûtantes pour certains. Coach dans The Voice, cette saison, il viendra nous parler de son nouvel album, Joya. Ce sera juste après la musique de Spandau Ballet, True.

0: Spando Ballet pour vous accompagner sur la route. Et côté trafic, tous les voyants sont au vert.
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0: Avec un artiste qui a redéfini les codes de l'afro-love et conquis des millions de cœurs, Taïk est au micro de Christelle Mollon.

0: Bonjour Tariq.
1: Salut.
0: Girlfriend, c'est le titre donc qu'on vient d'écouter. De l'amour, de la danse, de la sensualité, des sonorités R&B, un brin d'autotune. Ouais. Et tout cela, ça forme l'afro-love, la joy music.
1: La joy, oui. Qui définit mon univers, oui. Depuis peu, c'est de faire de toute son histoire, ses cicatrices, ses douleurs, ses blessures, une joie. Et de prendre soin de sa joie surtout, parce que c'est un réel trésor et une vraie arme contre le monde.
0: Tous les fans de Michael Jackson évidemment ont reconnu le sample de You Rock My World, sorti en 2001. C'est un hommage.
1: C'est totalement un hommage, ouais. Depuis que je suis petit, moi je me bousille à cette chanson matin, midi, soir. Et j'ai jamais trop eu le cran de la faire, parce que pour moi c'était sacré, Michael, on n'y va pas. Et en fait c'est Black Do, qui est le compositeur avec laquelle je fais ce titre, qui, avec dédain et légèreté, me dit « Écoute, c'est pas parce que c'est Michael qu'on peut pas essayer, tu vois. » Et puis, dans tous les cas, c'est la musique qui juge. Si le son est naze, on ne sort pas. Donc, on a essayé, le son n'était pas naze au final.
0: Alors, Tariq, pour les très rares personnes, j'imagine, qui ne vous connaîtraient pas encore très bien, votre vrai nom, c'est Julien. Et Tariq, c'est donc un acronyme qui veut dire « Take all you can », prends tout ce que tu peux, en français. C'est votre devise aussi, un peu dans la vie.
1: Totalement.
0: Cette façon de toucher à tout, notamment.
1: Totalement, de prendre tout ce que je peux, ça me dirige aussi, même des fois, dans mes choix. Il y a des fois où je suis à des carrefours un peu de ma vie et je prends la direction que je juge être la meilleure en me disant « Take all you can », prends ce que tu peux, là. T'as ça qui est là, tu le prends. Et tu t'en contentes et t'essayes d'en faire quelque chose d'immense.
0: Dans ce que vous prenez, il y a toutes les expériences que vous pouvez vivre. Mm-hmm. Et on ne peut pas ne pas parler de The Voice, dont vous êtes l'un des coachs cette année.
1: Yes.
0: C'est pas terminé parce que la finale, ça sera dans quelques semaines.
1: Ouais,
0: et qu'est-ce que ça vous a apporté jusqu'ici, cette expérience?
1: Ça fait énormément grandir, même en tant qu'humain. Être assis à côté de légendes comme Amel, comme Lara et comme Florent aujourd'hui, en étant un artiste qui a encore rien prouvé, c'est-à-dire que je suis quand même mon premier album.
0: Bon, deux avec Joya.
1: Deux maintenant avec Joya. Aussi, à force d'écouter pendant 8 heures des chansons populaires françaises, moi qui ne suis pas à la base de ce registre-là, ça fait progresser même dans la tournure des phrases, dans les thèmes des chansons. J'ai entendu des thèmes de chansons mais magnifiques. Donc oui, même en tant qu'artiste, ça te fait progresser.
0: Merci beaucoup, Tariq.
1: Merci beaucoup, merci
0: à vous. Et on a hâte de découvrir ce deuxième disque, Joya, dont on écoute donc le premier single qui s'appelle
1: « Girlfriend ».

0: 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Il est 5h.
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2: Bonjour à toutes et à tous. Une réunion en visioconférence prévue demain est co-présidée par les ministres britanniques et français de la Défense. Ils doivent échanger avec leurs homologues des pays prêts à contribuer, disent-ils, à une mission pour sécuriser le détroit d'Ormuz. Détroit toujours marqué par le blocage iranien. Les tractations sont en tout cas plus que jamais dans l'impasse au Moyen-Orient. Donald Trump a de nouveau coupé court aux négociations, rejetant ce que Téhéran avait répondu à la proposition américaine, réponse qu'il a jugée totalement inacceptable dans un message sur son réseau social Truth. Et pendant ce temps, le pétrole repart à la hausse. Sur un autre front, Volodymyr Zelensky accuse encore Moscou de ne pas respecter le cessez-le-feu en vigueur depuis samedi matin. La Russie, qui d'après le président ukrainien, mène des assauts sur la ligne de front dans des secteurs stratégiques pour elle. Le cessez-le-feu doit se terminer ce matin. Il faut attendre les 24 heures de test pour savoir s'il s'agit bien de l'antivirus ou non. Le ministère de la Santé a fait état d'un patient qui a présenté des symptômes provenant potentiellement du virus. Patient qui a circulé à bord du MH Ondus, ce navire de croisière dont les passagers ont tous été évacués. Ils sont 5 Français au total à avoir été rapatriés hier par avion. Un aspirateur sous-marin de déchets et microplastiques comme médaillé au concours Lépine cette année, concours qui depuis 1901 récompense les meilleures inventions en France. L'aspirateur en question est vanté comme une invention écologique, connectée et citoyenne qui ne perturbe pas la vie marine. Un mot de sport, des Lyonnaises qui ont exulté hier soir après avoir écrasé les Parisiennes 4-1. Elles s'offrent un nouveau titre de championne de France de football, le 12e de l'histoire du club. Enfin, une rencontre de balle ovale en rugby était aussi au programme hier soir en clôture de la 23e journée de Top 14 et ça a coincé pour le Racing 92, tenu en échec par le Stade Rochelais qui l'a emporté 26-24. Le Racing, toujours 7e, espère encore pouvoir jouer les playoffs. 5h02, vous êtes bien sur le 107.7, l'actualité reviendra dans une heure. Pour l'instant, place à la météo.
0: Merci beaucoup Corentin, on vous retrouve tout à l'heure. Et côté ciel, en ce lundi 11 mai, un temps plus que mitigé dans le sud-est pour débuter la semaine. Du soleil le long de la côte méditerranée et à Montélimar, mais avec beaucoup de vent. 60 km/h annoncé par Météo France sur la côte d'Azur. Partout ailleurs, grisaille, pluie et orages sont au menu. Côté température, en début de journée, comptez 14 degrés à Gap, 17 à Montélimar et Lyon. Pour l'après-midi, 20 degrés à Marseille, 22 à Montpellier, 23 à Nice.
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0: 5h, tout juste passé de 3 minutes, retour à vos conditions de circulation en détail dans le sud-est du pays. Et ça va aller assez vite puisque, mis à part la pluie qui vous accompagne de l'ouest de Lyon jusqu'en Provence, sur les autoroutes A72, A89, A7 Nord, A46, A7, eh bien, mis à part ça, je n'ai aucune difficulté à évoquer avec vous.
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1: 5h15, retour au trafic dans le sud-est du pays. Ça se passe toujours aussi bien pour vous sur la route. Aucune difficulté à évoquer. Toujours une mauvaise météo qui vous accompagne de l'ouest de Lyon jusqu'en Provence. Vous adaptez bien votre conduite pour éviter tout risque d'accident. Dans un instant, nous recevrons un invité après des années à vulgariser la science à la télévision dans C'est pas sorcier. Jamie Gourmaud passe à l'écriture avec Les ailes de la forêt. Il nous entraîne dans la Guyane au Paris des années 20. Nous en parlons avec lui juste après la musique de Police, Don't Stand So Close to Me.

0: Don't stand so close to me, Police qui vous accompagne sur la route en ce lundi matin. Bon réveil, bon début de journée si vous venez tout juste de nous rejoindre. Bon courage sur la route avec cette pluie qui vous accompagne très généreusement. Mais je vous rassure, ce sera la seule difficulté à cette heure-ci.
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0: Avec un journaliste emblématique du petit écran qui devient aujourd'hui écrivain, Jamy de C'est pas sorcier est au micro de Francine Thomas.
2: Bonjour Jamy Gourmaud.
3: Bonjour Francine.
2: Vous venez de publier votre premier roman, Les ailes de la forêt chez Albin Michel. Écrire un roman, c'est pas trop sorcier ?
3: Alors, au départ, je pensais que ça l'était un peu. C'est peut-être pour ça que j'ai mis beaucoup de temps avant de m'y mettre. J'avais une sorte d'appréhension. Mais dès l'instant où j'ai trouvé... mon histoire, le décor, les personnages, eh bien, je me suis très très vite installé dans cette aventure et je m'y suis plu.
2: J'allais vous demander justement, parce qu'écrire son premier roman, alors qu'on n'est même pas à la retraite à l'âge de 60 ans, ça procède de quoi ? C'était quand même un vieux rêve, quelque chose qui vous trottait dans la tête depuis longtemps ?
3: Alors, c'est plus qu'un vieux rêve, c'est ce que j'ai toujours eu envie de faire. Il m'a fallu du temps, je suis passé par le journalisme, je suis passé... par la science, pour en arriver à l'écriture. Mais j'ai toujours aimé écrire. On ne s'en est peut-être pas bien rendu compte, mais quand j'écrivais C'est pas sorcier, quand je fais Le monde de Jamy, il y a énormément d'écriture. Quand on raconte une expérience, il faut trouver les mots justes, il faut trouver le rythme, il faut trouver la musique. En chimie, par exemple, c'est une pièce de théâtre avec plusieurs personnages. Donc voilà, en ce qui concerne l'écriture, je dirais que c'est un aboutissement.
2: Alors, Les ailes de la forêt nous emmènent dans le Paris des années 20, où on rencontre notamment les surréalistes, et puis dans une forêt guyanaise en compagnie des bagnards. Pourquoi ces lieux et ces époques ?
3: Au point de départ, il y a la lecture d'une biographie, un peu par hasard, sur un chasseur de papillons. Et au détour d'une page, il y a deux lignes sur un papillon exceptionnel qu'on appelle le ginandromorphe, qui est un papillon qui est ni mâle ni femelle. Et chez les papillons, chez les morphos notamment, c'est assez spectaculaire parce que le papillon a une aile de mâle, donc d'un bleu métallique assez caractéristique, et une aile de femelle. Ce papillon est extrêmement rare et à cette époque, il se vend des fortunes. Donc, il faut se remettre dans ce contexte.
2: Mais d'ailleurs, c'est un peu une star, hein, le chasseur de papillons dans votre livre. Là, d'un coup, les surréalistes, ils sont trop contents de le rencontrer.
3: Exactement, parce que parmi les surréalistes, il y a des chasseurs. On croise dans ce roman André Breton, qui lui-même est collectionneur de papillons. Le papillon fascine les surréalistes que l'on croise dans ce roman, parce qu'il y a une énigme qui va se nouer en Guyane, et puis qui va se dénouer dans le Paris des années 20.
2: Jamy Gourmaud, il va falloir qu'on s'interrompe un tout petit instant pour faire un point sur le trafic notamment et puis on se retrouve juste après, à tout de suite.
0: Merci, on vous retrouve dans une dizaine de minutes à peine et pour l'heure je vous laisse profiter de la musique sur la route avec Lil Nas, That's What I Want ou encore Alex Godino, Destination Calabria.

0: And that's what I want, Lil Nas qui vous accompagne sur la route. Et puis dans un instant, on place à la suite de notre entretien avec Jamie de C'est pas sorcier, un visage bien connu pendant près de 20 ans, qui est aujourd'hui à la tête du monde de Jamie et en librairie avec son premier roman. Une chose ne change pas, sa curiosité, notamment pour les voitures électriques, comme vous l'entendrez juste après vos conditions de circulation qui arrivent dans 30 secondes.
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0: Il est tout pile 5h30, retour à vos conditions de circulation en détail. Dans le sud-est du pays, c'est tout à fait calme sur la route, même si les chaussées sont bien bien détrempées en Provence, en vallée du Rhône ou encore à l'ouest de Lyon, puisqu'il a beaucoup plu et qu'il pleut encore beaucoup dans ces secteurs-là. Je vous rejoins à présent dans le Vaucluse, vous êtes sur l'autoroute A7, vous êtes peut-être même sur les premiers kilomètres des Bouches-du-Rhône, vous roulez en direction de Marseille. 6 kilomètres après avoir passé la sortie 25 Cavaillon, à hauteur du kilomètre 217, il y aurait des morceaux de pneus sur les voies. Le patrouilleur Grégory se rend sur place. D'ici là, vous ouvrez l'œil et vous levez le pied. Mis à part ça, partout ailleurs, tous les voyants sont au vert. Et retrouvons tout de suite notre invité, comme promis, journaliste, écrivain et curieux invétéré. Jamie Gourmaud est toujours au micro de Francine Thomas.
3: Jamie Gourmaud, tous nos auditeurs, ils sont en voiture en ce moment. Mm-hmm. Est-ce que c'est un environnement qui vous plaît, ça, a priori, une voiture et une route?
4: Alors, je suis pas un farouche conducteur. Et puis, c'est vrai aussi qu'il m'arrive également de travailler en voiture. J'ai la chance de pouvoir lire et travailler en voiture.
3: Sans avoir le mal des transports.
4: Alors,
3: je crois que malgré tout, vous avez beaucoup essayé les voitures électriques. Vous avez fait des petites vulgarisations, puisque c'est un sujet quand même qui mérite pédagogie. Ça, vous l'avez bien montré.
4: Oui, alors le sujet de la voiture électrique, je le traite depuis une dizaine d'années, parce qu'il y a beaucoup d'idées reçues autour de cette voiture, de ce moteur. Et puis, c'est un sujet qui nécessite encore un peu de pédagogie, voilà, notamment sur les autonomies, la recharge, etc., son impact environnemental. Il y a encore pas mal de choses à redire.
3: Alors, quel est selon vous l'un des principaux atouts d'une voiture électrique ?
4: Alors, tout va dépendre du conducteur.
3: Ça dépend de l'usage, oui.
4: Voilà, ça dépend de l'usage, ça dépend du conducteur. Moi, j'adore conduire une voiture électrique parce que je trouve que c'est assez souple. Après, l'atout, on le sait tous, c'est d'éviter les émissions de CO2. Et c'est là où il faut faire un petit peu de pédagogie, parce que c'est vrai qu'au départ, au moment de la construction, la voiture électrique va émettre davantage de CO2 que la construction d'une voiture thermique. Le bilan carbone en sortie d'usine est supérieur à celui de la voiture thermique. On parle de dette carbone. Sauf que, avec le temps, la dette carbone de la voiture thermique va augmenter. Et il y a un moment donné où les deux courbes se croisent. Et on dit, enfin, les études l'ont montré, que en bout de course, une petite citadine, par exemple, aura émis 3 à 4 fois moins de CO2 que la même voiture thermique, une voiture un peu plus importante, 2 à 3 fois.
3: C'est intéressant parce que ça continue d'être un des arguments pour dire oui, finalement, c'est quand même pas si écologique que ça, ces voitures-là. Quand vous faites des contenus là-dessus, il y a beaucoup de commentaires, justement, vous sentez que ça suscite débat ou pas ?
4: Ah oui, ça suscite toujours débat, absolument. Alors, j'essaie de répondre de la manière la plus pédagogique possible.
3: Et scientifique, voilà. Toujours avec
4: Et
3: vous.
4: Et scientifique, en apportant des arguments, des études. Mais vous avez beau dire les choses une fois, avant qu'elles rentrent, il faut les répéter plusieurs fois.
3: Jamie Gourmaud, vous signez Les ailes de la forêt chez Albin Michel, votre premier roman qui nous promet plein de découvertes assez incroyables. Merci beaucoup d'avoir été avec nous.
4: Merci beaucoup. Bonne route.
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Somebody's Love, la musique de Passenger qui vous accompagne tout en douceur sur la route. Il est bientôt 6h moins le quart, ce qui signifie qu'il est bientôt l'heure de revenir en détail à vos conditions de circulation. Je vous rassure tout de suite, pas d'évolution particulière, pas de difficulté, ça roule toujours aussi bien. Je vous donne rendez-vous juste après la musique d'Another Talk to You.

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1: À 6h moins le quart, retour à vos conditions de circulation. Comme promis, dans le sud-est du pays, une fin de nuit, peut-être même un début de journée pour les plus matinaux d'entre vous qui se passent tout à fait bien sur la route. C'est très très calme, malgré une météo bien pluvieuse, avec des chaussées bien détrempées, puisqu'il a beaucoup plu tout au long de la nuit et que par endroits, il pleut encore, et ça vous concerne de la Provence jusqu'à la région lyonnaise et même à l'ouest de Lyon et dans la Loire, les autoroutes à 89 à 72. Retour dans les Bouches-du-Rhône, vous êtes sur l'autoroute A7, vous roulez en direction de Marseille, 6 km après avoir passé la sortie 25 Cavaillon, à hauteur du kilomètre 217, il y a des morceaux de pneus sur les voies. Le patrouilleur seront sur place d'ici là, vous ouvrez l'œil et vous levez le pied, et c'est l'unique information que j'ai à vous transmettre à cette heure-ci, puisque partout ailleurs, tous les voyants sont au vert. Allez, notre route se poursuit en musique avec Elena Capuche qui arrive juste après Pascal Obispo, le grand amour.

Elena Capuche, une nouveauté dans la playlist du 107.7, un titre qui veut éveiller les consciences et qui aborde le harcèlement de rue subi par malheureusement beaucoup trop de femmes, et ce quel que soit l'âge. Retour à vos conditions de circulation dans le sud-est du pays avec de nouveaux copilotes pour vous accompagner. Ce sera après l'actualité et la météo de 6h. Et puis, je vous rassure tout de suite, ça roule toujours aussi bien. Et d'ici là, nous terminons notre route ensemble en musique avec Angèle et Justice, What You Want. Ça arrive juste après Wamdu Project, King of My Castle.

0: What You Want, Angèle et Justice qui vous accompagnent sur la route pour terminer cette heure en beauté. Et il est 6h.
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2: Bonjour à toutes et à tous. Balayage de la main et nouvelle menace lancée par Donald Trump à Téhéran. Dans un message sur son réseau social Truth, le président américain a affirmé que l'Iran ne se moquera plus de l'Amérique et a jugé totalement inacceptable la réponse apportée par le régime des Mollahs aux dernières propositions de la Maison-Blanche. Et parmi les points clés dans les pourparlers, le sort de l'uranium détenu par l'Iran. Benjamin Netanyahou a martelé que la guerre n'était pas finie et qu'il restait encore des stocks d'uranium enrichi qu'il fallait retirer dans le pays du Moyen-Orient. Le premier ministre israélien s'exprimait dans une interview diffusée hier. L'ère du prêt carré français est terminée, a dit Emmanuel Macron depuis le Kenya, la deuxième destination de sa tournée sur le continent africain. C'est en tout cas en ces termes que le chef de l'État a justifié son choix de venir dans ce pays anglophone pour le seul grand sommet franco-africain de sa présidence. Sommet particulièrement tourné vers l'économie et les investissements qui a lieu jusqu'à demain. Tous se trouvaient à bord du MV Ondius, ce navire foyer d'infection à l'antivirus. Les 5 Français concernés ont été ramenés à Paris dans la journée d'hier. L'un d'eux a présenté des symptômes dans l'avion, a fait savoir le gouvernement, qui a précisé que le verdict serait connu après les 24 heures de test pour déterminer s'il s'agit bien du virus. Dans le Vaucluse, une enquête ouverte par le parquet de Carpentras pour provocation à la haine. Cela fait suite à la diffusion de la musique Maréchal nous voilà. C'était vendredi en marge des commémorations du 8 mai. Et puis, la course pour un ticket en Ligue des Champions est encore relancée en clôture de la 33e journée de Ligue 1 en football, avec ce pas de côté des Lyonnais qui se sont inclinés 2-1 face à Toulouse. Résultat, les Lillois, tombeurs de Monaco 1-0, sont repassés temporairement devant eux à la 3e place du classement. Score identique en faveur du leader, le Paris Saint-Germain, qui recevait le stade Brestois. Paris qui est quasiment champion à ce stade. 6h02 sur le 107.7. Nouveau tour d'horizon de l'actualité dans une heure avec Tatiana Geiselman. Restez bien branchés à suivre les prévisions météo.
3: Le temps de ce lundi 11 mai en Provence-Alpes-Côte d'Azur avec un temps qui va rester instable sur les reliefs, des risques d'orages dans les Alpes du Sud et ailleurs plus près du bord de mer, du soleil aujourd'hui avec des températures maximales en hausse de 17 à 23 degrés. Demain mardi, plein soleil dans toute la région sud Provence-Alpes-Côte d'Azur.
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3: Heureux de vous retrouver. Bonjour, 6h03, vos conditions de circulation dans la région sud uniquement, où vous nous écoutez désormais pour cette matinale et où on ce lundi 11 mai, ça roule plutôt bien. Le trafic est normal en ce moment et il y a une seule info pour votre sécurité, c'est cet obstacle ou ces obstacles aperçus si vous voyagez sur l'autoroute A51, l'axe entre Gap et Marseille, en direction de Marseille et d'Aix-en-Provence, avec ces branches qui seraient arrivées sur les voies de circulation 5 km après la sortie 20, Péruis, entre Péruis et Fort-Calquier, sur l'autoroute A51. En direction du sud. Là, un patrouilleur a été alerté, il va se rendre sur place au niveau du kilomètre 95. Rien d'autre à vous dire sinon pour le moment côté trafic. Et du côté de la météo, pas de pluie pour l'instant. D'après mes dernières infos, il pourrait pleuvoir et avoir des risques d'orage, surtout dans les Alpes de Haute-Provence et les Hautes-Alpes dans le courant de la matinée. Et puis du brouillard aussi, qui est d'actualité avec une visibilité réduite. Ça, c'est surtout sur l'autoroute A8 en ce moment, dans le centre du Var. Pensez à bien adapter votre comportement et votre vitesse à la visibilité, c'est important. Bonne journée.
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Radio Vinci Autoroute, c'est peut-être une semaine assez courte qui démarre pour vous. Attention, faudra pas s'habituer. Il est 6h07. En ce lundi 11 mai, pour l'instant, le trafic est normal devant vous. Le trafic est fluide. Uniquement ces obstacles à vous indiquer ou à vous rappeler, ce sont ces branches arrivées sur les voies de l'A51, 5 km après la sortie 20, Péruy. Et avant d'arriver à la sortie 19, Fort-Calquier, au niveau du kilomètre 95, un patrouilleur a été alerté sur la 51 en direction d'Aix et de Marseille. Et on va vérifier comment la situation évolue dans le prochain flash info trafic. Il arrive dans quelques minutes. Voici Joyce Jonathan. Comme

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0: 6h15, l'infotrafic de ce début de semaine. Pas de soucis pour avancer en ce moment dans la région sud. Pas de bouchons pour l'instant. En attendant tout à l'heure les premières difficultés sur la route du travail. Une seule info pour votre sécurité, ce sont ces branches qui sont tombées, qui sont arrivées sur les voies de l'A51 sans autorisation du vent, direction d'Aix et de Marseille. 5 km après la sortie 20, Perruis, sur la voie de droite et la bande d'arrêt d'urgence. Au niveau du kilomètre 95, c'est bien avant d'arriver à la sortie 19, fort calqué. Et puis du côté de la météo, on attend, c'est vrai, dans la vallée de la Durance, dans les Alpes de Provence, dans les Hautes-Alpes aujourd'hui, de la pluie, des risques d'orage, du beau temps ailleurs et du brouillard aussi en ce moment, du brouillard dans le centre du Var avec une visibilité réduite par moment sur l'autoroute A8. Donc réduisez bien votre vitesse, augmentez les distances de sécurité quand la visibilité est réduite. Maroon 5 pour démarrer la journée avant de parler des travaux sur autoroute dans les prochaines heures.

0: Bon début de semaine avec Radio Vinci Autoroute. Lundi 11 mai aujourd'hui, des obstacles repérés sur les voies de l'autoroute A51, peut-être des branches aperçues en direction d'Aix et de Marseille, 5 km après la sortie 20 Perruy et avant d'arriver à la sortie 19 Fort Calquier au niveau du kilomètre 95. Un patrouilleur est arrivé sur les lieux et c'est même un arbre qui se serait couché sur la bande d'arrêt d'urgence d'après mes toutes dernières infos sur l'A51 en direction d'Aix et de Marseille, 5 km après la sortie 20 Perruy. Ailleurs pour l'instant, ça roule bien dans la région sud Provence-Alpes-Côte d'Azur.
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0: Il est 6h20, quelques infos travaux dans le département du Var. À partir de 22h ce soir et au plus tard jusqu'à 6h du matin sur l'A50, le tunnel de Toulon sera fermé dans les deux sens de circulation pour des travaux d'entretien. Et puis entre Fréjus et Mandelieu, dès 21h ce soir et au plus tard jusqu'à 5h, la sortie Les Adrets numéro 39 de l'autoroute A8 sera fermée en direction de l'Italie pour des travaux de peinture.
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6h27, Radio Vinci Autoroute, de la pluie en ce moment entre Aix-en-Provence et Gap, par endroit le long de l'autoroute A51. S'il pleut ou vous êtes, il faut lever les pieds. Et puis un arbre s'est couché sur la bande d'arrêt d'urgence, justement sur la 51 en direction d'Aix et de Marseille. 5 km après la sortie 20 Péruis, les services d'intervention sont sur les lieux. Pas de bouchons pour l'instant devant vous sur la route de ce lundi. La musique continue, les All Saints avant le prochain flash info trafic. Bon début de journée.

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1: Bonjour à vous, bon début de journée. Vos conditions de circulation de ce lundi matin, lundi 11 mai. Pas de bouchons pour l'instant dans la région sud, la région Provence-Alpes-Côte d'Azur où on roule ensemble. Mais il y a ces infos à vous donner. Alors notamment sur l'autoroute A51 où un arbre s'est couché sur la bande d'arrêt d'urgence. Vous passez sur la seule voie de gauche sur l'A51 en direction d'Aix et de Marseille. 5 km après la sortie 20, Perruy. Les services d'intervention sont sur les lieux entre Perruy et Fort-Calquier. Et puis justement sur l'A51, c'est là où le risque de pluie est le plus important ce matin, surtout dans les Alpes de Haute-Provence. S'il pleut là où vous êtes, réduisez bien votre vitesse pour rester en sécurité. Pour l'instant, plus près du bord de mer par exemple, rien d'autre à vous dire à part un petit peu de brouillard dans le centre du Var avec une visibilité réduite. Vous devez là aussi adapter votre comportement et votre vitesse à la visibilité. Restez prudent.
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1: Un des rendez-vous du lundi matin dans un instant, c'est l'automobile et la loi. Est-ce que vous savez ce qu'est le YOLO charging? Et si oui, est-ce que vous pensez que c'est autorisé? On va poser les questions à notre consultant juridique, maître Éric de Caumont, dans un instant. L'auto et la loi à suivre.

0: 6h37, Radio Vinci Autoroute, bon début de journée, un début de journée pluvieux si vous voyagez en ce moment dans les Alpes de Haute-Provence. Dans les Hautes-Alpes, une partie des Bouches-du-Rhône, de la pluie qui vous oblige à lever le pied, à bien ralentir pour rester en sécurité. Et sinon, pas de bouchons pour l'instant ce début de journée sur la route devant vous. 6h38, c'est l'heure de l'automobile et la loi. Ce matin, on parle d'une pratique susceptible d'intéresser les électromobilistes. Dans l'auto et la loi, Francine Thomas est avec notre consultant.
1: Bonjour maître de Caumont.
2: Bonjour à toutes et à tous.
1: Mon véhicule électrique est stationné dans la rue devant chez moi et je souhaite le recharger. Puis-je le faire en tirant un câble depuis mon domicile? Et au passage, j'apprends d'ailleurs que cette pratique est appelée le YOLO charging. Donc, est-ce que le YOLO charging est autorisé, maître?
2: Ben non.
1: Ah.
2: Ben non, c'est pas autorisé parce que vous allez occuper à titre privatif une partie de la voie publique.
1: Oui, mais de toute façon, elle est stationnée, ma voiture, donc ça change rien, ça.
2: Je parle pas de la voiture, je parle du câble.
1: Ah, le câble qui traverse le trottoir, c'est une occupation de l'espace public.
2: Eh oui, c'est-à-dire que le trottoir, c'est un espace public qui est destiné à se déplacer, qui est ouvert à tout le monde, et sur lequel on est prié de pas déposer chacun des petites choses à gauche et à droite, sinon ça aurait pu être un trottoir.
1: Alors si le câble est en suspension dans l'air, c'est pareil?
2: Alors on peut imaginer qu'il soit en suspension dans l'air avec une barre.
1: Si j'habite au premier étage,
2: voilà,
1: non, mais voyez.
2: Barre, une espèce de pylône qui irait au-dessus de votre voiture, etc. etc. Bon, si ça ne peut pas être dangereux pour quelqu'un de normalement constitué et qui se déplace, parce que si le câble il est à 1m50 de hauteur, c'est aussi dangereux que s'il est au sol.
1: D'accord.
2: Bon, donc, il y a une notion d'occupation privative de la voie publique qui n'est pas acceptée, puis il y a une notion de danger aussi dont on parlait à l'heure actuelle, c'est qu'effectivement que l'il soit à 1m50 de hauteur ou qu'il traîne au sol, le câble, bah, il peut être très dangereux pour des piétons, pour des jeunes enfants, pour des personnes âgées, donc c'est sanctionné. C'est une entrave à la libre circulation. À minima, on va risquer une amende de quatrième classe avec une amende forfaitaire à 135 € en espérant qu'il n'y ait pas des blessures graves de quelqu'un qui se prenne les pieds dans votre câble. Auquel cas, ça va aller beaucoup plus loin pour les blessures involontaires avec des circonstances aggravantes, voire tout simplement la mise en danger de la vie d'autrui si la personne ne s'est pas gravement blessée. Et là, il peut y avoir des poursuites, cette fois correctionnelles. Donc, on évite.
1: Et donc on pas de YOLO charging.
2: De faire du YOLO charging, même si c'est pas en soi du piratage, de la grivellerie d'électricité,
1: parce que
2: vous branchez chez vous, hein. Mais si vous avez la malchance d'habiter en appartement plutôt qu'en pavillon, et ben vous n'avez pas le droit de faire la même chose que le pavillonneur, le pavillonnaire, je ne sais pas comment on dit.
1: Mais celui qui a un pavillon.
2: Voilà, celui qui a un pavillon, qui lui peut faire ce qu'il veut dans le garage de son pavillon ou dans son jardin, bien entendu.

0: Merci beaucoup Maître de Caumont, et pour retrouver sans cesse de nouvelles informations sur nos droits d'automobiliste, on peut consulter votre site internet à l'adresse maître-2-caumont.fr. À bientôt Maître.
1: À très bientôt.
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3: 6h40, dans un instant, un nouveau flash infotrafic. Dans les prochaines minutes, on verra comment la situation évolue, mais pour l'instant, pas de bouchon devant vous.
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1: 6h46, l'infotrafic de ce lundi matin, de la pluie par endroit, alors surtout localisé sur une partie de l'autoroute A51 dans les Alpes de Haute-Provence ou dans les Hautes-Alpes ou bien dans le nord des Bouches-du-Rhône. S'il pleut là où vous êtes, levez le pied, réduisez bien la vitesse pour rester en sécurité, c'est important. Et puis justement sur l'A51, il y a cet obstacle, cet arbre qui s'est couché sur la bande d'arrêt d'urgence, une partie de la voie de droite, donc il n'y a qu'une seule voie pour avancer, la voie la plus à gauche, sur l'A51 en direction d'Aix et de Marseille, 5 km après Péruy, la sortie 20, et avant d'arriver à la sortie 19 Fort-Calquier. C'est au niveau du kilomètre 195. Tous les services d'intervention sont sur les lieux. Côté bouchon, pour l'instant, ça se passe plutôt bien. Pas de perturbation de circulation devant vous. Pas de longs bouchons à traverser. Mais le trafic va commencer à s'intensifier sur la route du travail avec de plus en plus de véhicules qui vont entrer sur les axes où vous nous écoutez. Pour l'instant, ça se passe plutôt bien. Le son des Pretenders, maintenant un classique du 107.7. Très vite, le retour de l'info trafic et à 7h, le début du 7-9 de ce lundi 11 mai aujourd'hui. Bonjour.

Priorité à l'infotrafic avec une voiture qui circule à très faible vitesse sur l'autoroute A8 entre Villeneuve-Loubet et Nice sur l'autoroute A8 en direction de Monaco et de l'Italie, kilomètre 183, 4 km après la sortie 47 Villeneuve-Loubet. Peut-être une voiture en difficulté qui circule lentement sur la voie la plus à droite. 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

6h53, lundi matin, lundi 11 mai, aujourd'hui. Bonjour à vous. Côté trafic, pour l'instant, pas de bouchons à traverser, même si le trafic s'intensifie dans la région sud. On va faire le point complet sur vos conditions de circulation dans le prochain Flash Info Trafic, dans le début du 7-9, dans les prochaines minutes. D'ici là, voici Ava Max.

0: Bienvenue sur Radio Vinci Autoroute. Une nouvelle semaine démarre avec vos conditions de circulation dans un instant dans le début du 7-9. 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
2: Bonjour à toutes et à tous. Tous se trouvaient à bord du MV Ondus, ce navire foyer d'infection à hantavirus. Les 5 Français concernés ont été ramenés à Paris hier et l'un d'eux a présenté des symptômes dans l'avion. Symptômes de la maladie, a fait savoir le gouvernement, qui a précisé que le verdict serait connu après les 24 heures de test. Pour déterminer s'il s'agit bien du virus, les 5 Français seront ensuite placés en quarantaine et en observation pendant au moins 42 jours. Les ministres de la Défense britanniques et français coprésideront demain une nouvelle réunion en visioconférence avec les pays alliés prêts à contribuer à la sécurisation du détroit d'Ormuz. Leur objectif est de discuter des contributions militaires de chacun. Hier, l'Iran a averti d'une réponse immédiate en cas de déploiement franco-britannique dans le détroit, alors que le porte-avions Charles de Gaulle a franchi la semaine dernière le canal de Suez pour se prépositionner non loin du golfe Persique. Au Moyen-Orient, toujours, les négociations entre Iran et États-Unis sont au point mort. Dans un message publié sur son réseau social, Donald Trump juge totalement inacceptable la réponse apportée par l'Iran aux dernières propositions de la Maison-Blanche et menace à nouveau de reprendre ses attaques. En France, près de 2 mois et demi après l'ouverture du procès en appel des soupçons de financement libyen de la campagne présidentielle de Nicolas Sarkozy en 2007, l'heure est aujourd'hui aux réquisitions du parquet. Elles vont durer 3 jours. Mercredi, les avocats généraux annonceront les peines qu'ils réclament à l'encontre des 10 prévenus. En première instance, l'ancien président de la République avait été condamné à 5 ans de prison ferme. Et puis c'était hier soir la 125e édition du concours Lépine qui récompense chaque année les inventions les plus ingénieuses. Et c'est un aspirateur sous-marin à microplastique qui a remporté le premier prix. Un dispositif qui ne perturbe pas la vie marine selon son concepteur. Il y avait également en lice un éthylotest à protoxyde d'azote déjà utilisé par la police danoise. Il est 7h02, je vous souhaite à tous une excellente journée. On passe tout de suite aux prévisions météo.
0: Le temps de ce lundi 11 mai en Provence-Alpes-Côte d'Azur avec un temps qui va rester instable sur les reliefs aujourd'hui, des risques d'orages dans les Alpes du Sud et ailleurs, plus près du bord de mer, du soleil pour ce lundi avec des températures maximales en hausse de 17 à 23 degrés. Demain mardi, plein soleil dans toute la région sud.
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0: Bienvenue dans le 7-9 qui démarre, le 7-9 de ce lundi 11 mai. Trafic, info, musique sur la route du travail, un des rendez-vous à suivre, un des rendez-vous du 7-9 à 7h20. C'est notre rendez-vous pour décarboner la route. Zoom sur la ferromobile, une ancienne voie ferrée qui fit circuler des véhicules en toute autonomie. Et puis avant d'arriver au travail, on aura le temps d'écouter le légendaire Michael Jackson. Tout de suite le trafic.
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0: 7h03, bonjour à vous. Pas de longs bouchons pour l'instant dans la région sud, Provence-Alpes-Côte d'Azur pour démarrer cette semaine, qui sera peut-être courte d'ailleurs pour vous. Mais le trafic commence à s'intensifier avec de plus en plus de véhicules qui entrent sur les autoroutes où vous nous écoutez. Et donc, quelques coups de frein sont déjà à prévoir si vous êtes près d'Aubagne sur l'autoroute A501. Une petite autoroute qui fait la liaison entre l'autoroute A52 et l'A50 avant d'arriver à la Penne-sur-Yvonne. Quelques minutes de perturbation. Si vous êtes dans le Var, là aussi, ça se charge aussi sur l'autoroute A57 dans la région de Solliès-Pont avec quelques coups de frein entre Solliès et la Farlède sur l'A57 en direction de Toulon. Et puis dans les Alpes-Maritimes, le trafic se charge, pas encore de bouchons, sauf au-delà du réseau Vinci Autoroute. Si vous allez vers la Principauté de Monaco, un bon quart d'heure, c'est ce qu'il faut pour descendre en Principauté une fois que vous sortez de l'A500 et du tunnel de Monaco. Et bien justement dans les Alpes-Maritimes, une voiture est en difficulté, alors ça se passe dans un refuge, mais il y a beaucoup de monde sur place, ça pourrait peut-être empiéter sur la voie la plus à droite entre Villeneuve-Loubet et Nice, sur la 8 en direction de Monaco et de l'Italie, 5 km après la sortie 47 Villeneuve-Loubet, un petit peu avant d'arriver à Saint-Laurent-du-Var. Et puis on va partir aussi dans la vallée de la Durance sur l'autoroute A51, l'axe entre Gap et Marseille, en direction d'Aix et de Marseille, où un arbre s'est couché sur la bande d'arrêt d'urgence. Beaucoup de monde en intervention, 5 km après la sortie 20, Péruy, une seule voie pour avancer, la voie la plus à gauche entre Péruy et Fort-Calquier, dans un secteur où il pleut, de la pluie parfois, si vous êtes sur l'autoroute A51, sur une partie des Hautes-Alpes, des Alpes d'Haute-Provence, du nord des Bouches-du-Rhône, des risques de pluie, voire d'orage. Aujourd'hui, levez le pied évidemment, s'il pleut là où vous êtes, on vous souhaite une bonne journée.
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0: C'est lundi matin, bon début de semaine avec Radio Vinci Autoroute. Pas de longs bouchons pour l'instant, mais les premiers coups de frein du matin sur la route du travail sont en train de se former. Ça se passe près d'Aubagne si vous êtes sur l'autoroute A501 pour rejoindre la 50 en direction de Marseille avant d'arriver à la Penne-sur-Yvonne. Dans le Var également, beaucoup de monde dans la région de Solliès-Pont avec une circulation en accordéon qui est en train de se former sur une dizaine de minutes près de Solliès-Pont sur la 57 en direction de Toulon. On reparle de vos conditions de circulation dans le prochain flash. On verra comment la situation évolue. Bon courage ce matin. On va écouter Vanessa Paradis, son nouveau single, et un classique de Michael Jackson dans un instant.
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0: C'est l'heure du trafic, vos conditions de circulation sur la route du travail en ce lundi matin. Pas de bouchons exceptionnels ou inhabituels pour un lundi. Le trafic est bien chargé par endroits, surtout dans le Var d'ailleurs. On va commencer par là avec d'abord cette nouvelle info qui vous concerne dans le Var sur l'autoroute A8 en direction de Nice et de l'Italie. 7 km après le secteur du Canet des Morts et la sortie vers l'A57, il y aurait plusieurs obstacles sur les voies de circulation et surtout même sur la voie la plus à gauche. Au niveau du kilomètre 105, entre le Canet des Morts, la sortie vers l'A57 et la sortie 36, le Saint-Tropez. Regardez loin devant vous pour pouvoir anticiper. Il y a dans le Var cette perturbation qui est en train de se former sur la route du travail. Comptez un bon quart d'heure de circulation en accordéon maintenant entre Cuers et la Farlède sur l'autoroute A57 en direction de Toulon. Ça se charge aussi dans les Bouches-du-Rhône si vous êtes entre Aubagne et Marseille dans le prolongement du réseau Vinci Autoroute. Comptez maintenant un petit quart d'heure de circulation en accordéon sur l'A501 et son prolongement, l'A50 géré par la direction des routes méditerranées. Et puis au nord d'Aix-en-Provence, aussi de plus en plus de monde avec quelques coups de frein après Venelle et sur le début de la Nationale 296, le prolongement de la 51 en direction de Marseille entre Venelle et Céloni. Pour l'instant uniquement quelques coups de frein. Enfin dans les Alpes-Maritimes, ça se charge aussi de plus en plus de monde entre Antibes et Nice. Le trafic est ralenti à l'arrivée sur Nice. Quelques minutes seulement de circulation en accordéon sur l'autoroute A8 en direction de Monaco et de l'Italie. Et puis on n'oublie pas l'autoroute A51 dans les Alpes de Haute-Provence, dans les Hautes-Alpes, là où il pleut en ce moment. Des risques de pluie toute la journée sur les reliefs des Alpes du Sud. Et puis un obstacle qui a été aperçu, c'est un arbre qui s'est couché sur la bande d'arrêt d'urgence de l'A51 avec beaucoup de monde sur place en intervention. Une seule voie pour avancer entre Perruy et Fort-Calquier en direction d'Aix et de Marseille, kilomètre 95, 5 km après la sortie 20 Perruy. Pour l'instant, vous savez tout, roulez prudemment. Un détour par l'Auvergne, voilà ce qu'on vous propose dans un instant. Présentation d'un concept de mobilité qui prévoit de faire revivre les rails d'une ligne SNCF abandonnée, non pas en faisant circuler des trains, mais des véhicules électriques et en toute autonomie. Présentation de la Ferromobile dans votre rendez-vous pour décarboner la route dans un instant.

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1: 7h22, Radio Vinci Autoroute, pas de bouchon inhabituel pour un lundi matin. Ça se charge de plus en plus, notamment dans la région de Solliès-Pont sur la 57, entre Aubagne et Marseille sur la 50, et à l'arrivée sur Aix-en-Provence sur l'autoroute A51 en direction de Marseille. Près de Nice aussi, quelques coups de frein, on en reparle tout à l'heure. Une fois n'est pas coutume, on va sur les rails dans ce rendez-vous pour décarboner la route près de Clermont-Ferrand dans la commune d'Olliergues. Imaginez un minibus circulant sur des rails. Quentin Lachaise, vous en parlez avec votre invité.
2: Bonjour Olivier Lecornec.
3: Bonjour Quentin.
2: Vous êtes le directeur général de la Ferromobile, un drôle d'engin qui circule à titre expérimental sur les rails auvergnats. Alors on va embarquer avec vous dans ce véhicule qui ressemble un peu à une camionnette. Olivier Lecornec, comment est-ce que ça fonctionne ?
3: Alors la Ferromobile, c'est plutôt un transport de particuliers, exactement celui que vous avez devant tous les hôtels, qui est capable d'emporter 6 personnes, qui a été adapté pour rouler sur des rails ferroviaires et qui est en conduite autonome sur ces voies ferrées pour pouvoir se déplacer et déplacer le public dans ces zones-là.
2: Grosso modo, la voiture du futur que l'on voit parfois dans les rues de San Francisco, pour ne pas citer une grande entreprise de la tech, on la retrouve aussi sur les routes auvergnates, c'est bien ça ?
3: Oui, tout à fait. Et ça permet de revitaliser tout le transport public dans les localités et donc où les dessertes fines ont été fermées et ne sont plus exploitées aujourd'hui.
2: En termes de gains environnementaux, sur quoi est-ce que vous tablez ? Le véhicule, il est propre et j'imagine qu'avec le système ferré, il va consommer encore moins d'énergie que sur la route.
3: Oui, plusieurs raisons. Déjà, la première chose, c'est que c'est un transport public, donc collectif. Donc vous avez plusieurs passagers à bord du véhicule et on peut en transporter jusqu'à 6 à la place. Si je prends exactement l'exemple d'Olliergues, quand les véhicules vont se déplacer, les véhicules vont suivre la vallée d'Adore. Donc ils restent toujours à une altitude qui est relativement constante. Donc déjà, on est sur quelque chose de relativement plat. Et bien sûr, le véhicule est électrique. Et il a été une vitesse beaucoup plus stable qu'un véhicule qui roule dans une agglomération normale où il accélère, il freine en permanence, il prend les stops, il prend les feux rouges. Là, on a quelque chose qui va suivre une voie beaucoup plus stabilisée et beaucoup moins de consommation.
2: Est-ce qu'il va falloir, pour adapter la ferromobile, faire des travaux, on va dire, conséquents ?
3: Les coûts classiques évoqués fréquemment pour la remise en état d'une voie ferroviaire pour faire rouler un TER normal est de 2 millions d'euros du kilomètre. Pour une ferromobile, dans les différents cas, on est en train de dire que c'est entre 200 000 euros, parce qu'on a étudié différentes lignes, voire zéro sur d'autres lignes, de réinvestissement par rapport à la ligne ferroviaire.
2: Merci Olivier Lecornec. La Ferromobile fait actuellement des expérimentations avec des passagers, donc en Auvergne, et le lancement commercial est prévu pour 2028.
3: Merci beaucoup Quentin et très bonne journée.
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1: Bon début de semaine avec Radio Vinci Autoroute, on est à 5 minutes du prochain Flash Info Trafic. Pour l'instant, pas de bouchon inhabituel pour un lundi.
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1: Bonjour à vous, 7h31, vos conditions de circulation de ce lundi matin sur la route du travail pour cette semaine qui sera peut-être courte pour vous. Le trafic s'intensifie, le trafic commence à ralentir, mais en tout cas il n'y a pas de bouchons inhabituels sur la route d'un lundi matin. Avant de parler des bouchons, un petit mot sur ce qui se passe sur l'autoroute A51. En fait, ça vous concerne par endroit sur la 51 avec de la pluie. Ce matin, levez le pied évidemment si il pleut là où vous êtes pour rester en sécurité. C'est sur l'autoroute A51 aujourd'hui que les risques de pluie seront les plus importants. Et justement, il y a sur la 51, cet arbre qui s'est couché sur la bande d'arrêt d'urgence, beaucoup de monde sur place en intervention, une seule voie pour avancer, la voie de gauche, sur la 51 en direction d'Aix et de Marseille, 5 km après la sortie 20, Perruy. On va rester sur la 51, mais si vous êtes proche d'Aix-en-Provence, sur la 51 en direction de Marseille, vous allez passer le secteur de Venelle, de Aix-les-Platanes, et là une circulation en accordéon sur quelques kilomètres va démarrer, seulement quelques minutes pour l'instant de perturbation sur la nationale 296, le prolongement de la 51, géré par la direction des routes méditerranéennes en direction de la cité phocéenne. Et puis entre Aubagne et Marseille aussi, ça se charge. Si vous arrivez de l'A501, comptez un bon quart d'heure de circulation en accordéon maintenant entre Aubagne et Marseille sur l'A50 dans le prolongement du réseau Vinci Autoroute. On se décale dans le Var. Alors avec d'abord dans le Var ce piéton qui a été repéré dans une sortie de la 8, dans la sortie 35 Brignoles sur la 8 en direction de Nice et de l'Italie. Si vous quittez le réseau Vinci Autoroute au niveau de Brignoles, attention à ce piéton qui se mettrait en danger très près des voies. Et bien dans le Var, pour l'instant, une seule difficulté, alors ça augmente un petit peu, c'est vraiment un bouchon qui est en train de se former, plus qu'une circulation en accordéon entre Cuers et Solliès-Pont. Là, c'est une bonne vingtaine de minutes de perturbation qui vous attend, ça roulera un petit peu mieux ensuite, mais le trafic reste très chargé entre la Farlède et le tunnel de Toulon sur l'autoroute A57. Enfin, on se décale dans les Alpes-Maritimes, avec beaucoup de monde entre Antibes et Nice, une circulation en accordéon là aussi qui commence à se former en direction de Monaco et de l'Italie. Deux difficultés cumulé, comptez pour le moment en cumulé 10-15 minutes de circulation perturbée entre Antibes et l'arrivée sur Nice, et puis dans l'autre sens en direction de Cannes et d'Aix-en-Provence, quelques coups de frein pour l'instant seulement à l'approche de la sortie 44 Antibes. Pour l'instant, rien d'autre à évoquer, ça peut freiner ailleurs, quelques coups de frein possibles, mais pas d'autres longs bouchons.
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1: Un des rendez-vous du 7-9, avant 8h, votre rendez-vous plateforme Play Replay Zoom sur l'ouverture du tournoi de tennis de Roland-Garros qui sera aussi à suivre sur une plateforme. On en parlera tout à l'heure. Le trafic en temps réel d'ici là, bon début de journée.

0: 7h37, retour à l'infotrafic. Il n'y a pas de bouchon inhabituel pour un lundi matin, pour un début de semaine qui sera peut-être courte d'ailleurs pour vous. Pour le moment, des perturbations dans la région d'Aix-en-Provence, Aubagne, Solliès-Pont ou entre Antibes et Nice. On en parle en détail dans le prochain flash infotrafic, mais pas d'accident pour l'instant ou pas d'obstacle qui viendrait perturber votre trajet.
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0: Dans les Alpes-Maritimes, dès 22h ce soir et au plus tard jusqu'à 5h du matin, la sortie Nice-Est, Nice-Centre de l'autoroute A8 sera fermée en direction de l'Italie pour effectuer des travaux sur la chaussée.
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0: Et retrouvez l'info trafic de ce lundi. Dans les prochaines minutes, un nouveau flash à suivre.
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1: Vos conditions de circulation de ce lundi matin, 7h45. Comme tous les quarts d'heure, on est là pour vous informer sur ce qui se passe devant vous. Et il n'y a pas de bouchons inhabituels pour un lundi. Les bouchons, c'est vrai, sont surtout présents dans les Bouches-du-Rhône, le Var et les Alpes-Maritimes. Mais ça roule plutôt comme d'habitude pour un lundi matin. On va faire le point complet. Auparavant, je vous indique qu'il y a encore des risques de pluie ce matin et même tout au long de la journée. Surtout dans les Alpes de Haute-Provence et les Hautes-Alpes sur les reliefs de la région sud. Des risques d'orage même très localisés. Donc s'il pleut là où vous êtes, vraiment réduisez la vitesse pour rester en sécurité. Et puis sur l'A51, un arbre s'est couché sur la bande d'arrêt d'urgence. Beaucoup de monde en intervention. Une seule voie pour vous pour avancer, la voie de gauche sur l'A51 en direction d'Aix et de Marseille, 5 km après la sortie 20 Péruy. Évoquons maintenant les bouchons du moment. Alors si vous êtes dans les Bouches-du-Rhône, vous arrivez à Aix-en-Provence, une vingtaine de minutes, c'est ce qu'il faut en ce moment pour faire la route entre Aix-les-Platanes et les Milles sur l'A51, la nationale 296 en direction de Marseille. Ça commence sur le réseau Vinci Autoroute et ça continue ensuite sur le secteur de la direction des routes méditerranéennes. Même chose entre Aubagne et Marseille. Comptez 15-20 minutes de circulation perturbée sur le secteur géré par la direction des routes méditerranéennes. Ça englobe sur la 50 le secteur de la Penne-sur-Uvonne. Dans le Var, d'abord attention à ce piéton qui se met en danger sur l'A8, en tout cas dans une sortie de l'A8 en direction de Nice et de l'Italie. Dans la sortie 35 Brignoles, un piéton au comportement imprévisible a été vu. Il pourrait traverser les voies devant vous. Et puis côté perturbation, c'est classique sur l'A57 en direction de Toulon. Comptez entre 20 et 30 minutes pour aller de Cuers à Toulon. En ce moment, ça passe par le secteur de Solliès-Pont ou de La Farlède où il y a beaucoup de monde. Enfin, on se décale sur la Côte d'Azur avec dans les Alpes-Maritimes un temps d'environ entre 20 et 30 minutes pour faire la route entre Antibes et Nice pour l'instant sur la 8 en direction de Monaco et de l'Italie. Une circulation en accordéon sur plusieurs kilomètres et dans l'autre sens en direction de Cannes et d'Aix-en-Provence. Moins de 10 minutes d'attente pour utiliser la sortie 44 Antibes. Ça va coincer lorsque vous approchez la grande montée vers la sortie 44 Antibes. Et puis si vous allez vers la Principauté de Monaco, pas d'évolution, toujours entre 20 et 30 minutes pour rejoindre la Principauté une fois que vous sortez de la 500, le tunnel de Monaco. Pour l'instant, tout est dit pour votre sécurité. Dans un instant, Play Replay, à quelques jours de l'ouverture du tournoi de tennis de Roland-Garros du 18 mai au 7 juin, la machine se met en marche. Sur le court, tout est très visible et en coulisses, l'essentiel se joue loin des caméras, même si une partie de la compétition sera à suivre sur les plateformes. Play Replay dans un instant.
2: Quoi qu'on dise, on les vit entre deux tourments. 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

0: Bienvenue sur Radio Vinci Autoroute. Dans 10 minutes, 8 heures, côté trafic, pour l'instant, pas de bouchon inhabituel pour un lundi matin. Comptez une trentaine de minutes pour traverser les principales difficultés de circulation. C'est vrai que ça coince surtout ce matin près d'Aix-en-Provence, près d'Aubagne, à l'approche de Toulon ou bien sûr la Côte d'Azur. On aura l'occasion d'y revenir. C'est l'heure de Play Replay et ce matin, Mathilde Ferrière, vous nous emmenez dans les coulisses de Roland-Garros.
1: Roland-Garros, c'est le plus grand tournoi de terre battue au monde.
2: Roland-Garros, ce sont les matchs, la terre battue et des images que l'on connaît par cœur.
3: Cette compétition, elle est exigeante, difficile.
4: C'est la terre battue, donc physiquement, c'est beaucoup plus dur. C'est la guerre.
2: Mais Roland-Garros, entre les lignes, la série documentaire proposée par France TV s'intéresse à tout autre chose. Les coulisses, la pression. Comme nous l'explique Yann Lénoret, l'un des deux réalisateurs.
5: On a fait 4 épisodes. Il se passe beaucoup de choses et beaucoup de choses dont personne n'a entendu parler pendant l'édition 2025. Donc ça va être une surprise pour beaucoup de gens. L'idée, c'était de faire une série qui raconte tout ce qui se passe quand les caméras officielles ne peuvent plus accéder à l'organisation, par exemple, aux joueurs, aux petites mains qui vont venir aider, qui sont aussi les ramasseurs de balles, par exemple.
3: Vous étiez 6000 au départ, on va annoncer 37 personnes.
1: Roland-Garros, c'est quasi 900 matchs. Tout doit être millimétré.
5: On a eu une chance incroyable de tourner cette année, parce que c'est vrai qu'il y a eu un gros fait majeur, c'est l'hommage à Nadal.
1: Gagner 14 fois à Roland-Garros, pour moi, c'est la plus grande performance sportive de tous les temps.
2: Roland-Garros entre les lignes, c'est à découvrir dès le 14 mai sur France TV et dès le lendemain en replay.
0: Play Replay signé Mathilde Ferrière à retrouver sur notre site internet et sur notre appli. 7h52, juste après 8h, on se retrouve pour un nouveau flash info trafic. Pour l'instant, pas de difficultés inhabituelles pour un lundi. Maximum 30 minutes pour traverser les plus longues perturbations du moment. Bon courage ce matin.

0: Bon début de semaine avec Radio Vinci Autoroute, une semaine peut-être courte pour vous. Bon courage, on va faire le point sur les bouchons du moment, les bouchons habituels sur la route du lundi dans 2 minutes, après la météo et après vos infos. 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
2: Bonjour à toutes et à tous. L'évacuation des passagers du HV Ondus se poursuit ce matin aux Canaries et l'inquiétude grandit. Plusieurs des personnes débarquées présentent des symptômes qui laissent craindre une infection à l'hantavirus, cette maladie respiratoire qui a déjà tué 3 croisiéristes. Sur les 5 Français rapatriés hier à Paris, l'un pourrait avoir été contaminé. Tous ont été placés à l'isolement et seront placés en quarantaine pendant 42 jours. Les prix du pétrole sont repartis à la hausse ce matin après que Donald Trump a sèchement rejeté hier soir la réponse de l'Iran aux propositions américaines pour mettre fin à la guerre. C'est inacceptable, a écrit le président américain en lettres capitales sur son réseau social, sans pour autant dévoiler les détails des mesures avancées par Téhéran. La lauréate iranienne du prix Nobel de la paix, Narges Mohammadi, a été libérée sous caution pour être soignée à Téhéran. Elle est dans un état critique, selon son mari, condamné à 18 ans de réclusion criminelle par le régime des Mollahs et emprisonné depuis décembre. La militante des droits humains a déjà subi 2 crises cardiaques présumées en prison, selon sa fondation. Lui avait été condamné en première instance à 5 ans de prison ferme. Le procès en appel du financement libyen de la campagne de Nicolas Sarkozy en 2007 se poursuit ce matin à Paris avec jusqu'à mercredi les réquisitions du parquet. L'ancien président de la République clame toujours son innocence et a promis de mobiliser toutes ses forces pour laver son honneur. La proposition de loi sur l'aide à mourir arrive aujourd'hui au Sénat. 3 jours de débat sont prévus pour examiner les près de 700 amendements déposés. Le gouvernement espère toujours que le texte sera adopté définitivement avant la fin des travaux parlementaires à la mi-juillet. Mais les sénateurs sont très divisés sur cette réforme. Enfin, il y avait du foot au programme hier soir avec la 33e et avant-dernière journée de Ligue 1. Et le PSG est quasiment assuré de finir champion après sa victoire contre Brest 1-0. Les Parisiens ont désormais 6 points d'avance sur Lens. Le choc contre les deux clubs se jouera mercredi, mais le titre semble donc désormais hors de portée pour les sang et or. Il est 8h02, on passe aux prévisions météo.
0: Le temps de ce lundi 11 mai en Provence-Alpes-Côte d'Azur avec un temps qui va rester instable sur les reliefs aujourd'hui, des risques d'orages dans les Alpes du Sud et puis ailleurs plus près du bord de mer, du soleil pour ce lundi avec des températures maximales en hausse de 17 à 23 degrés. Demain mardi, plein soleil dans toute la région sud.
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0: Bienvenue dans le 7-9, deuxième heure. Le 7-9 de ce lundi 11 mai, trafic, info, musique sur la route du travail avec à 8h20, un des rendez-vous du 7-9, les coulisses de l'autoroute, questions d'autoroute. Zoom sur les opérateurs des PC sécurité, un métier qu'on vous fera découvrir tout à l'heure. Et puis avant d'arriver au travail, on aura le temps d'écouter Marguerite. Tout de suite le trafic.
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0: 8h03, bonjour à vous. Vos conditions de circulation sur la route de ce lundi, de ce début de semaine, une semaine peut-être courte pour vous, en tout cas pour certains, elle le sera forcément, puisque certains ont pris carrément toute la semaine et ça se vérifie sur le trafic, puisqu'il y a un petit peu moins de monde que par rapport à un autre lundi, même s'il y a quand même un flux important de véhicules sur les autoroutes où vous nous écoutez. On va faire le point tout de suite en commençant par ce qui se passe sur l'autoroute A51 avec les intempéries de ces dernières heures, un arbre qui s'est couché sur la bande d'arrêt d'urgence de l'A51, une seule voie pour avancer avec tous les services en intervention sur l'A51 en direction d'Aix et de Marseille, 5 km après la sortie 20 Péruy, au niveau du kilomètre 95. Restons sur l'A51 un petit peu plus au sud. Si vous arrivez près d'Aix-en-Provence en direction de Marseille, une fois que vous allez arriver près d'Aix, ça va commencer à ralentir sur l'A51 et son prolongement, la Nationale 296. Comptez une bonne vingtaine de minutes maintenant entre Aix-les-Platanes et les Milles en direction de Marseille, et puis dans les Bouches-du-Rhône toujours, mais entre Aubagne et Marseille, comptez là aussi une vingtaine de minutes entre Aubagne et Marseille. Ça englobe le secteur de la Penne-sur-Yvonne dans le prolongement du réseau Vinci Autoroute sur la 50. On se décale dans le Var, avec d'abord dans le Var ce piéton qui se met en danger, peut-être près des voies dans la sortie 35 Brignoles. C'est là où il a été aperçu sur l'autoroute A8 en direction de Nice et de l'Italie. Et puis sur la 57 en direction de Toulon, une nouvelle info, une voiture qui serait immobilisée sur la voie de gauche, 4 km après la sortie 10, Pugéville, et avant d'arriver au niveau de la sortie 9, QRC. C'est justement là où le trafic commence vraiment à s'intensifier. Comptez entre 20 et 30 minutes pour faire la route entre QRC et Toulon, avec la partie la plus longue entre QRC et Solliès-Pont, la partie la plus longue du bouchon entre QRC et Solliès-Pont. Ensuite, ça roulera un petit peu mieux. Et une nouvelle perturbation ensuite entre Lavalette et Toulon. Mais comptez entre 20 et 30 minutes entre QRC et Toulon. Et puis on se décale dans les Alpes-Maritimes, pas de bouchons inhabituels non plus dans le 06, comptez entre 20 et 30 minutes pour faire la route entre Antibes et Nice en ce moment sur la 8 en direction de Monaco et de l'Italie, une circulation en accordéon qui va démarrer après la barrière de péage d'Antibes, et puis dans l'autre sens entre Cagnes-sur-Mer et Antibes, maintenant un quart d'heure de circulation en accordéon en direction de Cannes et d'Aix-en-Provence entre Cagnes-sur-Mer et la sortie 44 Antibes. Et puis on ajoute une dernière difficulté qui est en train de se former dans la traversée d'Aix-en-Provence. Provence, retour dans les Bouches-du-Rhône sur l'autoroute A8 en direction de Lyon. Un petit peu d'attente pour utiliser la bretelle ou les bretelles d'accès à l'autoroute A51. Moins de 10 minutes d'après mes dernières infos. Pour l'instant, rien d'autre à évoquer.
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8h09, retour à l'infotrafic, Radio Vinci Autoroute dans le 7-9 et retour dans le Var avec une voiture en difficulté, une voiture qui serait immobilisée près de Cuers, mais elle aurait pu rejoindre la bande d'arrêt d'urgence, elle était sur la voie la plus à gauche, voilà pourquoi ça freine d'un coup à l'arrivée près de Cuers sur la 57 en direction de Toulon, mais on me confirme que la voiture a pu rejoindre la bande d'arrêt d'urgence, en tout cas c'est le début à ce niveau entre Cuers et Solliès-Pont d'une perturbation, comptez un bon quart d'heure pour la traverser et ensuite ça roulera un petit peu mieux jusqu'à la Valette du Var avant que ça refreine aux portes de Toulon sur l'autoroute A57. Ailleurs, pas de bouchons inhabituels. Beaucoup de monde sur la Côte d'Azur entre Antibes-Nice dans les deux sens de l'autoroute A8. Dans les Bouches-du-Rhône entre Aubagne et Marseille et à Aix-en-Provence sur l'A8 ou sur l'A51. Un nouveau flash info trafic dans les prochaines minutes.

priorité à l'infotrafic avec un obstacle aperçu près de Nice sur l'autoroute A8 en direction d'Aix et de Marseille. Entre La Turbie et Nice-Est, la sortie 55 au niveau du kilomètre 204, il y aura un obstacle sur les voies. 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

0: Lundi aujourd'hui, bon début de semaine, une semaine peut-être courte pour vous. En tout cas, on va faire le point complet sur le trafic dans un instant. Dans le 7-9, à tout de suite.
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0: 8h16, on s'approche de l'heure de pointe sur la route de ce lundi. Pour ce début de courte semaine, ça se vérifie d'ailleurs sur le trafic, cette semaine sera courte. Un petit peu moins de monde que par rapport à un autre lundi devant vous, même si les bouchons sont d'actualité. Avant d'aborder les bouchons, un petit mot sur les Bouches-du-Rhône et sur cette voiture en difficulté sur l'A52. Une voiture arrêtée en direction d'Aix-en-Provence, 4 km après la sortie 33 à Belle-Coden. Au niveau du kilomètre 3, il y aurait une voiture en difficulté avec un patrouilleur qui a été alerté et un dépanneur prévenu également. Côté bouchons, alors on va rester dans les Bouches-du-Rhône pour évoquer ce qui se passe dans la région d'Aix. Pas de bouchons inhabituels en ce moment dans les Bouches-du-Rhône. Comptez entre 20 et 30 minutes pour faire la route entre Aix-les-Platanes et l'Émile, en passant par l'A51 et son prolongement, la nationale 296, en direction de Marseille. Si vous accédez à Marseille aussi, mais par l'autoroute A50, donc une arrivée à Marseille par l'est de la ville, entre Aubagne et Marseille, comptez une vingtaine de minutes de perturbation pour faire la route. Donc entre Aubagne, La Penne-sur-Evonne et la cité phocéenne sur le secteur géré par la direction des routes méditerranées. Et puis j'ajoute aussi que si vous arrivez à Aix-en-Provence par l'autoroute A8 en direction de Lyon, il y a quelques minutes de perturbation pour rejoindre les bretelles d'accès à l'autoroute A51 qui sont difficiles. On se décale dans le Var avec l'autoroute A57 où il y a une difficulté entre Cuers et Solliès-Pont. C'est la difficulté la plus longue à traverser en ce moment sur l'autoroute A57. Un bon quart d'heure de perturbation. Il y a une voiture en panne tout à l'heure qui a perturbé le trafic sur la voie la plus à gauche. Elle a pu être mise sur la bande d'arrêt d'urgence. Mais donc il y a encore cette difficulté entre Cuers et Solliès sur l'A57 en direction de Toulon. Ensuite ça roulera un petit peu mieux. Et nouveau coup de frein entre la Valette du Var et le tunnel de Toulon à l'arrivée donc près de l'agglomération de Toulon. Enfin dans les Alpes-Maritimes, c'est compliqué uniquement entre Antibes et Nice dans les deux sens de l'autoroute A8. Rien d'inhabituel. En direction de Monaco et de l'Italie, comptez entre 20 et 30 minutes de trajet entre la grande barrière de péage d'Antibes une fois que vous la passez et l'arrivée sur Nice. Et dans l'autre sens, en direction de Cannes et d'Aix-en-Provence, un quart d'heure environ de circulation en accordéon entre Cagnes-sur-Mer et la sortie 44 Antibes. Et puis, j'allais ajouter un autre obstacle près de Nice, mais il a été ramassé entre La Turbie et Nice-Est. Pour l'instant, rien d'autre à évoquer. Oui, si vous allez vers la Principauté de Monaco, pas d'évolution concernant ce bouchon sur la moyenne corniche. Une trentaine de minutes pour descendre en Principauté une fois que vous quittez la 500 et le tunnel de Monaco. Vous savez tout. Et justement, quand un incident survient sur l'autoroute, les opérateurs des PC Sécurité orchestrent tout ça en coulisses. Ils veillent sur vous, sur les équipes, diffusent les messages et informent aussi les équipes du 177. On va vous faire découvrir leur métier dans Question d'autoroute. C'est à suivre.

0: 8h22, Radio Vinci Autoroute, les bouchons habituels aux endroits habituels en ce début de semaine, en ce lundi matin, comptez maximum entre 20 et 30 minutes pour traverser les principales difficultés devant vous.
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0: Avant le retour de vos conditions de circulation, voici question d'autoroute, coup de projecteur sur un métier discret mais essentiel. Quentin Lachaise nous emmène au cœur d'un PC sécurité.
2: Qui sont les personnes qui surveillent l'autoroute en permanence? Au sein des PC sécurité du réseau Vinci Autoroute, les régulateurs sécurité trafic, ou RST, veillent 24 heures sur 24 sur votre sécurité. Présentation avec Stéphane Mora, responsable d'un des PC sécurité.
3: Leur mission, c'est de superviser le trafic, faire intervenir les moyens de secours ou les personnes de Vinci Autoroute pour aller protéger les événements et informer les automobilistes à l'aide de panneaux à messages variables au-dessus de l'autoroute.
2: Leur lien est permanent avec les patrouilleurs grâce à une radio interne.
4: Écoute, bonjour.
5: Bonjour, c'est Dominique Céline et Udo. On va poser...
2: Et ils travaillent avec les préfectures des départements que l'autoroute traverse en cas d'événement majeur.
3: La décision de mettre en place, dans certains cas, une sortie obligatoire, c'est toujours la préfecture qui va valider cette mesure d'exploitation pour garantir à l'automobiliste son voyage.
2: Les régulateurs sécurité trafic gèrent également l'installation de zones de travaux, comme pour une fermeture programmée pour refaire la chaussée, par exemple.
3: Le soir, on va le consigner sur l'outil informatique et ce sera également diffusé en temps réel sur les ondes de 107.7.
2: Ces opérateurs des PC sécurité vous répondent également à la borne orange. En cas de problème, c'est le meilleur moyen de les informer d'une situation à risque.
0: Quentin Lachaise, vous retrouvez toutes nos questions d'autoroute sur notre site et sur notre appli. Les bouchons habituels aux endroits habituels, on parle de vos conditions de circulation en détail dans le prochain flash à l'admi.
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1: C'est l'heure de pointe, 8h30, vos conditions de circulation sur la route de ce lundi. Un petit peu moins de monde, c'est vrai, aujourd'hui que par rapport à un autre lundi. La semaine est courte pour certains aussi. En tout cas, il y a quand même des difficultés de circulation dans les Alpes-Maritimes, dans les Bouches-du-Rhône et dans le Var. On va déjà démarrer par le Var avec cette nouvelle info et cet obstacle, ou même ces obstacles aperçus sur les voies de l'A50 en direction de Toulon. Vous rapprochons de Toulon, 3 km après la sortie 13, Sifour-les-Plages. Il y aurait des obstacles sur les voies de circulation au niveau du kilomètre 66. Et puis justement, dans le Var, sur l'autoroute A57, encore une difficulté entre Cuers et Solliès-Pont en direction de Toulon. 10-15 minutes pour traverser cette difficulté avec un flux important de véhicules à ce niveau qui se dirige vers Toulon. Ensuite, ça roulera un petit peu mieux. Et encore quelques coups de frein possibles ensuite près de la Farlède ou entre la Valette du Var et le tunnel de Toulon. Pour le moment, dans le reste du Var, rien d'autre à évoquer. On se décale dans les Bouches-du-Rhône avec l'arrivée sur Marseille. Si vous êtes entre Aubagne et Marseille, où la circulation commence à se fluidifier un petit peu, 10-15 minutes seulement maintenant de circulation en accordéon dans le prolongement du réseau Vinci Autoroute sur l'A50, gérée à ce niveau par la direction des routes méditerranées. Et puis autour d'Aix-en-Provence, là aussi, ça a tendance à s'améliorer un petit peu. Si vous êtes sur l'A8 en direction de Lyon en arrivant dans la traversée d'Aix, quelques minutes seulement d'attente pour utiliser les bretelles d'accès à l'autoroute A51. Et si vous êtes à Aix-en-Provence, mais plutôt entre le nord d'Aix et le sud d'Aix, comptez là une vingtaine de minutes pour faire la route entre Aix-les-Platanes et les Milles en direction de Marseille sur l'A51 et son prolongement, la nationale de 196. Enfin, on se décale sur la Côte d'Azur pour évoquer l'autoroute A8, avec quelques coups de frein possibles dans la région de Cannes, mais surtout entre Antibes et Nice, une circulation en accordéon. Comptez, et ça s'améliore un petit peu, une vingtaine de minutes de circulation difficile pour vous entre la barrière de péage d'Antibes et l'arrivée près de la sortie 50 Nice-Ouest, et dans l'autre sens, en direction de Cannes et d'Aix-en-Provence, un quart d'heure, la pas d'évolution, un quart d'heure de circulation en accordéon entre Cagnes-sur-Mer et la sortie 44 Antibes. Du monde aussi pour rejoindre la Principauté de Monaco, comme d'habitude, une demi-heure environ via la moyenne corniche pour rejoindre Monaco une fois que vous sortez de l'A500 et du tunnel. Pour l'instant, rien d'autre à évoquer devant vous. Quelques risques de pluie par endroit encore sur les reliefs des Alpes du Sud. S'il pleut, levez le pied bien sûr, mais sinon rien d'autre à évoquer.
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1: Un des rendez-vous du 7-9 avant 9h vers 8h50, c'est Tempo 110, votre rendez-vous classique et jazz, le trafic en temps réel. D'ici là, et voici Véronique Sanson.

0: Retour à l'infotrafic, 8h37, avec cette nouvelle info qui vous concerne sur la Côte d'Azur et ses obstacles aperçus sur l'A8 en direction de Nice et de l'Italie, 2 km après la sortie 41 Mandelieu-Est. Peut-être des obstacles de nature indéterminée présents sur les voies au niveau du kilomètre 160, maximum une vingtaine de minutes maintenant pour traverser les principales perturbations du moment sur la Côte d'Azur ou bien près de Cuers dans le Var sur la 57 ou bien près d'Aix-en-Provence. On en parle en détail dans le prochain flash infotrafic.
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0: Deux infos travaux dans le Var dès 22h ce soir au plus tard jusqu'à 6h sur l'A50. Le tunnel de Toulon sera fermé dans les deux sens pour des travaux d'entretien. Et puis entre Fréjus et Mandelieu, dès 21h ce soir et au plus tard jusqu'à 5h, c'est la sortie Les Adrets numéro 39 de l'autoroute A8 qui sera fermée en direction de l'Italie pour effectuer des travaux de peinture.
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0: Bon début de journée, on est à quelques minutes du prochain flash info trafic.
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1: 8h46, l'infotrafic de ce lundi, début d'une semaine peut-être courte pour vous, une semaine aussi quasi inexistante pour d'autres, puisqu'on le voit sur le trafic ce matin, qu'il y a beaucoup moins de monde sur la route que par rapport à un autre lundi. Les bouchons sont moins importants et ils sont en train de se résorber. On a passé à l'heure de pointe. La tendance est à la très légère amélioration. On va démarrer par ce qui se passe sur la Côte d'Azur, sur l'autoroute A8, en direction de Monaco et de l'Italie. Après la grande barrière de péage d'Antibes, beaucoup de monde, comptez maintenant seulement une vingtaine de minutes de trafic difficile entre Antibes et Nice. Dans l'autre sens, 10-15 minutes, c'est ce qui vous attend. 10-15 minutes de circulation en accordéon entre Villeneuve-Loubet et la sortie 44 Antibes sur la 8 en direction de Cannes et d'Aix-en-Provence. Avec des obstacles qui ont été aperçus dans la région de Cannes et de Mandelieu sur la 8 en direction de Nice et de l'Italie. 2 km après la sortie 41 Mandelieu-Est à Cannes-la-Bocca, il y aurait peut-être des obstacles sur les voies de circulation de nature indéterminée. Au niveau du kilomètre 160, un patrouilleur a été alerté. On va quitter les Alpes-Maritimes pour aller dans le Var, sur l'autoroute A57, entre QRC et Toulon, beaucoup de monde comme tous les matins, et la perturbation s'est un petit peu décalée et englobe maintenant le secteur de Solliès-Pont. Ça roule bien jusqu'à QRC, en laissant aussi QRC derrière vous, et là, la perturbation va démarrer. Alors c'est plus une circulation en accordéon maintenant qu'un vrai bouchon, un quart d'heure environ de perturbation jusqu'à La Farlède, et ensuite ça roulera un petit peu mieux, même si le trafic reste chargé près de La Valette du Var ou à l'approche du tunnel de Toulon. Et puis également à vous indiquer qu'il n'y a plus d'obstacles de l'autre côté de la ville de Toulon. Ça y est, près de Sifour-les-Plages sur l'autoroute A50. Alors on va quitter le Var pour aller dans les Bouches-du-Rhône avec sur l'A50 dans le prolongement du réseau Vinci Autoroute entre Aubagne et Marseille. Encore un bon quart d'heure de circulation perturbée près de la Penne-sur-Yvonne pour approcher la cité phocéenne. Et puis dans la région d'Aix-en-Provence sur la 8 en direction de Lyon dans la traversée d'Aix. Plus que quelques coups de frein pour prendre les bretelles d'accès à l'autoroute A51. Moins de 10 minutes d'attente. Et puis si vous faites la liaison nord-sud à Aix-en-Provence, entre Venelle, Aix-les-Platanes et les Milles par exemple, en direction de Marseille, la situation évolue, est aussi à l'amélioration. Comptez 15-20 minutes maintenant pour faire la route entre Aix-les-Platanes et les Milles en direction de Marseille. Vous savez tout, roulez prudemment évidemment. C'est Tempo 110 qui arrive dans un instant, votre rendez-vous classique et jazz, et c'est une pianiste française qui consacre son nouvel album à un compositeur américain de bientôt 90 ans qui sera avec nous, Celia Onetto Ben Saïd, l'invité de Tempo 110 dans un instant.

0: Retour à l'infotrafic, Radio Vinci Autoroute avec une nouvelle info concernant les Bouches-du-Rhône, une information communiquée par la direction des routes méditerranéennes entre Aubagne et Marseille dans un trafic très chargé où un accident s'est produit. Et voilà pourquoi le bouchon augmente entre La Penne-sur-Yvonne et Marseille sur le secteur géré par la direction des routes méditerranéennes. Comptez au moins 30 minutes de bouchon pour l'instant avec cet accident aux portes de Marseille, tout au bout de l'autoroute A50 en laissant Aubagne derrière vous. Ailleurs, pour le moment, la tendance est à l'amélioration, maximum une vingtaine de minutes pour traverser les plus longues difficultés du moment dans la région. On passe à un autre registre musical à présent avec le minimalisme de Philip Glass. Cette musique répétitive née aux États-Unis dans les années 60, la pianiste Celia Onto Ben Said nous en parle dans Tempo 110 avec Charlotte Latour.
1: 110 secondes avec une pianiste française qui a découvert Philip Glass il y a seulement 7 ans. Celia Onto Ben Said, à 33 ans, reconnaît que la musique du compositeur américain ne lui a jamais été enseignée pendant ses études de piano. Aujourd'hui, tout à la joie de découvrir l'immense répertoire pour piano du maître du minimalisme, elle sort un album qui illustre les différentes facettes de l'œuvre de Philip Glass, de la musique d'opéra à la musique de film, en passant donc par des pièces pour piano, le tout dans une atmosphère tantôt nostalgique, tantôt enivrante.
2: La musique de Philip Glass a été longtemps perçue comme trop simple dans le monde de la musique contemporaine, de la création. Faut pas oublier qu'en France, on est dans le pays de Boulez. Et Boulez et Glass, c'est quand même diamétralement opposé comme esthétique. Et Glass va faire partie de ces compositeurs comme Steve Reich ou John Adams après, qui vont aller à contre-courant de cette quête de complexité en allant vers un culte un peu de la simplicité et de la transe par la répétition. Et sa force, c'est qu'il est rentré par la porte du grand public, puisque à partir du moment où le public veut écouter Philip Glass, les interprètes veulent le jouer, quand bien même on ne nous l'a pas enseigné dans l'histoire de la musique, ni dans les cours de piano, de violon, etc. Il y a une force hypnotique qu'il a et qui est sincère. Souvent, il va mélanger des rythmes ternaires avec des rythmes binaires dans les deux mains ou dans les différentes voix de l'orchestration. Et puis, avec une harmonie constituée d'accords assez simples, mais tout de suite très immédiat. Et puis, tout d'un coup, il y a une mélodie qui se dégage. En fait, c'est l'efficacité folle.
1: Echoes de Celia Onto Ben Said, un album paru chez Mirare.
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0: Bienvenue sur Radio Vinci Autoroute. Dans un instant, vos conditions de circulation, un nouveau flash pour savoir ce qui se passe devant vous après l'actualité et après la météo. Il est 9h.
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2: Bonjour à toutes et à tous. C'est désormais confirmé, l'un des 5 Français rapatriés hier à Paris depuis les îles Canaries a bien contracté l'antivirus détecté à bord du navire de croisière achevé Onzius. Son test s'est avéré positif, a fait savoir ce matin la ministre de la Santé. Il a été placé à l'isolement, tout comme les autres croisiéristes qui resteront en quarantaine pendant 6 semaines. 22 cas contacts français ont par ailleurs été recensés suite au transfert il y a quelques jours d'une croisiériste infectée de Sainte-Hélène à Johannesburg, puis à Amsterdam. Le Sénat se penche à partir d'aujourd'hui et jusqu'à mercredi sur l'aide à mourir, une réforme sur la fin de vie lancée suite à une convention citoyenne il y a 3 ans qui divise les élus. En première lecture déjà, l'examen par les sénateurs avait tourné au chaos, dénaturé par l'adoption de nombreux amendements contradictoires. Le texte avait finalement été rejeté. Le gouvernement espère toujours son adoption avant cet été. Quelques dizaines d'agriculteurs manifestent ce matin près de Lyon, réunis à l'appel de la coordination rurale et malgré une interdiction de la préfecture, ils se sont réunis en pleine nuit devant la raffinerie Total avec une 20aine de tracteurs. Ils demandent des aides supplémentaires au gouvernement face à la flambée des prix des carburants. Et la situation ne semble pas prête de se débloquer au Moyen-Orient. Donald Trump a jugé hier soir inacceptable la réponse de l'Iran au dernier plan de paix proposé par les États-Unis. Les va-et-vient de propositions entre Washington et Téhéran pour mettre fin aux hostilités n'ont débouché sur aucune percée depuis l'entrée en vigueur du cessez-le-feu il y a un peu plus d'un mois. L'Iran qui hausse le ton face à la France et au Royaume-Uni, Téhéran se dit prêt à répondre de manière décisive et immédiate en cas de déploiement de navires français et britanniques dans le détroit. Paris et Londres sont en première ligne pour mettre sur pied une coalition internationale pour sécuriser le point de passage stratégique une fois un accord de paix signé entre Washington et Téhéran. Une nouvelle réunion en ce sens doit se tenir demain. Et puis un rapide mot de foot avec la 33e et avant-dernière journée de Ligue 1 hier soir. Le PSG est désormais quasiment assuré de finir champion après sa victoire hier contre Brest 1-0. Les Parisiens ont désormais 6 points d'avance sur le Dauphin Lens. Il est 9h02, ce flash est désormais terminé. On passe aux prévisions météo.
0: Et juste avant la météo, Tatiana, priorité au trafic avec 2 nouvelles infos. D'abord, cette voiture qui sera en difficulté entre Aix-en-Provence et Saint-Maximin sur l'autoroute A8 en direction de Nice et de l'Italie, près du kilomètre 50, donc en laissant Aix-en-Provence derrière vous. Et puis dans les Alpes-Maritimes, un obstacle aperçu près d'Antibes sur l'autoroute A8 en direction de Nice et de l'Italie, peut-être sur la voie de droite, 1 km après le péage d'Antibes. Tout de suite, le temps. Le temps de ce lundi 11 mai en Provence-Alpes-Côte d'Azur avec un temps qui va rester instable sur les reliefs, des risques d'orages dans les Alpes du Sud aujourd'hui et ailleurs, plus près du bord de mer, du soleil pour ce lundi avec des températures maximales en hausse de 17 à 23 degrés. Demain mardi, plein soleil dans toute la région sud.
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0: Vos conditions de circulation de ce lundi matin, avec les bouchons qui sont en train de se résorber, la tendance est vraiment à l'amélioration, mais il y a encore des zones avec des coups de frein, et c'est ce qu'on va évoquer maintenant. Auparavant, un petit mot sur cette voiture en difficulté entre Aix-en-Provence et Saint-Maximin sur l'autoroute A8, près du kilomètre 50, en direction de Nice et de la Côte d'Azur, en laissant Aix-en-Provence derrière vous, près du kilomètre 50, et avant d'arriver à Saint-Maximin, la sortie 34, il y aura une voiture en difficulté sur les voies de circulation. Restons près de Saint-Maximin, alors non pas près de Saint-Maximin, mais restons dans le Var, sur l'autoroute A57, en direction de Toulon, avec encore quelques coups de frein dans la région de Solliès-Pont, plus que quelques minutes seulement de perturbation à l'approche de Solliès-Pont, et encore un flux important de véhicules sur l'A57, en direction de Toulon. Ensuite, ça roulera un petit peu mieux, et puis entre la Farlède et le tunnel de Toulon, le trafic restait très chargé. Voilà pour le Var. Également, à vous indiquer, dans les Bouches-du-Rhône, une tendance à l'amélioration dans la région d'Aix-en-Provence, avec un trafic trafic qui reste très chargé dans la traversée d'Aix sur l'autoroute A8 en direction de Lyon. Et ça va beaucoup mieux entre Venelle, Aix-les-Platanes et les Milles. Encore quelques coups de frein sur la nationale de 196, mais pas de long bouchon à traverser. En revanche, si vous êtes un peu plus au sud, entre Aubagne et Marseille, là ça va être long dans le prolongement du réseau Vinci Autoroute, puisque d'après la direction des routes méditerranéennes, sur l'A50, aux portes de Marseille, un accident reste d'actualité et donc le bouchon remonte presque jusqu'à Aubagne. Comptez au moins une demi-heure de bouchon entre Aubagne, La Penne-sur-Yvonne, La Valentine et l'arrivée sur Marseille. Essayez de différer votre arrivée dans le secteur à ce niveau, dans le prolongement du réseau Vinci Autoroute, dans la mesure du possible. Enfin, on part dans les Alpes-Maritimes pour évoquer, alors d'abord cette nouvelle info, cette voiture en difficulté sur l'A8 en direction de Nice et de l'Italie dans un trafic très dense, 2 km après le péage d'Antibes. Une voiture immobilisée sur la voie de droite et la bande d'arrêt d'urgence. Et puis justement, à ce niveau, le début d'une circulation en accordéon entre Antibes et Nice. Mais ça va mieux que tout à l'heure, comptez maintenant seulement un quart d'heure de circulation perturbée entre Villeneuve-Loubet et l'arrivée sur Nice. Et dans l'autre sens de l'A8, en direction de Cannes et d'Aix-en-Provence, là aussi, maximum une quinzaine de minutes pour traverser une circulation perturbée entre Villeneuve-Loubet et la sortie 44 Antibes, mais la tendance est à l'amélioration. Voilà pour les bouchons du moment. Je termine avec cette nouvelle info et une voiture en difficulté retour dans les Bouches-du-Rhône sur l'A52 en direction de Toulon et d'Aubagne au niveau du kilomètre 4. Voiture arrêtée entre Aix-en-Provence et Belcodène sur la voie la plus à droite et sur la bande d'arrêt d'urgence avec les services d'intervention qui ont été alertés. Rien d'autre à ajouter.
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9h09, retour à l'infotrafic. Radio Vinci Autoroute est retour de quelques coups de frein après Antibes en raison maintenant d'une voiture en difficulté. Une voiture qui est arrêtée 2 km après le péage d'Antibes. Et voilà ce qui crée quelques coups de frein après le péage d'Antibes. Et ensuite, la perturbation continue entre Villeneuve-Loubet et Nice. Un quart d'heure environ de circulation en accordéon à ce niveau. Partout ailleurs, c'est plutôt habituel ce qui se passe. Encore quelques coups de frein dans le Var entre Solliès et Toulon ou dans la région d'Aix-en-Provence. Ça reste surtout long entre Aubagne et Marseille dans le prolongement du réseau Vinci Autoroute après le réseau Vinci Autoroute sur le secteur de la direction des routes méditerranéennes en raison d'un accident aux portes de Marseille avec une bonne trentaine de minutes de bouchon. Ça englobe le secteur de la Penne-sur-Evonne et de la Valentine. Soyez prévoyants, on reparle de vos conditions de circulation à 9h15 dans le prochain Flash.

priorité à l'infotrafic avec un accident qui s'est produit dans les Alpes-Maritimes. Ça risque de compliquer un peu plus le trafic sur la 8 en direction d'Aix et de Marseille. 4 km après la sortie 47 Villeneuve-Loubet, il y aurait un accident sur la voie la plus à gauche, kilomètre 176. Plus d'infos à suivre à Radio Vinci Autoroute.

0: Bienvenue sur Radio Racing Autoroute, bon début de semaine avec vos conditions de circulation dans la région sud qui arrive dans 30 secondes.
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0: 9h15, le point complet sur vos conditions de circulation avec des infos notamment dans les Alpes-Maritimes puisque la situation évolue en raison de véhicules arrêtés depuis ces dernières minutes. J'y viens dans un instant. Auparavant, un petit mot sur ce qui se passe ailleurs dans le reste de la région avec une situation qui s'améliore vraiment sur la 57 en direction de Toulon. Si vous êtes dans le Var, le trafic reste dense mais plus de bouchons à traverser, plus de circulation en accordéon. Dans les Bouches-du-Rhône, si vous êtes dans la région d'Aix-en-Provence, là aussi la tendance est vraiment à l'amélioration. En revanche, si vous êtes entre Aubagne et Marseille, toujours un accident sur le secteur de la direction des routes méditerranéennes sur l'A50, et là le bouchon est assez long, au minimum 30 minutes pour traverser ce bouchon entre Aubagne et Marseille. Ça englobe le secteur de la Penne-sur-Yvonne et le secteur de la Valentine en direction de la cité phocéenne avec cet accident aux portes de Marseille, soyez prévoyants. Direction maintenant les Alpes-Maritimes, la tendance était à l'amélioration et puis des véhicules sont en difficulté ou accidentés sur les voies. On va commencer par l'A8 en direction de Cannes et d'Aix-en-Provence, là où un accident s'est produit il y a quelques minutes, 4 km après la sortie 47 Villeneuve-Loubet sur la voie la plus à gauche. Et voilà pourquoi ça coince à nouveau dans ce secteur. Une difficulté qui va commencer après la sortie 49 Saint-Laurent-du-Var et près de la sortie 48 Cagnes-sur-Mer. Pour l'instant, un quart d'heure de difficulté pour passer les lieux de l'accident. Et dans l'autre sens de l'autoroute A8 en direction de Nice et de l'Italie, une voiture est en difficulté dans la descente après le péage d'Antibes avec la voie la plus à droite inutilisée. Un trafic qui reste très chargé à ce niveau et ensuite ça roulera plutôt bien. Nouvelle perturbation sur quelques minutes entre Cagnes-sur-Mer et Nice sur la 8 à ce niveau. En direction, vous rapprochant de Saint-Laurent-du-Var et de Nice-Ouest, une dizaine de minutes environ de circulation en accordéon. Pour l'instant, rien d'autre à évoquer devant vous et plus d'autres longs bouchons. Quelques mots de travaux à suivre concernant ces prochaines heures sur autoroute après Assaf Avida.

0: Retour à l'infotrafic, retour sur un accident dans les Alpes-Maritimes, accident qui complique le trafic sur l'autoroute A8 en direction de Cannes et d'Aix-en-Provence, entre Nice et Antibes, accident sur la voie la plus à gauche, avec tous les services en intervention, plusieurs véhicules dont un deux roues impliqués dans cet accident sur la voie la plus à gauche, et il y a les services sur place, 7 km 176, 4 km après Villeneuve-Loubet, la sortie 47, et voilà pourquoi un bouchon est de retour entre Saint-Laurent-du-Var et les lieux de l'accident. Comptez un bon quart d'heure pour traverser ce bouchon. Ça devrait évoluer, malheureusement augmenter dans les minutes qui viennent, mais on va suivre ensemble l'évolution des choses, hein, bien sûr. Et puis dans l'autre sens, en direction de Nice et de l'Italie, là c'est une voiture en difficulté qui complique un petit peu le trafic après le péage d'Antibes. Quelques minutes de circulation en accordéon après le péage d'Antibes, puisque dans la descente, dans la continuité, la voie la plus à droite est inutilisable. Un patrouilleur est présent en protection. Ailleurs dans le reste de la région, plus de longs bouchons.
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0: Du moins sur le réseau Vinci Autoroute. On en reparlera évidemment dans le prochain flash. Quelques infos, même une seule info travaux qui vous concerne dans les Alpes-Maritimes. La nuit prochaine, dès 22h et au plus tard jusqu'à 5h, la sortie Nice-Est, Nice-Centre de l'autoroute A8 sera fermée en direction de l'Italie pour des travaux sur la chaussée.
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0: Il est 9h22, l'infotrafic en temps réel avec cette nouvelle info et ce poids lourd en difficulté dans le Var sur l'autoroute A8 en direction de Nice et de l'Italie, à la hauteur ou dans la sortie 36, le Mus Saint-Tropez, un poids lourd en difficulté sur la 8 en direction de Nice. Le trafic revient très vite.
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0: Bienvenue sur Radio Vinci Autoroute, une difficulté inhabituelle sur la Côte d'Azur liée à un accident. Le trafic en détail dans 30 secondes.
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0: Des difficultés de circulation dans les Alpes-Maritimes et dans les Bouches-du-Rhône. Il est 9h32. Le point complet sur le trafic sur la route de ce lundi matin. Peut-être une courte semaine qui vous attend. En tout cas, plus de bouchons à signaler dans le Var, dans les Alpes de Haute-Provence et les Hautes-Alpes aussi. Pas de perturbations de circulation. Alors, on va zoomer d'abord sur les Alpes-Maritimes pour aller sur la 8 en direction de Cannes et d'Aix-en-Provence, là où il y a le plus long bouchon du moment qui est lié à un accident qui s'est produit tout à l'heure après Villeneuve-Loubet, et le bouchon remonte jusqu'à un petit peu avant Cagnes-sur-Mer, sur la 8, en direction de Cannes et d'Aix-en-Provence. L'accident, c'est au kilomètre 176, 4 km après la sortie 47 Villeneuve-Loubet. Plusieurs véhicules accidentés, dont une moto sur la voie la plus à gauche, avec tous les services d'intervention qui sont évidemment mobilisés sur les lieux. Deux voies pour avancer uniquement, et même si on a passé l'heure de pointe, et bien avec le trafic très chargé de ce lundi matin, ça crée tout de suite ce long bouchon. Comptez entre 20 et 30 minutes pour traverser ce bouchon. Ça reste une estimation, même si on est plus près des 30 que des 20. On suit ensemble l'évolution des choses. Dans l'autre sens de l'autoroute A8, en direction de Nice et de l'Italie, il y avait une voiture en difficulté après le péage d'Antibes dans la descente. Elle a été évacuée, vous roulez à nouveau sur trois voies, mais ça crée encore quelques coups de frein juste après le péage d'Antibes. Mais ensuite, le trafic est totalement normal pour les derniers kilomètres avant d'arriver à Nice. Seulement quelques coups de frein. Voilà pour les Alpes-Maritimes. On va se décaler dans les Bouches-du-Rhône avec la seule perturbation du moment. Maintenant, c'est dans le prolongement du réseau Vinci Autoroute sur le secteur de la direction des routes méditerranéennes entre Aubagne et Marseille. 30 minutes, un peu plus de 30 minutes de bouchon en raison d'un accident aux portes de Marseille. Ça englobe ce bouchon le secteur d'Aubagne, de la Penne-sur-Yvonne et de la Valentine en vous rapprochant de la cité phocéenne. Restez patient. Pour l'instant, rien d'autre à évoquer sur la route de ce lundi.
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0: C'est le Mobilimag qui arrive dans un instant, et cette semaine, notre partenaire Roule Média va nous alerter sur une arnaque qui touche de plus en plus d'automobilistes. Des QR codes, des codes frauduleux installés sur des horodateurs, des pompes à essence ou des bornes de recharge qui renvoient vers de faux sites pirates. Comment repérer ces escroqueries? Réponse à suivre.

0: 9h37, retour à l'infotrafic, Radio Vinci Autoroute avec un accident qui complique le trafic dans les Alpes-Maritimes. Au moins une trentaine de minutes de bouchons entre Cagnes-sur-Mer et les lieux de l'accident après Villeneuve-Loubet sur la 8 en direction d'Aix et de Marseille. Accident qui s'est produit 4 km après la sortie 47 Villeneuve-Loubet qui paralyse toujours la voie la plus à gauche. Beaucoup de services mobilisés sur les lieux de cet accident et avec le fort trafic de ce lundi matin, ça crée ce long bouchon à traverser. C'est la seule perturbation du moment sur le réseau Vinci Autoroute. Ailleurs, dans le reste de la région, autre bouchon dans le prolongement du réseau Vinci Autoroute sur le secteur de la direction des routes méditerranéennes. Là aussi, il y a un accident entre Aubagne et Marseille, au moins 30 minutes de bouchon. 9h38, c'est l'heure du Mobilimag. Sébastien Date est avec son invité et il vous alerte.
1: Notre rendez-vous mobilité, c'est en partenariat avec Roule Média et j'ai le plaisir de recevoir l'une des journalistes de la rédaction, la personne de Marine Madelmont. Bonjour Marine.
2: Bonjour Sébastien.
1: On s'intéresse cette semaine à une pratique frauduleuse. Vous nous alertez sur le quishing. Que se cache-t-il derrière cet anglicisme ?
2: Alors, le terme peut paraître barbare, je vous l'accorde, mais il revient quand même de plus en plus souvent. Alors, quishing, c'est la contraction de QR code et phishing. Autrement dit, une escroquerie qui détourne un QR code pour piéger l'utilisateur et récupérer ses coordonnées bancaires.
1: Plusieurs scénarios de quishing sont utilisés par les escrocs.
2: Oui, alors le plus classique, c'est le QR code frauduleux qui est collé sur une borne de recharge ou tout simplement un horodateur. Donc, vous souhaitez payer, vous scannez et hop, vous tombez sur un faux site parfaitement imité. Même chose avec les fausses contraventions qui se baladent de plus en plus, glissées sous l'essuie-glace. Elles paraissent officielles, mais en fait, le QR code renvoie vers une page pirate. Et plus inquiétant encore, même si la pratique reste assez rare en France, certains QR codes déclenchent carrément l'installation d'un logiciel à l'espion sur le téléphone.
1: Comment éviter de se faire avoir tout en continuant d'utiliser des QR codes qui sont quand même bien pratiques ?
2: Alors, il y a quelques réflexes assez simples pour éviter les mauvaises surprises. Ne scannez jamais un QR code dont l'origine vous semble incertaine, qu'il soit collé sur une borne, imprimé sur une amende suspecte ou même reçu par SMS. Vérifiez toujours que ce QR code soit intégré à l'interface numérique d'un service officiel et privilégiez bien sûr systématiquement le Play Store ou l'Apple Store si vous devez télécharger une application. Si jamais vous pensez avoir été piégé, prévenez immédiatement votre banque et signalez l'arnaque sur cybermalveillance.gouv.fr.
1: Et pour tout savoir sur le quishing, j'invite nos auditeurs à retrouver toutes les infos sur votre site media.roule.fr. À très bientôt Marine.
2: À bientôt.
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0: Il est 9h40, dans quelques minutes un nouveau flash info trafic. On reviendra évidemment sur la principale perturbation du moment qui se trouve dans les Alpes-Maritimes entre Saint-Laurent-du-Var et Antibes avec un accident qui perturbe vraiment le trafic. Comptez une trentaine de minutes pour traverser, ça reste un minimum et une estimation, pour traverser le bouchon lié à un accident après Villeneuve-Loubet. On en reparle.
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1: 9h45, l'infotrafic sur la route de ce lundi matin avec un long bouchon à traverser dans les Alpes-Maritimes. J'y viens dans un instant. Auparavant, un petit mot sur ce qui se passe ailleurs dans le reste de la région sud où on est ensemble aussi ce matin. Tout va pour le mieux maintenant dans la région d'Aix-en-Provence ainsi que dans la région de Toulon. On a vraiment laissé le pic du trafic derrière nous. Et puis, si vous êtes entre Aubagne et Marseille, là c'est encore long puisqu'un accident est d'actualité sur le secteur de la direction des routes méditerranéennes, donc dans le prolongement du réseau Vinci Autoroute sur l'A50. Accident aux portes de Marseille qui engendre au moins 30 minutes de bouchon entre Aubagne, La Penne-sur-Evonne, La Valentine et l'arrivée sur la cité phocéenne. On va maintenant se décaler dans les Alpes-Maritimes pour évoquer la principale perturbation du moment. C'est sur l'autoroute A8 en direction de Cannes et d'Aix-en-Provence. Et c'est lié à un accident. Et malgré le fait qu'on ait passé l'heure de pointe, le trafic restait très dense. Et donc le moindre accroc au trafic, ça crée tout de suite un long bouchon. Et c'est le cas à ce niveau avec un bouchon qui va démarrer un petit peu avant Cagnes-sur-Mer jusqu'au lieu de l'accident, bien après la sortie 47 Villeneuve-Loubet. Au niveau de l'accident, la voie la plus à gauche reste neutralisée. Tous les services sont mobilisés. Des dépanneurs sont également arrivés sur les lieux. Vous roulez donc sur deux voies et conséquence, alors ça reste une estimation bien sûr, mais il faut au moins 30 minutes pour traverser ce bouchon entre Cagnes-sur-Mer et les lieux de l'accident avant Antibes sur la 8 en direction de Cannes. Et dans l'autre sens, en direction de Nice et de l'Italie, après la grande barrière de péage d'Antibes, il y a encore un petit peu de monde et quelques coups de frein sont possibles et quelques minutes de ralentissement sont possibles avec tout à l'heure une voiture qui a perturbé le trafic à ce niveau. Ce n'est plus le cas, mais encore un trafic très chargé entre Antibes et Nice avec quelques coups de frein. Pour l'instant, rien d'autre à évoquer dans le reste de la région. Goldman, c'est la suite. Et très vite, on revient sur le trafic. Bonne matinée.

priorité à l'infotrafic avec une voiture qui s'est immobilisée près de Mandelieu sur la 8 en direction d'Aix et de Marseille. Juste après la sortie 41, Mandelieu-Est, Cannes-la-Bocca. Il y aurait une voiture en difficulté sur la voie de droite. 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

Retour à l'info trafic, Radio Vinci Autoroute, retour sur les deux longs bouchons du moment. Un bouchon long dans les Alpes-Maritimes entre Nice et Antibes sur la 8 en direction de Cannes et d'Aix-en-Provence. C'est lié à un accident. Comptez au moins une demi-heure pour traverser cette perturbation et passer les lieux de l'accident après la sortie 47 Villeneuve-Loubet. Le bouchon remonte presque jusqu'à Saint-Laurent-du-Var. Et puis de l'autre côté de la région, entre Aubagne et Marseille, l'accident est terminé sur le secteur de la direction des routes méditerranéennes. Mais il y a encore un bouchon qui va avoir du mal à se résorber pour l'instant, entre 20 et 30 minutes. C'est ce qu'il faut pour faire la route entre Aubagne et Marseille. Pas d'autres longs bouchons, même si ailleurs ça peut freiner par endroits. Changement de copilote après les infos de 10h pour ne rien rater du trafic. Bon lundi.

0: 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Vous ne ratez rien du trafic en restant sur le 107.7. Changement de copilote dans un instant. Aurélie vous dit tout sur le trafic après les infos et la météo. Il est 10h.
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2: Bonjour à toutes et à tous. Un premier cas d'antivirus confirmé en France et au moins 22 cas contacts. La personne testée positive fait partie des 5 Français rapatriés hier à Paris depuis les îles Canaries. Après avoir séjourné sur le navire de croisière HV Ondus, elle a été placée à l'isolement. Son état s'est dégradé cette nuit. Les 4 autres passagers sont pour l'instant négatifs, mais ils restent hospitalisés au minimum 15 jours. Pour ce qui est des cas contacts, il s'agit de Français ayant pris l'avion de Sainte-Hélène à Johannesburg et de Johannesburg à Amsterdam, en même temps qu'une des croisiéristes décédée il y a quelques jours. L'émotion reste vive dans le Val-d'Oise ce matin après un féminicide présumé ce week-end. Un policier municipal est soupçonné d'avoir tué son ex-compagne et ses 2 enfants de 9 et 13 ans avant de se suicider. Il aurait utilisé son arme de service. Selon le parquet, il n'existait aucun antécédent judiciaire de violence conjugale entre les ex-époux. Les agents du périscolaire parisien sont appelés à la grève à partir d'aujourd'hui et jusqu'au 22 mai par leur syndicat. En cause, le climat de suspicion généralisé qui règne depuis la révélation de plusieurs violences physiques ou sexuelles dans les établissements. Et le plan du nouveau maire de Paris, Emmanuel Grégoire, qui souhaite simplifier la chaîne de signalement dans les écoles. Le moindre email d'un parent mécontent va entraîner une suspension, estiment les syndicats. Les salariés de la marque Bouchara sont dans l'attente ce matin de la décision du tribunal économique de Paris quant à la reprise ou non de l'enseigne de décoration. Sur la dizaine d'offres déposées, un dossier a été retenu, celui d'une société hongkongaise qui propose de reprendre la moitié des magasins et seulement un tiers des près de 550 salariés. Et puis c'était hier soir la 125e édition du concours Lépine qui récompense chaque année les inventions les plus ingénieuses. Et c'est un aspirateur sous-marin à microplastique qui a remporté le premier prix. Un dispositif qui ne perturbe pas la vie marine selon son concepteur. Il y avait également en lice un éthylotest à protoxyde d'azote déjà utilisé par la police danoise. Il est 10h et 2 minutes à 11h. C'est Charlotte Latour qui vous présentera l'essentiel de l'info. Pour l'instant, on passe aux prévisions météo.
3: Merci Tatiana, on va faire le contraire. J'ai une info, une priorité avec un véhicule en panne, probablement dans un tunnel du contournement de Nice sur la 8 en direction de l'Italie et de Menton. Entre Nice et Monaco, 4 km après Nice-Est, la sortie 55. Je compte sur vous parce que ce véhicule, il s'agirait d'un poids lourd, empiète sur la voie de droite, donc pour vous décaler un peu plus à gauche. La météo, encore quelques orages à l'est ce lundi. Le temps reste pluvieux des pays de la Loire jusqu'en Rhône-Alpes et sur le relief alpin. Dans le sud, pour aujourd'hui, le ciel va hésiter entre nuages et éclaircies, mais rester quand même assez lumineux dans la région. Le soleil devrait même s'imposer en Méditerranée cet après-midi. Et attention aux orages et risques de crues, surtout dans les Alpes de Haute-Provence. Le mercure, on oscillera entre 21 et 25 degrés en bord de mer au milieu de l'après-midi, 17 à 22 sur les reliefs. Et pour demain, mardi, le soleil devrait être plus présent sur toute la région Provence-Alpes-Côte d'Azur.
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3: L'infotrafic à 10h03. Sébastien vous le disait il y a quelques instants, en raison d'accident, ça a été un peu difficile ce matin entre Aubagne et Marseille ou encore sur la Côte d'Azur. Reste sur l'autoroute A8 un petit peu de monde actuellement, surtout sur l'autoroute en direction de Cannes et d'Aix-en-Provence. L'accident qui s'était produit à Villeneuve-Loubet sur la voie de gauche est terminé, ça y est, la voie de gauche a été libérée. Vous comptez une petite demi-heure encore à cette heure-ci depuis Saint-Laurent-du-Var pour rejoindre Antibes en direction donc de Cannes et d'Aix-en-Provence. Dans l'autre sens, beaucoup de monde, mais aussi un véhicule qui est tombé en panne à l'heure de pointe et puis peut-être de la curiosité liée à l'accident terminé. Quoi qu'il en soit, la traversée entre Antibes et Villeneuve-Loubet reste aussi bien soutenue en direction de Nice. Et puis des véhicules sont en panne. Je vous indique cette voiture sur l'autoroute en direction d'Aix et de Marseille qui empiète sur la voie de droite. Pour vous qui êtes entre Cannes et Mandelieu, après en fait Mandelieu-Est, Cannes-la-Bocca, tout près de l'échangeur 41. Un poids lourd aussi serait en difficulté cette fois sur la 8 en direction de l'Italie dans un tunnel du contournement de Nice. C'est est entre Nice et Monaco et c'est 4 km après Nice-Est, sortie 55. Et puisque nous parlons de véhicules en panne, je rappelle aussi, si vous quittez l'autoroute dans le Var, au niveau du Muy-Saint-Tropez, que le dépanneur intervient pour le poids lourd qui est tombé en panne dans la sortie 36 en direction de Vintimille, tout comme le patrouilleur est en intervention pour le véhicule entre Aix et Saint-Maximin qui est immobilisé sur la 8 au kilomètre 50. Dernières informations pour vous dire aussi qu'il y a des obstacles à ramasser sur la 51. C'est l'axe qui, depuis les Alpes, vous permet de rejoindre Aix et Marseille. Et c'est dans ce sens, en direction du sud. 5 km après Pervis, vous le verrez que la voie de droite est neutralisée entre Pervis et Forcalquier. Enfin, dernier mot, au-delà du réseau Vinci Autoroute, en Provence, entre Aubagne et Marseille, sur la 50, portion gérée par la direction des routes Méditerranée. C'est encore 10-15 minutes pour les difficultés à traverser ce matin, surtout pour la peine sur Uvonne, parce qu'un accident s'était produit aux portes de Marseille.
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3: Ravi de vous accompagner, nous sommes ensemble jusqu'à 15h tout à l'heure et pour tout de suite, on démarre cette journée ensemble en musique avec Renan Luce.

Ebony de la Star Academy, elle est sur Radio Vinci Autoroute. La suite, c'est George Michael et nous reviendrons sur vos conditions de circulation avec des temps de parcours qui s'améliorent, même si, en raison d'un accident terminé entre Nice et Antibes, ça reste assez dense. Vous comptez une bonne vingtaine de minutes pour votre trajet en direction de Cannes.

0: George Michael est sur Radio Mincy Autoroute. Priorité au trafic parce qu'il y aurait des personnes, des piétons près des voies sur l'A8 entre Monaco et Menton. Vous êtes en direction de l'Italie comme en direction d'Aix, méfiez-vous. Entre Monaco, Menton, autre repère, kilomètre 219 près d'un tunnel. Restez à l'écoute parce qu'on refait un point sur le trafic.
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0: L'infotrafic à 10h, passé 17 minutes avec pour vous ce matin encore un petit peu de monde par endroit, notamment sur la Côte d'Azur, sur la 8, entre Antibénis et dans chaque sens. Faut compter 5 bonnes minutes supplémentaires sur votre trajet en raison, après l'heure de pointe, d'un trafic qui reste soutenu après l'intervention suite à des véhicules en panne ou des accidents. Donc vous comptez une petite vingtaine de minutes entre Antibes et Nice pour la promenade des Anglais. Et puis 20 minutes, c'est aussi le temps qu'il vous faudra depuis Aubagne pour rejoindre Marseille sur la 50 dans les Bouches-du-Rhône, où je fais un point également avec vous si vous êtes au-delà du réseau Vinci Autoroute sur la portion gérée par la direction des routes Méditerranée. Conséquence d'un accident aussi terminé hein, maintenant l'accident. Il y a encore un petit peu de monde. À Toulon, à Aix, à Digne, ça se passe bien et dans le détail, j'ai plusieurs infos à vous donner. Déjà, cette priorité sur la 8, près de Monaco et Menton surtout, il y aurait des personnes près des voies, des piétons ont été aperçus, que ce soit en direction de l'Italie ou en direction d'Aix. Méfiez-vous, entre Monaco et Menton, les sorties 58 et 59, quel que soit votre sens de circulation. Peut-être des personnes qui pourraient traverser devant vous, portion d'autoroute avec des viaducs, des tunnels, je ne vous apprends rien. Donc il faut d'autant plus anticiper. Info aussi avec des véhicules en panne dans les Alpes-Maritimes. D'abord ce poids lourd à vous rappeler sur l'autoroute A8 entre Nice et Monaco en direction donc de l'Italie dans le tunnel de Rosti. Un poids lourd empiète sur la voie de droite qui a donc été neutralisée. Deux voies pour circuler, celle du milieu ou celle de gauche. Et puis même chose, n'utilisez pas la voie de droite entre Cannes et Mandelieu car sur la 8 en direction d'Aix-en-Provence. Cette fois, c'est une voiture qui est en panne à la hauteur de Mandelieu-Est, Cannes-la-Bocca. C'est la sortie 41. Dans la sortie pour le Muy et Saint-Tropez dans le Var, un dépanneur est toujours en intervention pour le poids lourd qui est tombé en panne un peu plus tôt ce matin. Donc si vous empruntez la sortie 36 en direction de l'Italie, là aussi, ne vous laissez pas surprendre et vous savez tout. Des travaux sont prévus ce soir, si le temps le permet. On va faire un point ensemble. Rendez-vous après Britney.

0: Britney Spears assure à Devinci Autoroute, les temps de parcours s'améliorent un petit peu et surtout moins de véhicules en panne à cette heure-ci. En fait, il reste 15-20 minutes pour vous entre Nice et Antibes dans chaque sens de circulation sur la 8. 15-20 minutes, c'est aussi le temps qu'il vous faudra depuis Aubagne pour rejoindre Marseille via la 50, même au-delà du réseau Vinci Autoroute. Et puis des personnes près des voies, les gendarmes sont déjà en intervention, c'est sur la 8, sur la Côte d'Azur, près de Menton, tout près de l'échangeur 59, alors particulièrement en direction de l'Italie, mais méfiez-vous aussi dans l'autre sens en direction de Cannes. Vous apercevrez les gendarmes et le patrouilleur qui n'est plus très loin d'ailleurs pour intercepter ces personnes qui pourraient traverser les voies de circulation devant vous.
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0: Des zones de chantier prévues pour ce soir à noter. On commence dans les Alpes-Maritimes où entre 22h et 5h demain matin, la sortie Nice-Est, Nice-Centre de l'autoroute A8 sera fermée en direction de l'Italie pour des travaux sur la chaussée. Puis il y aura des travaux aussi dans le Var entre 22h et 6h du matin sur la 50. Le tunnel de Toulon sera fermé dans les deux sens de circulation pour des travaux d'entretien.
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1: Le retour au calme ou presque, puisque les temps de parcours ont retrouvé leurs normes, même entre Aubagne et Marseille, ou plus près de Nice, d'Antibes et de Toulon. Ça se passe globalement mieux. Toutefois, il y a plusieurs interventions dans le détail. Et je vais commencer ce point dans les Alpes-Maritimes. Si vous êtes sur la 8 en direction de l'Italie, deux choses à retenir. Entre Nice et Monaco, la voie de droite sera neutralisée, vous le verrez après Nice-Est, près le tunnel de Rosti, où un poids lourd est tombé en panne, et vous ne passez donc que sur deux voies au lieu de trois. Voie du milieu, voie de gauche, en anticipant, avec le patrouilleur qui est sur place et un dépanneur aussi qui a été prévenu pour intervenir auprès de ce poids lourd en panne. Plus loin, entre Monaco et Menton, ce sont les gendarmes qui interviennent pour des personnes près des voies, ça se confirme. Tout près de Menton, à la hauteur quasiment de la sortie 59, donc anticipez bien, en direction de l'Italie, mais méfiez-vous aussi dans l'autre sens. Personnes au comportement imprévisible qui peuvent toujours traverser les voies. En quittant la 8, dans le Var, au niveau du Muy-Saint-Tropez, un véhicule en panne à vous rappeler, un poids lourd pris en charge, c'est en direction de l'Italie, donc dans la sortie 36 de la 8. Et puis une intervention est nécessaire près de Forcalquier sur l'autoroute A51. Un arbre est tombé près des voies de circulation. La voie de droite a été neutralisée, donc concrètement vous traversez une zone de chantier, mais il y a du monde qui intervient entre Perruy et Forcalquier. Les sorties 20 et 19. Une seule voie sur la 51 pour circuler en direction d'Aix, celle de gauche.
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1: Notre rendez-vous marque-page se profile, dédié aux livres et aux écrivains. Nous allons vous présenter ce matin une autrice surdouée. Elle s'appelle Mathilde Bosseau. Elle est professeure de français en Bretagne et dès son premier roman, Les Saules, sorti en janvier 2025, elle a décroché le Grand Prix de littérature policière. Un an plus tard, elle est déjà de retour en librairie avec La Colline et elle confirme son immense talent. Elle est notre invitée après Serge Gainsbourg.

0: Bonjour, sur Radio Vinci Autoroute, vous aurez reconnu vos conditions de circulation à cette heure-ci. C'est une intervention sur l'autoroute A8 près de Menton qui est nécessaire avec une personne piéton près des voies de circulation sur l'A8 et près de la sortie pour Menton, sortie 59. Patrouilleurs et gendarmes sont en intervention. Et puis le dépanneur vient d'arriver aussi aux côtés du poids lourd en panne entre Nice et Monaco. Je rappelle que sur l'A8 en direction de l'Italie, la voie de droite est neutralisée près du tunnel de Rosti. Anticipé. Littérature maintenant. Si vous aimez les bons polars bien construits et ancrés dans le réel, alors ne passez pas à côté des livres de Mathilde Bosseau. Son deuxième livre, La Colline, vient de sortir. Elle nous en parle tout de suite dans Marque Page. Elle est l'invitée de Francine Thomas.
1: Bonjour Mathilde Bosseau.
2: Bonjour.
1: On va rester au tout début de La Colline, page 15. Nous sommes dans une cité à Rennes. Un des habitants appelle les secours et il déclare « Je crois bien qu'il y a un bébé balancé dans les poubelles enterré devant chez nous ». L'image est assez sidérante. Elle vous vient d'où, cette image ?
2: Eh bien, elle me vient d'un fait divers terrible qui a secoué Rennes en octobre 2023. Voilà, un nouveau-né a été jeté dans une benne à enterrer. Et c'est ma sœur sage-femme qui m'a confié cette histoire. Lorsqu'ils ont recueilli

0: l'avoir disparu, on ne sait pas trop, et donc on comprend immédiatement la connexion entre ces deux événements. Trouver qui a mis ce bébé à la poubelle va donc être tout l'enjeu du livre.
1: Oui, c'est vrai, parce que moi je vais également chercher en fait comment c'est possible. Je n'ai pas d'idée au départ quand je commence à écrire.
0: Ça paraît dingue parce que c'est tellement bien construit.
1: C'est gentil, mais c'est la vérité. Je pars à l'aventure en fait avec mes personnages qui naissent au gré des chapitres, et donc je vais chercher. Je sais que j'ai cette Monroe, cette jeune femme, 17 ans, totalement esseulée. Je sens qu'elle a vécu quelque chose de terrible, mais je ne sais pas encore ce qui lui est totalement arrivé. Je vais essayer de l'entourer de toute la bonté du monde pour tenter de dire l'innommable.
0: Alors c'est un roman polyphonique, l'intrigue avance par le biais de différents personnages, et puis il y a des flashbacks. Monroe, pendant sa grossesse, elle va vivre chez sa grand-mère dans une maison sur une colline retirée du monde. La colline, même si des drames s'y jouent aussi, elle devient le lieu des possibles. Elle fait du bien au lecteur, cette colline. Est-ce qu'elle a fait du bien à l'écrivaine pendant l'écriture?
1: Oui, c'est vraiment très juste ce que vous dites, parce qu'en fait je n'en pouvais plus de la ville de fer, de ce carcan, et j'ai eu besoin de m'échapper dans l'écriture, de laisser gambader la métaphore dans la colline. C'est un peu les lieux de mon enfance et le lieu effectivement de la nature toute puissante, et c'est le lieu où je vais retrouver ma grand-mère que j'adorais et qui m'a transmis tant de choses par le verbe, par le geste, par les regards.
0: Donc le personnage de cette grand-mère, elle emprunte un peu à la vôtre?
1: Elle emprunte beaucoup à la mienne.
0: Mathilde Bosseau, vous publiez La Colline au seuil, l'histoire d'un bébé qu'on extire d'une poubelle, de générations de femmes que l'on maltraite, d'un suspense que vous savez incroyablement doser. Merci beaucoup.
1: Merci infiniment.
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3: Radio Vinci Autoroute, priorité au trafic à 11h20. Des obstacles aperçus dans le Var, signalés sur la voie de gauche, près du Muy, sur la 8 en direction d'Aix et de Marseille, entre le Muy et le Quenet des Morts, c'est-à-dire la bifurcation de la 8 avec la 57. Autre repère, kilomètre 101, restez bien à droite et réduisez votre allure. La suite, c'est en musique ce matin avec Jane ou encore This Is.
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1: L'infotrafic, c'est maintenant. Il est 11h moins le quart, retour au calme, puisque les temps de parcours sont tout à fait normaux et surtout, il y a moins d'infos à vous donner, donc moins d'interventions. Je commence dans les Alpes-Maritimes, une fois n'est pas coutume. Deux infos entre Nice et Menton, en direction de l'Italie. La première, entre Nice et Monaco, la voie de droite est neutralisée après Nice-Est, sortie 55, près du tunnel de Rosti aussi, pour permettre la prise en charge du poids lourd en panne. Le dépanneur et patrouilleur sont en intervention. Deux voies pour circuler, voie du milieu ou voie de gauche. Vous n'attendez pas le dernier minute, je compte sur vous entre Nice et Monaco, les sorties 55-56 pour vous décaler. Et puis, au niveau de Menton, la sortie 59, intervention des gendarmes et patrouilleurs pour la personne qui avait été repérée près des voies de circulation, qui à l'instant d'ailleurs évacue ce piéton. Sur la 8, dans l'autre sens, une info me parvient pour quitter l'autoroute à Villeneuve-Loubet par la sortie 47 en direction d'Aix-et-de-Marseille. Une voiture y est tombée en panne, donc bien évidemment, vous n'arrivez pas trop vite ici non plus. Et voilà ce qu'il faut retenir déjà pour vos conditions de circulation, puisque partout ailleurs, globalement, ça se passe bien. Et on se méfie encore pour aujourd'hui de la météo avec les orages annoncés, surtout dans les Alpes de Haute-Provence et les Hautes-Alpes pour ce soir. On aura l'occasion d'en reparler. D'ici là, on va profiter de quelques éclaircies quand même dans la région. 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Avec la musique que vous aimez aussi, vous voyagez avec Ben l'Oncle Soul, Maureen Vallée ou encore Texas, c'est pour vous, c'est maintenant.

0: 1er janvier.
1: Vous écoutez Radio Vinci Autoroute, le soleil après la pluie, la fluidité après l'heure de pointe. Globalement, ça se passe mieux sur les autoroutes que vous empruntez dans la région. Toutefois, il y a toujours des véhicules en panne près de Monaco, près de Villeneuve-Loubet, dans les Alpes-Maritimes. Je vous en dirai plus dans le prochain point détaillé après 11h. Voici Ben Oncle Saul.

priorité à votre sécurité. Il y aurait des personnes près des voies de circulation, piétons aperçus dans le Var entre Fréjus et les Adrets de l'Estérel. Entre la barrière de péage de Fréjus-Capitou et les Adrets, sortie 39, que ce soit en direction de l'Italie ou en direction d'Aix, méfiez-vous sur la 8, km 138 même pour vous repérer.

0: Black Eyed Peas sont sur Radio Vinci Autoroute. On va revenir sur le trafic et la présence de piétons près de Fréjus sur la 8. Après l'actu, il est 11h. Bienvenue.
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2: Le Premier ministre Sébastien Lecornu tiendra une nouvelle réunion cet après-midi sur l'antivirus. Il s'agit, fait savoir Matignon, de suivre au plus près l'évolution de la situation. Les 5 Français rapatriés du bateau de croisière néerlandais MV Ondius hier sont toujours à l'isolement au sein de l'hôpital Bichat à Paris. Sur ces 5 voyageurs, une Française a été testée positive et son état s'est dégradé cette nuit. Et 22 cas contacts ont été identifiés en France. Un décret de Sébastien Lecornu a été publié au Journal officiel cette nuit. Le texte détaille les mesures à mettre en place pour les personnes ayant séjourné à bord du navire de croisière et pour leurs contacts. Emmanuel Macron est au Kenya. Aujourd'hui, le chef de l'État a ouvert un sommet franco-africain à Nairobi ce matin, assurant que les pays d'Europe ne sont pas les prédateurs du 21e siècle en Afrique, par opposition à la Chine notamment. L'Europe défend l'ordre international, le multilatéralisme est efficace, l'État de droit, le commerce libre est ouvert, tandis que les États-Unis et la Chine sont dans une logique de confrontation commerciale sans respect des règles, ajoute le chef de l'État. Les animateurs du périscolaire appelés à la grève, et ce dès aujourd'hui jusqu'au 22 mai. Leur syndicat dénonce un climat de suspicion généralisée depuis les révélations de plusieurs affaires de violences physiques ou sexuelles. Ils redoutent des suspensions au moindre email de parents mécontents. Enfin, la mort de 3 personnes près de Lyon dans l'incendie d'un immeuble d'habitation de Décines-Charpieux. Le feu déclenché vers 7h30 ce matin serait d'origine criminelle. Le quartier a connu plusieurs départs de feu d'origine volontaire ces dernières semaines. 11h et maintenant 2 minutes. Prochain rendez-vous avec l'actu à suivre tout à l'heure à midi. On va maintenant faire un nouveau point sur vos conditions de circulation. Elles arrivent dans un petit instant après quelques mots de météo.
0: Merci Charlotte. Pour ce lundi, encore quelques orages sur l'est du pays, un temps pluvieux des Pays de la Loire jusque sur le relief en Rhône-Alpes, mais aussi sur les Alpes, plus près de nous, les Alpes du Sud. Le ciel hésite entre nuages et éclaircies dans la région, mais reste assez lumineux et le soleil devrait quand même s'imposer dans l'après-midi en Méditerranée. Attention toutefois aux orages et risques de crues pour les Alpes de Haute-Provence, les Hautes-Alpes, surtout en fin de journée, début de soirée. Le mercure, il oscillera entre 21 et 25 degrés en bord de mer, 17 à 22 annoncés sur les reliefs. Et puis pour demain mardi, retour du soleil dans toute la région.
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0: Pour cette fin de matinée, 11h03, le trafic s'écoule normalement. Aix, Toulon, Nice, Marseille ou encore Digne, pas de difficultés particulières à traverser, mais plusieurs infos à vous donner et des interventions nécessaires. Je commence dans le Var, sur l'autoroute A8 ou entre Fréjus et les adrets de l'Estérel. En traversant d'ailleurs l'Estérel sur la 8, il y aurait des personnes, des piétons près des voies. Aperçus entre Fréjus, Capitou, la grande barrière de péage donc, et les adrets, Fayence, la sortie 39, que ce soit en direction de l'Italie ou même en direction d'Aix-en-Provence. Le repère, c'est tout près du kilomètre 138 839, donc méfiez-vous, le patrouilleur est déjà prévenu pour pouvoir intercepter ces personnes. Dépanneurs et patrouilleurs sont toujours en intervention pour le poids lourd tombé en panne entre Nice et Monaco. Nous restons sur la 8, mais cette fois dans les Alpes-Maritimes en direction de l'Italie, où la voie de droite est neutralisée après Nice-Est, vous le verrez, sortie 55, près du tunnel de Rosti, où déjà dès l'entrée vous anticipez en vous décalant plus à gauche. En parlant d'anticipation, en quittant dans les Alpes-Maritimes, la 8 en direction de Cannes et de Marseille, par la sortie de Villeneuve-Loubet-Centre, dans la sortie 47, un véhicule est tombé en panne et le dépanneur vient d'arriver, donc là aussi vous ne serez pas trop près tous les véhicules, que ce soit en difficulté ou en intervention. La sécurité, c'est pour tout le monde.
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0: Le 107.7 ici avec Francis Cabrel ou encore Maëlle, c'est pour vous.

Maëlle et Tic Tac sur Radio Vinci Autoroute. La suite avec 47 terres qui sortent les dos. C'est bien sûr vos conditions de circulation. Il n'y a plus de véhicules en panne. Tous ont pu être évacués. Reste cette intervention. Le patrouilleur arpente actuellement la 8 près de Fréjus-Capitou. Une dizaine de personnes avaient été signalées près des voies.

0: Les 47 terres sont sur Radio Vinci Autoroute. Je suis à vos côtés aussi. Vos conditions de circulation dans quelques secondes.
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0: Fluidité au rendez-vous en région Provence-Alpes-Côte d'Azur. Quelques éclaircies aussi avant les orages annoncés, surtout sur les reliefs pour cette fin de journée. Et à cette heure-ci, côté trafic, le patrouilleur en intervention dans le Var, près de Fréjus-Capitou sur l'A8, où une dizaine de personnes avaient été annoncées près des voies de circulation signalées. C'est la fin du signalement d'ailleurs. Ça rentre dans l'ordre, le patrouilleur est intervenu. Partout ailleurs, ça se passe bien. Pas d'incident de parcours particulier à ma connaissance. Des équipes mobilisées encore une fois sur l'autoroute A51, l'axe entre les Alpes et Aix en Provence, ou entre Peruit et Fort-Calquier, les sorties 20 et 19, la voie de droite reste neutralisée pour permettre l'évacuation de l'arbre tombé suite au mauvais temps aussi de la nuit dernière. Donc pensez-y, vous traversez concrètement une zone de chantier entre Peruit et Fort-Calquier et vous ne passez que sur la voie de gauche avec une limitation de vitesse abaissée. En parlant de travaux et d'interventions, restez avec nous, on fait le point sur ce qui est prévu pour ce soir côté chantier, juste après Sean Paul.

0: Sean Paul sur Radio 28 Autoroute. Vos conditions de circulation sont bonnes, c'est fluide, pas d'incident de parcours particulier. Ça ne vous dispense pas de bien rouler à droite, vous le savez en France. Après chaque dépassement, il faut vous rabattre sur la voie de droite.
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0: Des zones de chantier pour ce soir, deux zones de travaux. D'abord, si vous êtes amené à circuler sur la 8 entre Fréjus et Ecane, entre 21h et 5h du matin, notez que la sortie des Adrets, sortie 39 de l'autoroute A8, sera fermée en direction de l'Italie pour des travaux de peinture. Il y aura des travaux sur la chaussée aussi dans les Alpes-Maritimes à Nice, où entre 22h et 5h du matin, la sortie Nice-Est, Nice-Centre, sortie 55 de la 8, sera fermée en direction de l'Italie.
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1: Il est 11h30, le trafic s'écoule bien globalement, pas de difficultés entre Côte d'Azur, Provence et Durance où vous m'entendez et surtout pas d'incident de parcours particulier à cette heure-ci. N'oubliez pas bien sûr de faire une pause régulièrement entre deux week-ends prolongés. Quelques conseils si vous avez de la route à faire pour éviter le coup de pompe au volant. Il faut s'arrêter fréquemment, il faut se reposer, penser à prévoir aussi de bonnes collations mais pas que des sucreries. Pourquoi ? On écoute les explications d'Alice Roth, diététicienne nutritionniste, expert en prévention des risques physiques chez Santé Partners.
2: Les produits sucrés tels que bonbons, biscuits, sodas ne sont pas adaptés pour répondre à la faim. Après le coup de fouet qu'ils vont procurer, la fringale va revenir d'autant plus vite. Les collations, ce sont de vrais repas. Si on a une vraie faim, on peut manger, et notamment pour éviter une baisse de vigilance. Alors par exemple, du pain avec un morceau de fromage, une dizaine de noisettes, d'amandes, de noix, un fruit entier, une barre de céréales au blé complet, ce sont des collations adaptées. Attention, l'idée c'est de manger plus souvent dans la journée en plus petite quantité, et non pas de manger plus au total.
1: Les conseils à l'instant de la nutritionniste Alice Roth. Et vous n'oubliez pas, la pause, c'est toutes les 2 heures et c'est 20 minutes pour rester concentré au volant.
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1: Après l'électricité, le fioul et le gaz, l'association de consommateurs Que Choisir Ensemble, anciennement UFC Que Choisir, lance une nouvelle campagne d'achat groupé pour faire baisser sa facture d'énergie. Il est question cette fois-ci de granulés de bois, aussi bien appelés les pellets pour les poêles et autres chaudières. Vous entendrez tout ça après Calogero.

0: Calogero dans le monde moderne, sur le monde autoroutier, pas de difficultés particulières, en tout cas pas de nouvelles infos à vous donner. On se retrouve à 11h45 pour le prochain point. Mais avant cela, nous avons rendez-vous avec notre partenaire, l'association Que Choisir Ensemble. Charles Audon du 107.7 est en compagnie de Margot Debrade de l'association et il est ce matin question de votre facture d'énergie.
1: Bonjour Margot Debrade.
2: Bonjour.
1: L'énergie et son coût, on en parle beaucoup ces dernières semaines et à juste titre. Et c'est dans ce contexte que vous relancez une campagne d'achat groupé. Il est question de granulés de bois qu'on appelle aussi les pelés pour l'hiver prochain.
2: Oui, tout à fait. Donc l'année dernière, on a lancé deux opérations qui s'appellent Choisir son pelé, une au printemps pour avoir des pelés négociés au meilleur prix et une à l'automne pour ceux qui ont un petit peu de retard sur leur chauffage. Et cette année, on relance l'opération donc au printemps car l'année dernière, nous avons eu plus de 64 000 inscrits.
1: Et au total, ça concerne beaucoup de monde ce type de chauffage ?
2: En France, il y a 2 millions de foyers qui se chauffent au pelé et la consommation varie en fonction de si on a un poêle ou une chaudière. Mais au total, en France, c'est 2,4 millions de tonnes qui sont consommées par les Français chaque année.
1: Et les inscriptions sont ouvertes et c'est jusqu'au 24 mai ?
2: C'est ça, la phase d'inscription dure pendant 3 semaines, du 4 au 24 mai. Je rappelle que c'est sans engagement et 100% gratuit. Le particulier va sur le site choisirsonpelé.fr, s'inscrit pour recevoir le 25 mai une offre commerciale qu'il est libre d'accepter ou non, jusqu'au 7 juin. Ensuite arrive une phase de livraison du 8 juin au 19 juillet, ce qui nous donne un délai de 6 semaines maximum.
1: Et le principe est toujours le même, plus on a d'inscrits, plus on peut avoir de meilleurs tarifs.
2: C'est ça, le principe reste le même, soyons plus pour payer moins. Plus nous avons d'inscrits.
1: Et le principe est toujours le même, plus on a d'inscrits, plus on peut avoir de meilleurs tarifs.
2: C'est ça, le principe reste le même, soyons plus pour payer moins. Plus nous avons d'inscrits, plus nous pouvons négocier

0: groupé de granulés de bois. Vous pouvez y prendre part si vous le souhaitez. Rendez-vous sur le site internet choisirsonpelet.fr. Merci Margot de Brade.
1: Merci à vous.
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1: Il est 11h39, vos conditions de circulation restent bonnes, fluidité au rendez-vous, peu d'incidents de parcours, c'est plutôt une bonne chose, restez concentrés. On se retrouve à midi moins le quart.
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1: Il est midi moins le quart, nouvel aperçu du trafic où ça se passe bien globalement, que ce soit dans le Var, les Alpes-Maritimes, les Bouches-du-Rhône ou encore une partie des Hautes-Alpes et des Alpes de Haute-Provence, où d'ailleurs des orages sont annoncés ce soir, donc particulièrement près de Sisteron, la Saulce, le temps s'annonce instable pour cette fin de journée, ce début de soirée. Pensez-y, bien sûr, gardez en tête toujours cette météo assez instable pour aujourd'hui. Pour l'instant, c'est l'éclaircie. En tout cas, côté trafic, ça se passe bien, je vous l'ai dit, c'est fluide. On se retrouve dès qu'il se passe quelque chose, restez à l'écoute. Et puis votre rendez-vous d'info aussi, le 12-14 se profile. D'ici là, la musique, c'est Mika ou encore Elliott.

l'instant, c'était Elliot sur Radio Vinci Autoroute. Vos conditions de circulation restent bonnes parce que c'est fluide. Il est bientôt midi. On va se retrouver pour un nouvel aperçu du trafic. C'est promis. Le temps d'écouter ou réécouter peut-être Pascal Obispo et Maïl et Cyrus.

0: passer en traversant la vallée du Var sur la 57 en direction de Toulon. Des obstacles ont été aperçus près de la Valette Centre, sortie numéro 3. 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
2: Le Premier ministre Sébastien Lecornu tiendra une nouvelle réunion à 15h sur l'antivirus. Il s'agit, fait savoir Matignon, de suivre au plus près l'évolution de la situation. Les 5 Français rapatriés du bateau de croisière néerlandais MV Ondius hier sont toujours à l'isolement au sein de l'hôpital Bichat à Paris. Sur ces 5 voyageurs, une Française a été testée positive et son état s'est dégradé cette nuit. 22 cas contacts ont par ailleurs été identifiés en France. Un décret de Sébastien Lecornu a été publié au journal officiel cette nuit. Le texte détaille les mesures à mettre en place pour les personnes ayant séjourné à bord du navire de croisière, mais aussi pour leurs contacts. Une réunion conjointe entre Paris et Londres demain. France et Royaume-Uni veulent se mettre d'accord avec les pays qui souhaitent contribuer sur une mission qui vise à sécuriser le détroit d'Ormuz. L'Iran a immédiatement averti qu'il répondrait de façon décisive et immédiate en cas de déploiement de navires français et britanniques. Paris n'a jamais envisagé un déploiement militaire naval dans le détroit d'Ormuz, précise Emmanuel Macron, répondant qu'il s'agit bien d'une mission de sécurisation concertée avec l'Iran. Place aux réquisitions dans le procès en appel des soupçons de financement libyen de la campagne présidentielle de Nicolas Sarkozy en 2007. Près de 2 mois et demi après l'ouverture du procès, les réquisitions du parquet général vont durer 2 jours et demi. Les peines requises seront annoncées mercredi pour chacun des 10 prévenus. Enfin, les salariés de Bouchara attendent la décision du tribunal économique de Paris. L'enseigne de tissus et de décoration doit savoir aujourd'hui si elle est reprise ou non. Sur la dizaine d'offres proposées, un dossier semble avoir été retenu, celui d'une société hongkongaise qui propose de reprendre la moitié des magasins et seulement un tiers des près de 550 salariés. Midi et 2 minutes, prochain rendez-vous avec l'actu à suivre tout à l'heure à 13h. On va maintenant revenir à vos conditions de trafic. Elles arrivent dans un instant, juste après quelques mots de météo.
0: Charlotte, pour ce lundi, encore quelques orages à l'est, temps pluvieux des Pays de la Loire jusque sur le relief en Rhône-Alpes et même sur les Alpes du Sud. Sud où aujourd'hui le ciel hésite entre nuages et éclaircies mais reste assez lumineux dans la région. Soleil qui devrait même s'imposer en Méditerranée pour cet après-midi. Attention aux orages donc et au risque de crues, surtout sur les Alpes de Haute-Provence et les Hautes-Alpes. Le mercure, on oscillera cet après-midi entre 21 et 25 degrés en bord de mer, 17 à 22 sur les reliefs. Et puis pour demain, mardi, le soleil devrait être plus présent encore dans la région.
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0: Le 12-14, c'est votre rendez-vous d'infos pour ce début de semaine, pour ce lundi. On vous propose de découvrir une nouvelle marque de véhicules électriques qui débarque en France. Et puis, avant 13h tout à l'heure, on va monter le son pour un artiste qu'on adore. Ici, c'est Taïk qui sera notre invité.
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0: L'infotrafic à midi 3 pour vous dire que c'est parfaitement fluide, pas de difficultés particulières sur les autoroutes de l'extrême sud-est où vous m'entendez. Simplement cette info à vous donner ou vous rappeler. Vous rejoignez Toulon dans le Var sur l'autoroute A57. Des obstacles, morceaux de pneus ont été signalés près de la Valette Centre, quasiment à la hauteur de la sortie numéro 3. Donc décalez-vous bien, vous restez sur la voie de droite, je compte sur vous. Qui dit aussi pneus dit peut-être un véhicule en difficulté, ce que le patrouilleur Raymond pourra nous confirmer puisqu'il se rend sur place sur la 57 en direction du centre de Toulon. Voilà ce qu'il faut savoir parce qu'ailleurs, comme je vous l'ai dit, c'est plutôt calme et ça tombe bien.
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0: Marc Lavoine, Nini Camoz, Maeva, c'est la suite du programme du prochain quart d'heure ici sur Radio Vinci Autoroute.

priorité à votre sécurité dans le Var, des obstacles aperçus sur les voies de la 8 entre les Adrets de l'Estérel et Fréjus-Saint-Raphaël. Entre les sorties 39-38 sur la 8 en direction d'Aix, vous êtes concernés.

Merci d'écouter Radio Vinci Autoroute au son d'Inicamos. Vous voyagez à cette heure-ci dans le 12-14. Globalement, ça se passe bien. Pas de difficultés, pas de bouchons devant vous. Et on va revenir, bien sûr, sur vos conditions de circulation avec des obstacles essentiellement ramassés sur tout dans le Var. Si vous êtes aux portes de Fréjus sur la 8 après les Adres et de l'Estérel en direction de Marseille, mais aussi aux portes de Toulon, au niveau de la Vallée de Sente, sortie 3 de la 57. Des obstacles avec des patrouilleurs qui vont intervenir. La suite, c'est Maeva pour la musique.

0: Maëva est sur Radio Vinci Autoroute. Vos conditions de circulation arrivent. Le 12-14 se poursuit.
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0: L'infotrafic à midi et quart pour ce lundi, ce début de semaine, avec le soleil en partie, mais surtout des orages annoncés en fin de journée, particulièrement sur les Hautes-Alpes, les Alpes de Haute-Provence. On aura l'occasion d'en reparler au chapitre trafic. C'est fluide, rassurez-vous. Et ce, là où vous m'entendez, là où vous vous rendez en Provence-Alpes-Côte d'Azur. Plusieurs interventions sont nécessaires pour des obstacles, en revanche. Il y a des obstacles sur l'A8 à ramasser entre Cannes et Fréjus, sur l'autoroute après les Adrets de l'Estérel. La sortie 39, une dizaine de kilomètres plus loin, en direction donc de Fréjus et Marseille. Vous êtes concerné. Et puis non pas sur la 8, mais sur la 57, l'axe entre Cuers et Toulon, en rejoignant Toulon au niveau de la Valette Centre. C'est la sortie 3 pour repère. Pneu signalé sur la voie la plus à gauche. Vous restez bien attentifs. Vous restez surtout sur la voie de droite pour rejoindre le centre de Toulon. Des équipes sont à l'œuvre près de Fort-Calquier aussi pour terminer ce point. Je vous rappelle que sur la 51, l'axe entre les Alpes et Aix en Provence, la voie de droite est neutralisée entre Perruy et Fort-Calquier. La sortie 20 et 19, voie de droite neutralisée pour permettre aux équipes d'évacuer l'arbre qui était tombé sur les voies de circulation la nuit dernière avec le mauvais temps de ce week-end. Dans un instant, ne manquez pas le Magoto dans le 12-14. Nous allons vous faire découvrir une nouvelle marque de voitures électriques qui débarque en France. Un constructeur venu d'Asie qui s'appelle Genesis. Vous saurez tout après Jack et Carla.

0: Jack et Carla ont la recette sur Radio Vinci Autoroute. Vos conditions de circulation sont bonnes. La recette d'une fluidité parfaite et du soleil pour passer un bon lundi, un bon début de semaine. À 7h06 dans le 12-14, c'est l'heure du Magoto. Et comme chaque semaine, nous retrouvons pour ce faire Sébastien Dat du 107.7 aux côtés d'un journaliste de l'Automobile Magazine.
1: Christophe Congrega, bonjour.
2: Bonjour.
1: Cette semaine, on s'intéresse dans le grand dossier du dernier numéro de l'Automobile Magazine consacré aux véhicules électriques à une nouvelle marque qui débarque. Et elle n'est pas chinoise.
2: Non, elle n'est pas chinoise. Elle est asiatique, mais pas chinoise, puisqu'elle vient de Corée du Sud. Mmh. En fait, Genesis, c'est le nom de cette marque. En fait, c'est la marque de luxe du groupe Hyundai Kia.
1: Ok.
2: C'est une marque qu'on va voir un peu plus cette année, puisqu'ils seront présents en WEC, en championnat du monde d'endurance, mmh, donc aux 24 heures du Mans, et qui va essayer d'exister parmi... Bah on va le dire, hein, les constructeurs allemands qui sont un peu les rois du premium.
1: Dans votre justement dernier numéro consacré à cette nouvelle marque, vous nous faites découvrir la GV60. Alors là, vous nous parliez des 24 heures du Mans. Pour le coup, rien à voir.
2: Non, rien à voir, parce que là, c'est un SUV, mmh, modèle un peu à la mode en ce moment. Plutôt SUV coupé, avec un arrière un peu tombant, un peu dynamique.
1: Il y a un petit look Mercedes.
2: Bah, il y a des choses quand on voit les jantes.
1: Les jantes, les feux arrière.
2: Exactement. Il y a des petites inspirations venant du luxe, y compris sur le logo.
1: Le logo, une espèce de mélange entre Aston Martin, Corvette, Bentley.
2: Exactement. C'est des bonnes références, hein.
1: Ouais.
2: Ils ont pas choisi Dacia pour s'inspirer, évidemment. Et effectivement, quand on ouvre la porte à l'intérieur, c'est très, très bien fait. Là, on a des beaux matériaux, des beaux cuirs. Après, c'est une motorisation électrique. Mmh. Il y a une propulsion, une 4 roues motrices. Les perfos sont largement suffisantes. À conduire, c'est plutôt pas mal. Les premiers prix, c'est pas donné. C'est des marques un peu chères. Donc, on va commencer à un peu plus de 54 000 euros là, pour cette version, mmh, propulsion. C'est pas donné, mais les Allemands sont encore plus chers. Donc, pourquoi pas, ils ont à peu près tous les atouts pour que ça puisse séduire. Image de marque mise à part, encore une fois. On les verra au Mans, ça va les aider à se faire connaître. Mais en tout cas, ils ont fait ce qu'il fallait pour que leur produit soit crédible.
1: Et d'ailleurs, ça transpire dans le titre que vous avez donné à cet article, les moyens de ses ambitions pour découvrir donc cette nouvelle marque et ce nouveau véhicule. Rendez-vous dans le dernier numéro de l'Automobile Magazine. À très bientôt, Christophe Congrega.
2: À bientôt.
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1: L'infotrafic avec la fluidité encore une fois au rendez-vous pour ce lundi midi. Pas de difficultés particulières à midi et demi. Des interventions nécessaires pour notamment prendre en charge ce véhicule qui circule lentement, qui visiblement est en difficulté dans le Var. Vous êtes concerné sur l'autoroute A8 en vous rapprochant de Brignoles en direction d'Aix-en-Provence, en direction de Marseille. Vous apercevrez après la bifurcation A8 à 57, donc après le secteur dit du Canet des Morts, ce véhicule, ce poids lourd qui circule lentement. Donc bien évidemment, vous adapter votre comportement. Voilà globalement ce qu'il faut retenir, puisqu'ailleurs les obstacles ont été ramassés, donc c'est rentré dans l'ordre.
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1: Le 12-14 se poursuit dans un instant avec notre invité du jour. Il vient nous présenter son album Taïk et notre coup de cœur. Il est aussi coach d'ailleurs dans The Voice, mais lui nous parlera surtout de sa musique. On va le retrouver dans quelques minutes. Pour tout de suite, place à Jean-Louis Aubert.

0: Jean-Louis Aubert sur Radio Vinci, autoroute depuis le bord de mer sur les plages où il y a du soleil pour aujourd'hui, pour ce lundi, après un week-end un petit peu plus mouvementé côté ciel. En tout cas, côté trafic à cette heure-ci, c'est fluide, pas de difficultés particulières. Et puis le patrouilleur est intervenu auprès du poids lourd qui circulait lentement dans le Var. Entre le Canet des Morts et Brignoles, sur la 8 en direction d'Aix, visiblement, le poids lourd a pu rejoindre une partie de la bande d'arrêt d'urgence, un refuge, pour être pris en charge.
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0: Deux infos pour les travaux prévus ce soir. On parlait du Var, on y reste. Entre 22h et 6h du matin, sur l'autoroute A50, le tunnel de Toulon sera fermé dans les deux sens de circulation pour des travaux d'entretien. Et puis entre Fréjus et Cannes, entre 21h et 5h du matin, c'est la sortie pour les Adrets, sortie 39 de la 8 qui sera fermée en direction de l'Italie pour des travaux de peinture.
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0: La suite dans le 12-14, c'est la musique des Katsai ou encore Paolo Nutini. Restez avec nous.
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1: La suite du programme, c'est avec Benabar sur Radio Vinci Autoroute. Côté trafic, c'est rentré dans l'ordre, sachez-le, pas de difficulté particulière à cette heure-ci. Surtout, les véhicules ont difficulté, ont pu être évacués, ça se passe bien.

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1: Humidité et soleil, rendez-vous pour ce début de semaine. Il est midi 45, ça se passe bien sur les autoroutes où vous m'entendez, à 8, à 57, à 52, à 51 pour ne citer que celle-ci. Le trafic est fluide, ça ne vous dispense pas de garder les bons réflexes au volant. Écoutez le 107.7 d'ailleurs en étant et bien rouler sur la voie de droite ou encore respecter les distances de sécurité et les limitations de vitesse. Fais en sorte que ça se passe bien, on reste ensemble et dans un instant, dans le 12-14, on monte le son aussi en compagnie de Taïk. Sa voix fait vibrer toute une génération qui le suit en masse sur les réseaux sociaux, entre love, émotion et mélodie envoûtante. Taïk s'impose comme l'un des artistes incontournables du moment, celui qui est aussi coach dans The Voice cette saison, viendra nous parler de son nouvel album Joya. On voit ça avec lui après Zaoui et Stéphane.

0: Zaoui et Stéphane sont sur Radio Vinci Autoroute. Le trafic s'écoule bien. Il y a ce véhicule en panne toutefois dans le Var, près de Bandol et Toulon, sur la 50 en direction de Toulon, quittant la 50 par la sortie 12.1. Celle pour Ollioules, vous apercevrez une voiture en difficulté et des personnes près des voies.
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0: Monte le son pour un artiste qui a redéfini les codes de l'afro-love et conquis des millions de cœurs. C'est Taïk qui est au micro de Christelle Molon.
2: Les chiffres de Taïk donnent le tournis. 6 millions de followers sur TikTok, 3 millions sur Insta, des millions de vues sur YouTube, ou encore le deuxième artiste français le plus écouté dans le monde sur Spotify aux côtés d'El Guetta ou DJ Snake ou Aya Nakamura. Voici le premier extrait de son nouvel album.

0: Bonjour Faïk.
1: Salut.
0: Girlfriend, c'est le titre donc qu'on vient d'écouter. De l'amour, de la danse, de la sensualité, des sonorités R&B, un brin d'autotune. Ouais. Et tout cela, ça forme l'afro-love, la joy music.
1: La joy, ouais, qui définit mon univers, ouais, depuis peu. C'est de faire de toute son histoire, ses cicatrices, ses douleurs, ses blessures, une joie. Et de prendre soin de sa joie surtout, parce que c'est un réel trésor et une vraie arme contre le monde.
0: Tous les fans de Michael Jackson, évidemment, ont reconnu le sample de, yes, de You Rock My World, sorti en 2001. C'est un hommage.
1: C'est totalement un hommage, ouais. Depuis que je suis petit, moi, je me bousille à cette chanson matin, midi, soir. Et j'ai jamais trop eu le cran de la faire, parce que pour moi, c'était sacré, Michael, on n'y va pas. Et en fait, c'est Black Do, qui est le compositeur avec lequel je fais ce titre, qui, avec dédain et légèreté, me dit bah, écoute, c'est pas parce que c'est Michael qu'on peut pas essayer, tu vois. Et puis dans tous les cas, c'est la musique qui juge. Si le son est naze, on ne sort pas. Donc on a essayé, le son n'était pas naze au final.
0: Alors Taïk, pour les très rares personnes, j'imagine qu'ils ne nous connaîtraient pas encore très bien, mm-hmm, votre vrai nom c'est Julien. Et Taïk, c'est donc un acronyme qui veut dire Take All You Can, yeah, prends tout ce que tu peux, en français. C'est votre devise aussi un peu dans la vie.
1: Totalement.
0: Cette façon de toucher à tout notamment.
1: Totalement, de prendre tout ce que je peux, ça me dirige aussi même des fois dans mes choix. Il y a des fois où je suis à des carrefours un peu de ma vie et je prends la direction que je juge être la meilleure en me disant take all you can, prends ce que tu peux là, t'as ça qui est là, tu le prends et tu t'en contentes et t'essayes d'en faire quelque chose d'immense.
0: Dans ce que vous prenez, il y a toutes les expériences que vous pouvez vivre, mm-hmm, et on peut pas ne pas parler de The Voice dont vous êtes l'un des coachs, ouais, cette année.
1: Yes.
0: C'est pas terminé parce que la finale ça sera dans quelques semaines.
1: Ouais,
0: qu'est-ce que ça vous a apporté jusqu'ici, cette expérience?
1: Ça fait énormément grandir, même en tant qu'humain. Être assis à côté de légendes comme Amel, comme Lara et comme Florent aujourd'hui, en étant un artiste qui a encore rien prouvé, c'est-à-dire que je suis quand même mon premier album.
0: Bon, deux avec Joya.
1: Deux maintenant avec Joya. Aussi, à force d'écouter pendant 8 heures des chansons populaires françaises, moi qui ne suis pas à la base de ce registre-là, ben, ça fait progresser même dans la tournure des phrases, dans les thèmes des chansons. J'ai entendu des thèmes de chansons mais magnifiques. Donc oui, même en tant qu'artiste, ça te fait progresser.
0: Merci beaucoup Taïk.
1: Merci beaucoup, merci à
0: vous.
1: Et
0: on a hâte de découvrir ce deuxième disque, Joya, dont on écoute donc le premier single qui s'appelle
1: Girlfriend.

pour le premier album de Tay que vous avez peut-être découvrir ici sur le 107.7. Une interview retrouvée en intégralité aussi en replay sur le site et l'appli de la radio. On va revenir sur le trafic à 13h. Rassurez-vous, il n'y a pas d'évolution, ce qui est positif parce que ça signifie qu'il n'y a pas d'incident de parcours particulier et que la circulation reste fluide. Jay, Jonathan, encore Marie-Sara, elles sont au programme dans le 12-14 et les infos à 13h. Comme

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0: 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Restez à l'écoute, il est 13h, bon après-midi.
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2: Le pétrole est reparti à la hausse alors que Donald Trump a sèchement rejeté la réponse de l'Iran aux propositions américaines pour mettre fin à la guerre. L'Iran fait savoir qu'il a demandé dans sa réponse la fin de la guerre dans l'ensemble de la région, y compris au Liban, et le déblocage des avoirs iraniens gelés. Emmanuel Macron est au Kenya. Aujourd'hui, le chef de l'État a ouvert un sommet franco-africain à Nairobi, assurant que les pays d'Europe ne sont pas les prédateurs du 21e siècle en Afrique. L'Europe défend l'ordre international, le multilatéralisme efficace, l'état de droit, le commerce libre et ouvert, tandis que les États-Unis et la Chine, eux, sont dans une logique de confrontation commerciale sans respect des règles, déclare le chef de l'État. Le Premier ministre organise à 15h une nouvelle réunion sur l'antivirus. Il s'agit, dit Sébastien Lecornu, de suivre au plus près l'évolution de la situation. Les 5 Français rapatriés du bateau de croisière néerlandais MV Ondius hier sont toujours à l'isolement à l'hôpital Bichat à Paris. Sur ces 5 voyageurs, une Française a été testée positive et son état s'est d'ailleurs dégradé cette nuit. Il y a 22 cas contacts identifiés en France. Les animateurs du périscolaire appelés à la grève dès aujourd'hui et jusqu'au 22 mai. Leur syndicat dénonce un climat de suspicion généralisé depuis les révélations de plusieurs affaires de violences physiques ou sexuelles. Ils redoutent des suspensions au moindre email de parents mécontents. Enfin, le parquet de Lyon vient d'ouvrir une enquête pour homicide volontaire en bande organisée après la mort de 3 personnes dans l'incendie d'un immeuble d'habitation de Décines-Charpieu. Ce matin, le feu déclenché vers 7h30 serait d'origine criminelle. Le quartier a connu plusieurs départs de feu d'origine volontaire ces dernières semaines. 13h02, prochain rendez-vous avec l'actu à suivre tout à l'heure. À 14h, on va maintenant faire un nouveau point sur vos conditions de circulation. Ce sera à suivre dans quelques instants, juste après quelques mots de météo.
3: Merci Charlotte. Pour ce lundi, quelques orages encore à l'est. Le temps reste pluvieux des Pays de la Loire jusque sur les reliefs en Rhône-Alpes et même pour les Alpes du Sud où les orages sont annoncés pour aujourd'hui, avec un risque de crue aussi sur les Alpes de Haute-Provence et les Hautes-Alpes. Et puis, plus généralement, sur une bonne moitié sud, le ciel hésite encore un peu entre nuages et éclaircies, mais il reste assez lumineux. D'ailleurs, le soleil devrait quand même s'imposer en Méditerranée pour cette seconde partie de journée. Le mercure, on oscille entre 21 et 25 degrés en bord de mer, 17 à 22 annoncés sur les reliefs. Et pour demain, mardi, le soleil devrait être plus présent encore dans la région.
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3: Le 12-14, dans quelques instants, nous allons parler du YOLO charging avec notre consultant juridique, maître Éric de Caumont. Et puis, avant 14h, une idée de sortie pour toute la famille. Nous partons pour une expo viking. C'est à voir à Nice, une exposition immersive.
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3: Pour ce tout début d'après-midi, 13h03, ça se passe bien à Nice, pour traverser Toulon, pour rejoindre Aix-en-Provence, rejoindre Digne ou même Marseille. Pas de difficulté particulière non plus en quittant la région pour remonter la vallée du Rhône ou traverser la Camargue et rejoindre peut-être l'Espagne. Vous restez bien calés sur le 107.7 pour avoir toutes les infos. J'ai simplement une information à vous donner, c'est un dépannage qui a été demandé pour la voiture en panne dans le Var, celle qui est en panne dans la sortie pour Olioul. Olioul, c'est la sortie 12.1, c'est donc entre Bandol et Toulon. La priorité ici, si vous quittez la 50, c'est de ne pas s'arrêter trop près ce véhicule et surtout les occupants.
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3: Il donne le ton de ce 12-14 de la seconde partie. Je veux du bonheur, c'est Christophe Maé.

priorité à votre sécurité. Des obstacles à Nice sur la 8 ont été signalés en direction de l'Italie après le péage de Nice-Saint-Isidore en se rapprochant de Nice-Nord, la sortie 54. Des câbles près des voies de circulation.

Les colonnes de gang à l'instant, c'est sur Radio Vinci Autoroute. J'ai une info pour vous, un accident qui se serait produit. Priorité sur la 50, à vous qui êtes en direction de Marseille. Entre l'Acadière d'Azur et Saint-Cyr, les sorties 11 et 10 de l'autoroute A50. Un accident qui impliquerait des véhicules sur la voie de droite. Méfiance, réduisez bien votre allure. Le véhicule en panne sur la 50 au débouché d'Olioul, sortie 12.1, a pu être évacué. Reste aussi une intervention nécessaire à Nice. On change d'axe sur la 8 en direction de l'Italie. Entre Nice, Saint-Isidore et Nice Nord, des câbles, des obstacles ont été signalés. Moi, je vous retrouve pour le prochain point détaillé dans quelques minutes. Le temps aussi d'écouter Vanessa Paradis dans le 12-14.

0: album composé aussi avec Etienne Dao et on sent bien la patte d'ailleurs, c'est Vanessa Paradis. La suite c'est Claudio Capeo pour le programme musical et bien sûr vos conditions de circulation.
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0: C'est fluide à 13h15, ça se passe plutôt bien. Toutefois, il y a plusieurs infos à vous donner et notamment un accident qui se serait produit sur l'autoroute en Provence sur l'A50 en direction d'Aubagne et Marseille impliquant des véhicules sur la voie de droite entre l'Acadière d'Azur et Saint-Cyr, c'est-à-dire les sorties 11 et 10 de l'A50. Vous vous rapprochez de la Ciotat, vous êtes donc concerné au kilomètre 45. Les services de l'autoroute sont déjà prévenus pour intervenir. Et puis, intervention nécessaire aussi à Nice pour des obstacles et un véhicule en panne sur la voie de droite. Sur l'autoroute, vous passez le péage de Nice-Saint-Isidore en direction de l'Italie de Menton. 3 km plus loin, une voiture en panne empiète sur la droite. Et puis, il y aurait aussi des câbles, des obstacles signalés sur cette même portion d'autoroute entre Nice-Saint-Isidore et Nice-Nord. Donc, bien évidemment, vous adaptez votre comportement. La suite, dès qu'il se passe quelque chose, c'est ici, sur le 107.7, que vous êtes les premiers informés. Alors, restez à l'écoute. Est-ce que vous savez ce qu'est le YOLO charging? Et si oui, est-ce que vous pensez que c'est autorisé? On va pouvoir poser ces questions dans un instant à notre consultant juridique, avocat spécialisé dans le code de la route. C'est Maître Éric Decaumont que l'on retrouve dans l'automobile et la loi après Claudio Capeo. Bonjour.

Priorité à l'infotrafic avec un obstacle gros sac signalé entre l'aéroport de Nice et Antibes. C'est sur l'A8 en direction d'Aix et de Marseille. C'est juste après la sortie 51 Nice Aéroport.

0: L'audio KPO sur Radio Vinci Autoroute dans 12-14, les Weezer ou encore Sam Smith pour la suite du programme en musique et puis l'automobile et la loi aussi qui se profile. Mais d'abord, pour parler de vos conditions de circulation, vous allez peut-être emprunter en Provence la 50 en direction d'Aubagne et de Marseille dans l'entrée de Saint-Cyr. Ici, les pompiers sont en intervention, le patrouilleur n'est plus très loin non plus parce qu'un accident s'est produit et donc le véhicule est pris en charge. J'ai une info aussi, une priorité dans le Var avec des obstacles signalés. Pour vous qui quittez Toulon, entre Château-Vallon et Sifour-les-Plages, les sorties 14 et 13 en direction de Marseille. Peut-être des obstacles sur la voie la plus à gauche, on parle même d'une bâche donc elle pourrait voler sur toutes les voies de circulation devant vous. Patrouilleur en intervention aussi à Nice pour d'autres obstacles, des câbles signalés entre Nice-Saint-Isidore et Nice-Nord et un véhicule en panne sur cette même portion de la 8. Nous parlons tout de suite d'une pratique susceptible d'intéresser les électromobilistes dans l'automobile et la loi. Francine Thomas est en compagnie de notre consultant juridique.
1: Bonjour Maître de Caumont.
2: Bonjour à toutes et à tous.
1: Mon véhicule électrique est stationné dans la rue devant chez moi et je souhaite le recharger. Puis-je le faire en tirant un câble depuis mon domicile? Et au passage, j'apprends d'ailleurs que cette pratique est appelée le YOLO charging. Donc est-ce que le YOLO charging est autorisé, Maître?
2: Ben non. Ah. Ben non, c'est pas autorisé parce que vous allez occuper à titre privatif, une partie de la voie publique.
1: De toute façon, elle est stationnée, ma voiture, donc ça ne change rien, ça.
2: Je ne parle pas de la voiture, je parle du câble.
1: Ah, le câble qui traverse le trottoir, c'est une occupation de l'espace public.
2: Eh oui, c'est-à-dire que le trottoir, c'est un espace public qui est destiné à se déplacer, qui est ouvert à tout le monde, et sur lequel on est prié de ne pas déposer chacun des petites choses à gauche et à droite, sinon ça aurait pu être un trottoir.
1: Alors si le câble est en suspension dans l'air, c'est pareil?
2: Alors on peut imaginer qu'il soit en suspension dans l'air avec une barre.
1: Si j'habite au premier étage,
2: voilà,
1: non, mais voyez.
2: Barre,
1: ouais.
2: Une espèce de pylône qui irait au-dessus de votre voiture, etc. etc. Bon, si ça ne peut pas être dangereux pour quelqu'un de normalement constitué et qui se déplace, parce que si le câble il est à 1m50 de hauteur, c'est aussi dangereux que s'il est au sol.
1: D'accord.
2: Bon, donc, il y a une notion d'occupation privative de la voie publique qui n'est pas acceptée, puis il y a une notion de danger aussi dont on parlait à l'heure actuelle, c'est qu'effectivement que l'il soit à 1m50 de hauteur ou qu'il traîne au sol, le câble, bah, il peut être très dangereux pour des piétons, pour des jeunes enfants, pour des personnes âgées. Donc, c'est sanctionné. C'est une entrave à la libre circulation. À minima, on va risquer une amende de quatrième classe avec une amende forfaitaire à 135 € en espérant qu'il n'y ait pas des blessures graves de quelqu'un qui se prenne les pieds dans votre câble. Auquel cas, ça va aller beaucoup plus loin pour les blessures involontaires avec des circonstances aggravantes, voire tout simplement la mise en danger de la vie d'autrui si la personne ne s'est pas gravement blessée. Et là, il peut y avoir des poursuites, cette fois correctionnelles. Donc, on évite. Et
1: donc
2: on
1: pas de YOLO charging.
2: De faire du YOLO charging, même si c'est pas en soi du piratage, de la grivellerie d'électricité,
1: parce que
2: vous branchez chez vous, hein. Mais si vous avez la malchance d'habiter en appartement plutôt qu'en pavillon, et ben vous n'avez pas le droit de faire la même chose que le pavillonneur, le pavillonnaire, je ne sais pas comment on dit.
1: Oui, celui qui a un pavillon.
2: Voilà, celui qui a un pavillon, qui lui peut faire ce qu'il veut dans le garage de son pavillon ou dans son jardin, bien entendu.
1: Merci beaucoup, Maître de Caumont, et pour retrouver sans cesse de nouvelles informations sur nos droits d'automobiliste, on peut consulter votre site internet à l'adresse maître-2-caumont.fr. À bientôt, Maître.
2: À très bientôt.
0: Merci à tous les deux, on vous retrouve chaque semaine ici sur le 107.7. Priorité au trafic, vous ne pourrez pas emprunter la 50 depuis l'entrée au Lioul, fermée à la circulation en raison de l'accident qui s'y est produit. Si vous êtes vous comptez en tout cas emprunter l'autoroute A50 en direction de Marseille, je rectifie, ce n'est pas au Lioul, c'est dans l'entrée de Saint-Cyr. C'est l'entrée numéro 10 qui est donc fermée en direction de Marseille, puisqu'à Saint-Cyr l'accident s'est produit et les pompiers sont en intervention actuellement avec les services de l'autoroute qui ne sont plus très loin, les personnes sont prises en charge et je vous tiens informé. D'autres accès restent disponibles pour prendre l'autoroute A50, notamment en anticipant près de la Cadière d'Azur ou bien plus loin au niveau de la Ciotat. On y reviendra, c'est promis, le prochain point à 13h30. D'ici là, dans le 12-14, les Weezer.

Prioritaire l'info trafic pour prendre l'autoroute en direction de Cannes et d'Aix-en-Provence par l'entrée de la Turbine. Un véhicule y est en difficulté, visiblement un bus. 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

0: Sam Smith est sur Radio Vinci Autoroute. Un accident s'est produit aux accès de la 50 en direction de Marseille. L'entrée de Saint-Cyr est fermée. Je vais vous en dire plus dans le point détaillé qui arrive.
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0: Il est 13h passé 31 minutes à 7h06 et fluide, certes une exception, c'est à Nice où une intervention est nécessaire. Je vais revenir aussi vers vous en Provence avec la fermeture de l'entrée de Saint-Cyr dans un instant. Je vous retrouve sur la 8 parce que si vous êtes en direction de Menton et de l'Italie, vous ne passerez que sur la voie de droite. Après Nice-Saint-Isidore, vous rapprochons du tunnel de Las Planas, tunnel à l'entrée duquel un câble doit être raccroché au plafond, donc un obstacle. La voie de gauche est neutralisée pour l'intervention du patrouilleur. Avec sa flèche, il vous indique donc déjà de ralentir, mais surtout de bien passer sur la voie de droite. Une seule voie pour circuler sur le contournement de Nice à cette heure-ci. Ça génère déjà 5 à 10 minutes de difficultés en direction de l'Italie. J'ai des infos aussi, puisque nous parlons de la 8 rapidement. Un véhicule est en panne, un bus, aux accès de la 8 en direction d'Excès de Marseille, dans l'entrée de La Turbie. Et puis, sur la 8 en direction d'Excès de Marseille, du côté de Nice, des obstacles à ramasser, peut-être un gros sac aperçu après Nice Aéroport, sortie 50. Je vous retrouve donc immédiatement sur l'autoroute A50 pour vous dire qu'il y a des obstacles. Une bâche aurait été signalée en quittant Toulon entre Château-Vallon et Sifour, entre les sorties 14 et 13. Et puis sur l'A50 ou aux accès, un accident s'est produit. C'est dans l'entrée de Saint-Cyr que l'accident s'est produit. Une voiture a fini sa course en contrebas de la voie de circulation, donc dans un ravin. Une intervention plus délicate pour les pompiers et dépanneurs qui sur place donc sont déjà mobilisés. La conséquence pour vous, vous ne pouvez pas prendre la 50 en direction de Marseille depuis Saint-Cyr. L'entrée est fermée quelques minutes. Privilégiez un passage soit du côté de la Cadière d'Azur, soit du côté de La Ciotat. En tout cas, anticipez bien. Sur l'autoroute maintenant entre Aubagne et Aix, ces infos, des obstacles peut-être imposants sur la gauche ont été signalés 3 km après le péage de Pont de l'Étoile. En direction d'Aix, c'est vous qui êtes concerné. Et puis, je terminerai ce point quasiment où je l'ai commencé, c'est-à-dire à Nice. Je vous parlais d'obstacles près des voies de circulation, près de l'aéroport à Nice. Il y aurait aussi entre Nice et Antibes des personnes près des voies des piétons signalées. Attention, priorité des piétons entre Nice et Antibes sur la 8, tout près de Nice Aéroport ou même de Saint-Laurent-du-Var. Repère kilomètre 185, quel que soit votre sens de circulation, méfiez-vous.
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0: On vous emmène à Nice, mais cette fois pour une idée de sortie pour toute la famille, avec une exposition immersive qui nous fait voyager dans le temps. On va remonter jusqu'au 9e siècle, rencontrer les Vikings. Vous saurez tout en restant avec nous. Voici Cœur de Pirates.

0: Cœur de pirate à l'instant, c'est sur Radio Brassier Autoroute dans le 12-14. Vos conditions de circulation à Nice, sachez qu'il faut déjà une bonne dizaine de minutes au moins pour traverser le bouchon lié à l'intervention des services de l'autoroute pour récupérer le câble à l'entrée du tunnel de Las Planas, donc une seule voie, celle de droite, pour pouvoir circuler entre Nice-Saint-Isidore et Nice-Nord, d'où cette attente, une bonne dizaine de minutes. Et puis, autre information, en Provence, les pompiers sont en intervention dans l'entrée de Saint-Cyr, l'entrée de la 50 en direction de Marseille reste fermée. Le temps de prendre en charge la voiture qui a fini sa course donc dans un ravin avec des personnes à évacuer, du personnel encore mobilisé sur place en attendant pour récupérer la 50 en direction de Marseille. C'est par les accès de la Cadière d'Azur ou de la Ciotat que cela reste possible.
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0: Deux infos concernant des travaux pour ce soir. D'abord dans le Var. Notez que sur l'autoroute A8, entre Fréjus et Cannes, entre 21h et 5h du matin, la sortie des Adrets, sortie numéro 39 de l'A8, sera fermée en direction de l'Italie pour des travaux de peinture. Et puis dans les Alpes-Maritimes, entre 22h et 5h du matin, la sortie Nice-Est-Nice-Centre, sortie 55 de l'A8, sera fermée en direction de l'Italie pour des travaux sur la chaussée.
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0: L'infotrafic revient, on va bien sûr refaire un point sur vos conditions de circulation. On écoute DJ Snake avec Aluna George, le duo britannique, juste après la pub.
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1: J'ai plusieurs choses à vous dire, notamment des accidents qui se sont produits, que ce soit en Provence ou sur la Côte d'Azur. Je vais commencer ce point avant de revenir à Nice avec un accident sur la 50 ou aux accès de l'autoroute en direction d'Aubagne et de Marseille. Les pompiers sont en intervention. Un accident s'est produit dans l'entrée de Saint-Denis.

sortir. Le véhicule est en cours d'évacuation. Je compte sur vous, bien évidemment, pour encore anticiper un petit peu. Privilégiez, si vous le pouvez, un passage par la Cadière d'Azur ou bien plus loin au niveau de La Ciotat, parce que l'entrée de Saint-Cyr reste pour l'instant fermée. La sortie, elle, est toujours possible. Autre information au trac, on passe de la 50 à l'autoroute A8. Plusieurs choses en direction de l'Italie. Déjà, un véhicule serait en panne, encore une fois, entre Nice-Saint-Isidore et Nice-Nord, au kilomètre 192. D'ailleurs, le dépanneur est en intervention au moment où je vous parle. Et puis, plus loin, un accident s'est produit, visiblement, entre Nice-Saint-Isidore, Nice-Nord, impliquant des véhicules sur les voies les plus à gauche. En tout cas, cela congestionne le trafic. D'autant qu'ensuite, à l'entrée du tunnel de Las Planas, des patrouilleurs sont en intervention, les hommes en jaune, avec un câble à ramasser sur l'autoroute ici, sur la 8 en direction de l'Italie. Vous ne passez que sur une voie, celle de droite. Donc plusieurs infos entre véhicules en panne accidentée et intervention pour des obstacles, en passant de 3 à 2, puis une voie de circulation entre Nice-Saint-Isidore et Nice-Nord. La conséquence, c'est un bouchon pour vous en direction donc de l'Italie qu'il vous faudra traverser, et c'est une estimation, mais il faut compter une bonne vingtaine de minutes au moins ici sur cette portion de l'autoroute A8. Des infos aussi sur la 8, mais dans l'autre sens, pour prendre l'autoroute par la Turbie. Dans l'entrée, c'est un bus qui est tombé en panne en direction d'Aix et de Marseille, et le dépanneur est déjà prévenu. Les obstacles près de l'aéroport à Nice ont été ramassés. On va donc maintenant faire un point sur deux autres infos. D'abord, sur l'autoroute A50 en quittant Toulon, direction de Marseille, entre Château-Vallon et Sifour, les sorties 14 et 13, une bâche, un obstacle pourrait voler sur les voies de circulation devant vous. Et si vous êtes près de Cadarache, sur l'A51, vous êtes peut-être en direction donc de Manosque et des Alpes. Et là, c'est un véhicule qui est en panne dans la sortie 17 pour Cadarache. Une voiture, dépanneur, patrouilleur, tout le monde est déjà prévenu. M Pokora pour la suite du programme en musique. Et dans le 12-14, nous allons voyager dans le temps et revenir à l'ère viking à Nice sur la promenade des Anglais, grâce à une exposition immersive qui nous ramène au 9e et 11e siècle. Découvrir l'histoire des vikings à travers des décors époustouflants. Le rendez-vous est pris dans 3 minutes.

0: M Pokora, avis aux fans, c'est sur Radio Vinci Autoroutes. Le 12-14 se poursuit, on va revenir bien sûr sur vos conditions de circulation. Il faut compter une vingtaine de minutes pour le bouchon à Nice, après Nice-Saint-Isidore, après le péage en direction de l'Italie et de Monaco. C'est lié à plusieurs choses. Une voiture en panne sur la voie de droite au kilomètre 192. 2 kilomètres plus loin, un peu moins même, un accident sur la voie la plus à gauche avec des véhicules qui sont déjà en cours d'évacuation. Et puis plus loin aussi, à l'entrée du tunnel de Las Planas, une voie qui a été neutralisée pour permettre les interventions des services de l'autoroute pour récupérer des obstacles qui avaient été signalés. Donc vous passez de 3 à 2, puis une seule voie de circulation, d'où cet effet entonnoir. Je compte sur vous pour rester attentif aussi, parce qu'il y a vraiment des personnes en intervention directement sur les voies les plus à gauche. Des infos aussi sur l'autoroute A50, où l'entrée de Saint-Cyr reste encore fermée. Vous ne pouvez pas prendre l'autoroute en direction de Marseille par Saint-Cyr. Un accident s'y est produit. Les forces de l'ordre viennent d'arriver sur place, le dépanneur aussi, pour évacuer le véhicule accidenté qui a fini sa course visiblement en contrebas de l'autoroute sur le flanc. Idée de sortie pour la famille et pour remonter le temps. Cet après-midi, Nadine Mistre, vous nous faites découvrir le monde des Vikings.
1: Oui, je me trouve sur la célèbre promenade des Anglais à Nice, à la Cité Immersive. Ce parcours composé de 4 salles vous offre une plongée fascinante au son et lumière dans l'univers des Vikings. Allons visiter cette expo aux côtés de notre guide Antoine Jandot.
2: Nous, on essaye vraiment de présenter cette exposition d'une manière interactive, ludique. On va avoir des jeux pour les enfants, des coffres à soulever pour découvrir des objets archéologiques, des cordes à nouer comme à l'époque des Vikings, et puis des vidéos à écouter.
3: Eh bien, bonjour voyageuse, présente, je suis Brynia. Il m'a raconté dans un rêve que vous étiez sur les pattes de ceux qu'on appelle vikings. Et qui était-il selon vous ?
2: On devenait viking parce qu'on prenait la mer. On cherchait à partir de ces terres scandinaves qui étaient hostiles. Et on découvre les côtes de la Normandie et on s'y installe effectivement.
3: Oui, et bien les vikings étaient de grands voyageurs, de grands explorateurs qui aimaient commercer. Et on va se le dire entre nous, piller l'Europe entre le 8e et le 11e siècle. Ils ont même fondé la Normandie. Et vous allez rencontrer leur grand chef, Roland.
1: Alors là, nous arrivons dans la salle des ruines fumantes.
2: Et on a de la fumée qui se déclenche effectivement au bout du timer. Avec Roland qui présente son périple, on l'a envoyé ici parce qu'il devenait un peu trop gênant en Angleterre.
4: Donc là on apprend plein de choses sur Roland, notamment ce personnage qui est venu s'installer à Rouen.
5: Je ne connaissais pas leur histoire et j'avais retenu que leur côté battant.
1: Alors là on tire les rideaux et nous arrivons dans une salle avec des écrans.
2: Là, on change totalement de perspective et on va présenter 3 femmes d'horizons différents. On va avoir la Volva, qui est en fait une équivalente de druide, qui est présentée avec 2 autres. Une qui est viking et qui est venue s'installer en Normandie, et une plus jeune, d'un père viking et d'une mère franque.
5: Moi, j'ai apprécié le fait que la femme, elle ait une liberté, qu'elle pouvait quitter son mari si elle avait envie.
6: On est très immergés, c'est très sympathique. Avec les écouteurs et les écrans, on a vraiment l'impression de faire partie du petit voyage qu'ils nous proposent.
2: On a à disposition des costumes avec des casques à cornes, bien que, comme on le répète tout au long de l'exposition, les Vikings n'ont jamais porté de casque à cornes.
1: La visite se termine dans la salle des rêves, où vous êtes allongé sur des poufs avec un show à 360 degrés. Viking, l'Odyssée jusqu'aux confins du monde, se déroule à la Cité Immersive de Nice jusqu'au 31 août. Pour plus d'infos,
2: nice.cité-immersive.fr.
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Alicia Keys pour la douceur dans le 12-14 avant de refermer avec U2 et de revenir sur vos conditions de circulation. Deux accidents d'actualité. L'un se trouve sur la 8 à Nice, entre Nice-Saint-Isidore, Nice-Nord, en direction de l'Italie, où il faut au moins une vingtaine de minutes pour le bouchon lié à plusieurs événements. Je vous en dirai plus dans un instant. Et puis je rappelle que vous ne pouvez pas prendre la 50 en Provence en direction d'Aubagne et Marseille depuis Saint-Cyr. Un accident s'est produit dans l'entrée.

0: soulever leur guitare pour refermer le 12-14 de ce lundi. Je vous souhaite une bonne route. Restez à l'écoute, il est 14h.
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2: Réunion dans une heure sur l'antivirus pour le Premier ministre. Il s'agit, dit Sébastien Lecornu, de suivre au plus près l'évolution de la situation. Les 5 Français rapatriés du bateau de croisière néerlandais MV Ondius hier sont toujours à l'isolement à l'hôpital Bichat à Paris. Sur ces 5 voyageurs, une Française a été testée positive. Son état s'est même dégradé la nuit dernière. 22 cas contacts ont été identifiés en France. Une réunion conjointe entre Paris et Londres demain. France et Royaume-Uni veulent se mettre d'accord avec les pays qui souhaitent contribuer sur une mission qui vise à sécuriser le détroit d'Ormuz. L'Iran a rapidement répondu qu'il s'agissait de répondre de façon décisive et immédiate en cas de déploiement de navires français et britanniques. Paris n'a jamais envisagé un déploiement militaire naval dans le détroit d'Ormuz, a répondu Emmanuel Macron. Il s'agit d'une mission de sécurisation concertée avec l'Iran, explique-t-il. Et puis parallèlement, le pétrole est reparti à la hausse alors que Donald Trump a sèchement rejeté la réponse de l'Iran aux propositions américaines pour mettre fin à la guerre. L'Iran fait savoir qu'il a demandé dans sa réponse la fin de la guerre dans l'ensemble de la région, y compris au Liban, et le déblocage des avoirs iraniens gelés. Place aux réquisitions dans le procès en appel des soupçons de financement libyen de la campagne présidentielle de Nicolas Sarkozy en 2007. Près de 2 mois et demi après l'ouverture du procès, les réquisitions du parquet général vont durer 2 jours et demi. Les peines requises seront donc annoncées mercredi pour chacun des 10 prévenus. Enfin, les salariés de Bouchara attendent la décision du tribunal économique de Paris. L'enseigne de tissus et de décoration doit savoir aujourd'hui si elle est reprise ou non. Sur la dizaine d'offres déposées, un dossier a été retenu, celui d'une société hongkongaise qui propose de reprendre la moitié des magasins et seulement un tiers des près de 550 salariés. 14h02, prochain rendez-vous avec l'actualité tout à l'heure à 15h. On fait maintenant un nouveau point sur vos conditions de circulation. Elles arrivent dans un instant, juste après quelques mots de météo.
0: Charlotte, pour ce lundi, Météo France annonce des orages sur l'Est, temps qui reste pluvieux, des pays de la Loire jusque sur le Rhône-Alpes ou encore les Alpes du Sud. D'ailleurs, entre Hautes-Alpes et Alpes de Haute-Provence, le temps sera instable pour ce soir, cette fin de journée marquée par des orages ou encore un risque de crue. Et puis globalement, dans le Sud, c'est le soleil qui réapparaît pour cet après-midi. Le ciel reste encore assez hésitant par endroits entre nuages et éclaircies. Le mercure, on oscille entre 21 et 25 degrés en bord de mer, 17 à 22 sur les reliefs. Et puis la suite du programme pour demain, mardi, le soleil devrait être plus présent et ce dans toute la région.
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0: L'infotrafic à 14h03, 2 accidents d'actualité avec du côté de Nice ou encore du côté de Saint-Cyr, des conséquences. Je commence à Nice avec vous pour vous dire que le bouchon reste long à traverser. C'est une 20aine de minutes entre Nice-Saint-Isidore et Nice-Nord sur la 8 en direction de l'Italie. Il y a eu plusieurs choses, des véhicules en panne, un accrochage qui reste toujours d'actualité impliquant un fourgon et une voiture sur les voies de gauche après Saint-Isidore en se rapprochant de Nice-Nord sortie 54. Et puis il y a eu aussi une intervention nécessaire dans un tunnel où il y avait des obstacles, des câbles à ramasser. Donc la plupart des interventions se terminent, excepté du côté de l'accident au kilomètre 192 où vous verrez encore pas mal de monde sur place, dont les forces de l'ordre, patrouilleurs et puis des dépanneurs qui ont été appelés aussi pour évacuer les véhicules. Voilà pourquoi c'est une 20aine de minutes entre Nice-Saint-Isidore, Nice-Nord pour votre trajet. On va maintenant se retrouver sur l'A50 et faire un grand écart. Vous circulez entre Toulon et Aubagne. Déjà première chose, si vous êtes en direction de Marseille, vous ne pourrez pas emprunter l'autoroute à Saint-Cyr. L'entrée reste fermée encore quelques instants avec les services de secours qui quittent les lieux, les forces de l'ordre qui sont toujours sur place ainsi que le patrouilleur. Une voiture accidentée toujours en cours d'évacuation, ce n'est pas encore tout à fait fini, il y a un petit peu aussi des travaux de constatation à effectuer quoi qu'il en soit pour récupérer la 50 en direction de Marseille. Les accès au niveau de l'Acadière d'Azur ou de la Ciotat sont à privilégier. Dans l'autre sens, vous êtes peut-être aux portes de Bandol et là sur la 50 il y aurait une échelle, un obstacle sur la voie de gauche 4 km après Olioul, sortie 12.1 pour vous repérer en direction de Toulon. Enfin, en quittant l'autoroute à Cadarache, en quittant l'A51, si vous êtes en direction de Gap et des Alpes, vous apercevrez dans la sortie 17 la voiture en panne et le dépanneur qui n'est plus très loin d'ailleurs.
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0: À 20 max pour démarrer une nouvelle heure ensemble. Vous restez à l'écoute du 107.7. Je vous tiens informé dès qu'il y a une évolution.
2: Et

Taylor Swift sur Radio Vinci Autoroute, Alain Chamfort pour la suite du programme en musique et puis nous reviendrons sur vos conditions de circulation avec à cette heure-ci toujours cet accident à Nice avec ce bouchon à traverser, c'est au moins un bon quart d'heure entre Nice-Saint-Isidore et Nice-Nord, c'est lié aussi à l'intervention au kilomètre 193 avec des véhicules accidentés sur la gauche. L'accident se termine du côté de Saint-Cyr, l'entrée va rouvrir sur la 50 en direction de Marseille, je vous tiens informé.

0: Julien Chamfort est sur Radio Vinci Autoroute. Merci d'être avec nous. On va revenir sur le trafic ensemble. Le point détail arrive.
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0: Il est 14h16 avec un accident qui s'est produit à Nice. Ça reste un petit peu compliqué de circuler sur l'A8 depuis Nice-Saint-Isidore en direction de l'Italie de Menton. L'explication est ici. Après Nice-Saint-Isidore, au kilomètre 193, un accrochage s'est produit impliquant un fourgon, une voiture sur la gauche. Vous passez uniquement sur la voie de droite pour l'instant et assez difficilement. D'où 15-20 minutes encore pour le bouchon à traverser entre Nice-Saint-Isidore, Nice-Nord en direction de l'Italie. Les obstacles et véhicules en panne sur cette même portion d'autoroute ont pu être évacués et ramassés. Reste aussi une autre évolution positive sur un autre axe, sur l'A50. C'est rentré dans l'ordre entre Toulon et Aubagne. L'accès à l'autoroute depuis Saint-Cyr est à nouveau possible puisque l'entrée qui avait été initialement fermée est rouverte. L'accident y est terminé. Je terminerai ce point à Cadarache sur l'autoroute A51 si vous êtes en direction de Gap et des Alpes. Vous roulez ici sur l'A51 près de Cadarache, sortie 17, anticipée puisque dans la sortie, un dépanneur est attendu pour évacuer la voiture tombée en panne. Il est attendu pour passer un petit moment avec nous sur la route. Après des décennies de télévision passées à vulgariser de très nombreux sujets, vous voyez de qui je parle. Jamy Gourmaud est désormais en librairie. L'animateur de C'est pas sorcier est aujourd'hui du monde de Jamy. Il vient de publier Les ailes de la forêt, l'histoire d'un chasseur de papillons qui nous emmène en Guyane et dans le Paris des années 20. On va en parler avec lui dans un instant, juste après les Phantom Planets.

0: Les Phantom Planets sont sur Radio Vinci Autoroute. Ravie de circuler à vos côtés pour vous tenir informés concernant le trafic, avec toujours à cette heure-ci à Nice un accident et 15-20 minutes pour traverser le bouchon entre Nice-Saint-Isidore et Nice-Nord. Sur la voie de gauche, deux véhicules à évacuer, fourgons et voitures au kilomètre 193. Des infos qui me parviennent sur la 8 dans le Var en direction d'Aix et de Marseille. D'abord, des cônes auraient été signalés entre Draguignan et Lemuy, ou le secteur du Canet des Morts, c'est-à-dire les sorties 36 et la bifurcation de la 8 avec la 57. Et plus loin, des cônes également signalés cette fois entre Saint-Maximin et Tretz, les sorties 34 et 33 de la 8.
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0: Avec un journaliste très cathodique qui devient aujourd'hui écrivain. Jamy Gourmaud est au micro de Francine Thomas.
2: Bonjour Jamy Gourmaud.
3: Bonjour Francine.
2: Vous venez de publier votre premier roman, Les ailes de la forêt, chez Albin Michel. Écrire un roman, c'est pas trop sorcier ?
3: Alors, au départ, je pensais que ça l'était un peu. C'est peut-être pour ça que j'ai mis beaucoup de temps avant de m'y mettre. J'avais une sorte d'appréhension. Mais dès l'instant où j'ai trouvé mon histoire, le décor, les personnages, eh bien, je me suis très très vite installé dans cette aventure et je m'y suis plu.
2: J'allais vous demander justement, parce qu'écrire son premier roman alors qu'on n'est même pas à la retraite à l'âge de 60 ans, ça procède de quoi ? C'était quand même un vieux rêve, quelque chose qui vous trottait dans la tête depuis longtemps ?
3: Alors, c'est plus qu'un vieux rêve, c'est ce que j'ai toujours eu envie de faire. Il m'a fallu du temps, je suis passé par le journalisme, je suis passé par la science pour en arriver à l'écriture, mais j'ai toujours aimé écrire. On ne s'en est peut-être pas bien rendu compte, mais quand j'écrivais C'est pas sorcier, quand je fais Le monde de Jamy, il y a énormément d'écriture. Quand on raconte une expérience, il faut trouver les mots justes, il faut trouver le rythme, il faut trouver la musique. En chimie, par exemple, c'est une pièce de théâtre avec plusieurs personnages. Donc voilà, en ce qui concerne l'écriture, je dirais que c'est un aboutissement.
2: Alors, Les ailes de la forêt nous emmènent dans le Paris des années 20, où on rencontre notamment les surréalistes, et puis dans une forêt guyanaise en compagnie des bagnards. Pourquoi ces lieux et ces époques ?
3: Au point de départ, il y a la lecture d'une biographie, un peu par hasard, sur un chasseur de papillons. Et au détour d'une page, il y a deux lignes sur un papillon exceptionnel qu'on appelle le gynandromorphe, qui est un papillon qui est ni mâle ni femelle. Et chez les papillons, chez les morphos notamment, c'est assez spectaculaire parce que le papillon a une aile de mâle, donc d'un bleu métallique assez caractéristique, et une aile de femelle. Ce papillon est extrêmement rare et à cette époque, il se vend des fortunes. Donc, il faut se remettre dans ce contexte.
2: Mais d'ailleurs, c'est un peu une star, hein, le chasseur de papillons dans votre livre. Là, d'un coup, les surréalistes, ils sont trop contents de le rencontrer.
3: Exactement, parce que parmi les surréalistes, il y a des chasseurs. On croise dans ce roman André Breton, qui lui-même est collectionneur de papillons. Le papillon fascine les surréalistes que l'on croise dans ce roman, parce qu'il y a une énigme qui va se nouer en Guyane, et puis qui va se dénouer dans le Paris des années 20.
2: Jamy Gourmaud, va falloir qu'on s'interrompe un tout petit instant pour faire un point sur le trafic notamment, et puis on se retrouve juste après. À tout de suite.
0: Merci, on vous retrouve tous les deux dans quelques instants après le prochain point trafic complet de 14h30 à 7h06. Ce qu'il faut retenir, c'est que c'est 15-20 minutes pour le bouchon entre Nice-Saint-Isidore et Nice-Nord en raison d'un accident qui s'est produit. J'ai aussi une priorité à vous qui êtes sur la 8 en direction d'Aix et de Marseille. Vous circulez entre Cannes et Mandelieu, des obstacles ont été signalés près de Mandelieu-Centre, la sortie 40, visiblement des débris près de la voie du milieu. Anticipez bien, je compte sur vous.
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1: Il est 14h30 et l'accident à Nice n'est pas encore tout à fait terminé. La conséquence entre Nice, Saint-Isidore et Nice Nord en direction de l'Italie, il faut toujours 15-20 minutes pour passer le bouchon lié à l'intervention. En fait, au niveau de l'accident et du kilomètre 193, vous ne passez que sur une voie, la voie de droite, entre les différents tunnels ici du contournement de Nice. Donc anticipez bien, n'attendez pas le dernier moment près du tunnel de Cantagallet déjà pour bien vous rabattre sur la voie de droite. Deux véhicules impliqués, un fourgon, une voiture, gendarmes, mais aussi patrouilleurs, dépanneurs. Tout le monde reste en intervention sur cette portion entre Nice-Saint-Isidore et Nice-Nord. 15-20 minutes pour le bouchon. Sur la 8 toujours, mais dans l'autre sens, en direction d'Aix et de Marseille, dans les Alpes-Maritimes et le Var, plusieurs infos à vous donner. Déjà, une voiture est en panne après Antibes avant Cannes, au niveau de l'aire de Mougins, l'aire de service située 3 km après Antibes. Plus loin encore dans le Var, ce sont des obstacles, des cônes qui ont été signalés après le Muy-Saint-Tropez, la sortie 36, mais aussi après Saint-Maximin, la sortie numéro 34. Et enfin, obstacle à ramasser aussi pour vous entre Saint-Cyr et la Cadière d'Azur. Vous circulez sur l'A50, l'axe entre Aubagne et Toulon. C'est dans ce sens, en direction de Toulon, 6 km après Saint-Cyr, sortie 10, que des obstacles ont été signalés sur la voie de droite. Nous retrouvons donc notre invité du jour. Il a présenté et animé C'est pas sorcier pendant presque 20 ans. On le retrouve aujourd'hui dans le monde de Jamy ou sur les réseaux sociaux et puis également en librairie avec son premier roman dont il nous a parlé tout à l'heure. Ce qui reste constant avec lui, c'est sa curiosité, notamment au sujet des voitures électriques.
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2: Jamy Gourmaud, tous nos auditeurs, ils sont en voiture en ce moment. Mm-hmm. Est-ce que c'est un environnement qui vous plaît, ça, a priori, une voiture et une route?
3: Alors, je suis pas un farouche conducteur. Et puis, c'est vrai aussi qu'il m'arrive également de travailler en voiture. J'ai la chance de pouvoir lire et travailler en voiture.
2: Sans avoir le mal des transports.
3: Avoir le mal des transports.
2: Alors, je crois que malgré tout, vous avez beaucoup essayé les voitures électriques. Vous avez fait des petites vulgarisations, puisque c'est un sujet quand même qui mérite pédagogie. Ça, vous l'avez bien montré.
3: Oui, alors le sujet de la voiture électrique, je le traite depuis une dizaine d'années, parce qu'il y a beaucoup d'idées reçues autour de cette voiture, de ce moteur. Et puis, c'est un sujet qui nécessite encore un peu de pédagogie, voilà, notamment sur les autonomies, la recharge, etc., son impact environnemental. Il y a encore pas mal de choses à redire.
2: Alors, quel est selon vous l'un des principaux atouts d'une voiture électrique?
3: Alors, tout va dépendre du conducteur.
2: Ça dépend de l'usage, oui.
3: Voilà, ça dépend de l'usage, ça dépend du conducteur. Moi, j'adore conduire une voiture électrique parce que je trouve que c'est assez souple. Après, l'atout, on le sait tous, c'est d'éviter les émissions de CO2. Et c'est là où il faut faire un petit peu de pédagogie parce que c'est vrai qu'au départ, au moment de la construction, la voiture électrique va émettre davantage de CO2 que la construction d'une voiture thermique. Le bilan carbone en sortie d'usine est supérieur à celui de la voiture thermique. On parle de dette carbone. Sauf que, avec le temps, la dette carbone de la voiture thermique va augmenter. Et il y a un moment donné où les deux courbes se croisent. Et on dit, enfin, les études l'ont montré, que en bout de course, une petite citadine, par exemple, aura émis 3 à 4 fois moins de CO2 que la même voiture thermique, une voiture un peu plus importante, 2 à 3 fois.
2: C'est intéressant parce que ça continue d'être un des arguments pour dire oui, finalement, c'est quand même pas si écologique que ça, ces voitures-là. Quand vous faites des contenus là-dessus, il y a beaucoup de commentaires, justement, vous sentez que ça suscite débat ou pas?
3: Ah oui, ça suscite toujours débat, absolument. Alors, j'essaie de répondre de la manière la plus pédagogique possible.
2: Et scientifique, voilà. Toujours avec
3: Et scientifique, ben, en apportant des arguments, des études. Mais vous avez beau dire les choses une fois, avant qu'elles rentrent, il faut les répéter plusieurs fois.
2: Jamy Gourmaud, vous signez Les ailes de la forêt chez Albin Michel, votre premier roman qui nous promet plein de découvertes assez incroyables. Merci beaucoup d'avoir été avec nous.
3: Merci beaucoup. Bonne route.
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priorité à votre sécurité entre Alpes-Maritimes et Var. Un véhicule est en panne, une voiture tout près des Adrets de l'Estérel, la sortie 39 de la 8 en direction d'Aix et de Marseille.

0: Ligne de Gap, avec juste après Pertuis, sortie 14, en fait 2 km plus loin, un accident sur la voie de gauche avec des véhicules et des personnes. Il faut anticiper et bien rester sur la voie de droite, mais surtout ne pas rouler trop vite. La suite, c'est Marine pour la musique et un nouvel aperçu du trafic dans 5 minutes.
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1: L'infotrafic à 14h45 avec plusieurs accidents d'actualité. Je vais commencer avec les évolutions positives. L'accident à Nice se termine, celui qui s'est produit entre Nice-Saint-Isidore et Nice-Nord en direction de l'Italie. Les voies vont pouvoir être libérées. Le patrouilleur est toujours en intervention, donc continuez à anticiper toutefois. Vous qui vous rapprochez surtout du tunnel de Cantagallet, si vous êtes en direction donc de l'Italie, vous allez bien devoir serrer sur votre droite. Le patrouilleur est toujours dans le tunnel et même à l'entrée sur la voie de gauche. Donc l'accident se termine, le bouchon lui reste long à traverser. C'est au moins 20 minutes, c'est une estimation entre Nice-Saint-Isidore et Nice-Nord. Ça devrait quand même se libérer petit à petit avec l'accident sur le point de se terminer complètement. Sur la 8 dans l'eau.

route 100 en direction d'Aix-en-Provence et de Marseille. Première chose à retenir, un véhicule en panne entre Antibes-Bécane aux accès de l'aire de Mougins. Si vous rejoignez cette aire pour vous ravitailler ou faire la pause, méfiez-vous. Plus loin, un accident est confirmé après Cannes en se rapprochant des Adrets de l'Estérel. C'est après Mandelieu-Centre aussi, la sortie 40, 10 km plus loin, vous apercevrez la voiture sur le bas-côté. Dans le Var, des obstacles sont à ramasser, des cônes ont été signalés à la fois après le Muy-Draguignan sortie 36, mais aussi plus loin après Saint-Maximin, la sortie 34 trop près de Trets, sortie numéro 33 pour repère. Et puis je terminerai ce point sur la 51 entre Aix-en-Provence et Manosque, où un accident se confirme sur la voie de gauche après Pertuis, c'est la sortie 14 pour vous repérer en direction de Gap et des Alpes. Restez bien sur la voie de droite. La suite, c'est en musique cet après-midi. Merci d'écouter Radio Vinci Autoroute. Whitney Houston, c'est pour vous.

priorité à l'infotrafic. Dans le bouchon lié à l'accident qui se termine, il y aurait aussi un véhicule en panne entre Nice-Saint-Isidore et Nice-Nord sur l'A8 en direction de l'Italie, 2 km après le péage de Nice-Saint-Isidore.

Son album, c'est On s'en rappellera pas et pourtant s'en souviendra bien. C'est This Is à l'instant sur Radio Vinci Autoroute. La suite avec Pascal Obispo et Icaron Duo ou encore Norah Jones. Il y a un nouvel accompagnateur. Dès 15h, Raphaël s'installe à vos côtés, nouveau copilote. D'ici là, restez à l'écoute. Méfiez-vous encore si vous êtes du côté notamment de Nice parce que c'est long à traverser entre Nice, Saint-Isidore et Nice Nord en raison d'un accident terminé et d'un véhicule maintenant en panne dans le bouchon. Au moins 20 minutes entre Nice, Saint-Isidore, Nice Nord. Une fois passé le tunnel de Cantagallet, ça se libère en direction de l'Italie, mais c'est difficile dès le péage à Nice. Répartissez-vous bien sur toutes les voies disponibles.

Nouvelles infos entre Antibes et Cannes. Des obstacles signalés sur la voie de droite sur la 8, 3 km après le péage d'Antibes, près aussi de l'aire de Mougins où un véhicule est d'ailleurs en difficulté. 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

0: C'est Pascal Obispo et Icar sur Radio Vinci Autoroute. Il y a encore du monde à Nice. Vous restez à l'écoute, vous saurez tout. Après l'actu, les 15h. Bon après-midi.
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2: La suite du procès en appel des soupçons de financement libyen de la campagne de Nicolas Sarkozy. En 2007, le parquet général a entamé ses réquisitions vers 13h30. Un premier avocat général déplore une affaire politico-financière qui a dégradé le pacte social. Un second a insisté sur le délit d'association de malfaiteurs qui irrigue le dossier. Plus qu'une entente entre les différents protagonistes, c'est une structure, affirme-t-il. Ces réquisitions vont continuer demain et puis les peines requises seront annoncées mercredi pour Nicolas Sarkozy et les 9 autres prévenus. La réunion sur l'antivirus doit débuter d'un instant à l'autre à Matignon. Le Premier ministre Sébastien Lecornu doit expliquer que l'évolution de la situation est suivie de près. Les 5 Français rapatriés du bateau de croisière néerlandais MV Ondus hier sont à l'isolement à l'hôpital Bichat à Paris. Sur ces 5 voyageurs, une Française a été testée positive et son état de santé s'est dégradé la nuit dernière. 22 cas contacts ont été identifiés en France. Un décret de Sébastien Lecornu a été publié au Journal officiel la nuit dernière. Le texte détaille les mesures à mettre en place pour les personnes ayant séjourné à bord du navire de croisière et pour leurs cas contacts. Le parquet de Lyon a ouvert une enquête pour homicide volontaire en bande organisée après la mort de 3 personnes dans l'incendie d'un immeuble d'habitation de Décines-Charpieux. Le feu déclenché vers 7h30 ce matin serait d'origine criminelle. Le quartier a connu plusieurs départs de feu d'origine volontaire ces dernières semaines. Michael Youn et sa famille, victimes d'un homejacking, l'humoriste, acteur et réalisateur était chez lui à Aiguilles près d'Aix-en-Provence avec sa femme, l'actrice Isabelle Funaro et leurs 2 enfants quand 2 hommes cagoulés et armés ont pénétré dans leur maison ce matin. Il n'y a semble-t-il pas eu de violence, mais les cambrioleurs ont forcé leurs victimes à ouvrir leur coffre-fort. De l'argent liquide, des bijoux et des montres de luxe ont été dérobés. Les 2 hommes ont pris la fuite à moto avant l'arrivée des gendarmes. Il est 15h02. Prochain rendez-vous avec l'actualité à suivre tout à l'heure à 16h en compagnie de Christelle Mollon. Tout de suite, nous allons passer à vos conditions de circulation. Elles arrivent dans un instant après quelques mots de météo.
3: Oui, après une soirée orageuse et une nuit bien étoilée ensuite, demain en France, un temps plus calme mais frais. Demain dans la région, ce sera du plein soleil. Le mercure indiquera entre 23 et 26 degrés en bord de mer entre Marseille et Menton, 20 degrés dans l'intérieur des terres et 18 en montagne, avec aussi demain du vent fort pour toute la région. La tendance pour la journée de mercredi, soleil, nuages et quelques pluies sur l'arrière-pays niçois. J'ai pour vous Gaëtan Roussel ou encore Circus.
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3: Le trafic a été compliqué, mais les conditions de circulation s'arrangent là où ça a été compliqué tout à l'heure à Nice par exemple. Alors commençons justement par la région niçoise. Notez que c'est encore un petit peu ralenti, mais maintenant après le péage de Nice-Saint-Isidore, où vous avez d'ailleurs un poids lourd et une voiture arrêtée juste après le péage, méfiez-vous sur la droite. C'est là donc qu'il y a un véhicule, même des véhicules en panne. Et ensuite donc, eh bien ça roule de mieux en mieux. Vous êtes encore un petit peu ralenti dans la montée et ça se joue à quelques minutes maintenant. Vous serez ralenti jusqu'aux portes de Nice-Nord en direction de l'Italie. Sinon, pour le moment, entre Nice-Est et Menton, ça se passe bien. Près de Mont-de-Lieu, notez que vous avez aussi un accident d'actualité, un accident qui s'est produit avant d'arriver au niveau des adrets. Donc du coup, au niveau de l'accident, la voie de droite a été neutralisée. Vous circulez uniquement par les 2 voies les plus à gauche. Et puis sinon, pour le moment, ailleurs dans l'ensemble, ça se passe bien dans cette région. Je continue par Toulon maintenant. Toulon, où un obstacle a été aperçu depuis peu. Obstacle au niveau quasiment de la Valette Centre, sur l'A57 en direction de Toulon Marseille. Et puis sinon, il peut y avoir aussi d'autres dépannages d'actualité, mais tout est fait à chaque fois pour guider votre passage. Voilà pour les choses les plus importantes pour votre sécurité.
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Priorité à votre sécurité, c'est un accrochage en fait au niveau d'un poids lourd et d'une voiture juste après la gare de péage de Nice-Saint-Isidore qui est d'actualité en direction de l'Italie. Donc sur votre gauche en entrée, Nice-Saint-Isidore, et sur votre droite quand vous êtes déjà engagé sur l'autoroute A8 direction Monaco-Menton. 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

0: Deux, trois éléments à vous rappeler, mais pour l'instant, moins de longs bouchons à traverser. Nouveau point trafic complet à suivre.
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0: La circulation retrouve de sa fluidité aux quatre coins de la région, mais deux, trois éléments à vous rappeler pour votre sécurité. 15h17, alors dans les Alpes-Maritimes, vous verrez qu'en direction de Monaco-Menton, juste après, enfin dans la montée après la gare du péage de Nice-Saint-Isidore, le patrouilleur Vinci Autoroute vous invite à vous décaler sur les deux voies de droite, puisqu'un véhicule est tombé en panne sur la voie la plus à gauche. Un dépanneur est attendu, et ensuite, le bouchon qui était d'actualité tout à l'heure ne l'est plus, ça roule bien mieux jusqu'aux portes de Nice-Nord, en direction de l'Italie. Si vous êtes en direction d'Aix-en-Provence, il peut y avoir aussi un autre véhicule qui est en panne actuellement. Et puis sinon, si vous êtes aux quatre coins de la région, ailleurs dans l'ensemble, ça se passe plutôt bien. Je vous rappelle aussi que depuis peu, si vous êtes dans le Val de Durance, eh bien vous verrez près de Cadarache les obstacles sur les voies en direction de Gap, 12 km après l'échangeur 17 sur les voies de circulation. Le patrouilleur Vinci Autoroute a été prévenu. Voilà pour l'essentiel. Tout ce que je rajoutais tout à l'heure n'est plus d'actualité. Il peut y avoir aussi quelques pluies en montagne, ça peut toucher légèrement la 51, on en reparlera tout à l'heure, on va aussi s'intéresser aux travaux prévus pour ce soir et cette nuit après Tom.

0: Bel après-midi avec Radio Vinci Autoroute. Il peut y avoir des obstacles sur les voies, il peut y avoir aussi des véhicules en panne et un dépannage en cours dans une montée. N'attendez pas le dernier moment après le péage de Nice-Saint-Isidore pour vous décaler sur les voies les plus à droite. Le patrouilleur Vinci Autoroute est là pour vous guider juste après la gare de péage de Nice-Saint-Isidore au début de la montée direction Italie.
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0: L'info en plus au nombre de deux, ces infos. D'une part dans le Var, à partir de 22h ce soir et au plus tard jusqu'à 6h du matin sur l'autoroute A50, le tunnel de Toulon sera fermé dans les deux sens pour effectuer des travaux d'entretien. D'autre part, dans les Alpes-Maritimes, à partir de 22h ce soir et au plus tard jusqu'à 5h du matin, la sortie Nice-Est-Nice-Centre de l'autoroute A8 sera fermée en direction de l'Italie pour effectuer des travaux sur la chaussée.
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0: Priorité à votre sécurité, il pourrait y avoir un animal errant pas loin de Cadarache sur l'A51. Méfiez-vous dans les deux centres entre Cadarache et Manosque, et d'ailleurs plus près de Cadarache que de Manosque, vers le kilomètre 59.

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1: Pas de long bouchon à 7h06, ça roule bien mieux que tout à l'heure. Quasiment tous les accidents finis, il peut y avoir encore des dépannages d'actualité. Alors, nouveau point de trafic complet plus détaillé pour vous confirmer que le dépannage est terminé. Ça y est, si vous êtes en direction de l'Italie, une fois passé le péage de Nice-Saint-Isidore. Notez également que ça y est, le dépannage est fini au niveau d'Antibes. Et puis sinon, vous pouvez avoir encore un obstacle sur les voies de circulation sur l'autoroute A8 direction Aix-Marseille, 8 km après le Muy-Saint-Tropez. Et puis si jamais vous êtes dans le Val de Durance, sur l'A51, dans la région Sud-Provence-Alpes-Côte d'Azur, un animal errant aperçu entre Manosque et Canarache. Méfiez-vous dans les deux sens de circulation. Et puis un obstacle un peu plus loin, direction Gap, 12 km après l'échangeur 17. Vous avez donc un obstacle sur les voies en direction de Gap. Ne vous laissez pas surprendre. Et puis il peut y avoir parfois quelques petites gouttes de pluie, des orages aussi en montagne. Mais pour le moment, sur une grande partie de l'autoroute, pour l'instant, les chaussées sont au sec.
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1: La Ferromobile, un véhicule autonome expérimental sur les rails auvergnats. On aura l'occasion d'en reparler dans Décarbonant la route, mais juste avant, on va écouter Frérot de la Vega. Un retour possible d'ailleurs bientôt pour leur reformation, 10 ans après s'être séparés. Affaire à suivre. Voici les Frérot de la Vega avec le chant des sirènes sur Radio Vinci Autoroute.

0: Retour à l'info trafic pour vous dire qu'on s'aperçoit que le trafic est dense dans la bretelle pour aller à Marseille, à Aix-en-Provence, en direction donc de Marseille. Si vous êtes en provenance de Nice, Toulon, c'est surtout dans cette bretelle que vous êtes au ralenti. A priori, il y a un événement en dehors de l'autoroute. Après la Nationale 296, au début de la 51, direction Marseille, vers Aix-Sud, on aura l'occasion de voir comment ça évolue tout à l'heure. Mais attendez-vous à un petit ralentissement pour l'heure à ce niveau. Le prochain point trafic dans 10 minutes, on aura aussi pour vous Bruno Mars. Et maintenant, une fois n'est pas coutume, nous allons sur les rails dans Décarbonons la route près de Clermont-Ferrand. Imaginez un minibus circulant sur des rails. Quentin Lachaise, vous en parlez avec votre invité.
1: Bonjour Olivier Lecornec.
2: Bonjour Quentin.
1: Vous êtes le directeur général de la Ferromobile, un drôle d'engin qui circule à titre expérimental sur les rails auvergnats. Alors on va embarquer avec vous dans ce véhicule qui ressemble un peu à une camionnette. Olivier Lecornec, comment est-ce que ça fonctionne ?
2: Alors la Ferromobile, c'est plutôt un transport de particuliers, exactement celui que vous avez devant tous les hôtels, qui est capable d'emporter 6 personnes, qui a été adapté pour rouler sur des rails ferroviaires et qui est en conduite autonome sur ces voies ferrées pour pouvoir se déplacer et déplacer le public dans ces zones-là.
1: Grosso modo, la voiture du futur que l'on voit parfois dans les rues de San Francisco, pour ne pas citer une grande entreprise de la tech, on la retrouve aussi sur les routes auvergnates, c'est bien ça ?
2: Oui, tout à fait. Et ça permet de revitaliser tout le transport public dans les localités et donc où les dessertes fines ont été fermées, ne sont plus exploitées aujourd'hui.
1: En termes de gains environnementaux, sur quoi est-ce que vous tablez ? Le véhicule, il est propre et j'imagine qu'avec le système ferré, il va consommer encore moins d'énergie que sur la route.
2: Oui, plusieurs raisons. Déjà, la première chose, c'est que c'est un transport public, donc collectif. Donc vous avez plusieurs passagers à bord du véhicule et on peut en transporter jusqu'à 6 à la place. Si je prends exactement l'exemple de Liergues, quand les véhicules vont se déplacer, les véhicules vont suivre la vallée d'Adour. Donc ils restent toujours à une altitude qui est relativement constante. Donc déjà, on est sur quelque chose de relativement plat. Et bien sûr, le véhicule est électrique. Et il est à une vitesse beaucoup plus stable qu'un véhicule qui roule dans une agglomération normale où il accélère, il freine en permanence, il prend les stops, il prend les feux rouges. Là, on a quelque chose qui va suivre une voie beaucoup plus stabilisée et beaucoup moins de consommation.
1: Est-ce qu'il va falloir, pour adapter la Ferromobile, faire des travaux, on va dire, conséquents ?
2: Les coûts classiques évoqués fréquemment pour la remise en état d'une voie ferroviaire pour faire rouler un TER normal est de 2 millions d'euros du kilomètre. Pour une Ferromobile, dans les différents cas, on est en train de dire que c'est entre 200 000 euros, parce qu'on a étudié différentes lignes, voire zéro sur d'autres lignes, de réinvestissement par rapport à la ligne ferroviaire.
1: Merci Olivier Lecornec. La Ferromobile fait actuellement des expérimentations avec des passagers, donc en Auvergne, et le lancement commercial est prévu pour 2028.
2: Merci beaucoup Quentin et très bonne journée.
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1: Le trafic un petit peu soutenu, pas loin d'Aix-en-Provence, et puis sinon, globalement, ça se passe quand même relativement bien. Alors commençons par vous qui vous approchez d'Aix-en-Provence. Vous verrez que la bretelle qui s'en va en direction de Marseille, eh bien, est quelque peu ralentie. Et donc sur la droite, ça va, et sur la gauche aussi, vous attendrez moins pour aller en direction de Lyon. Mais donc en direction de Marseille, a priori, il y a un bouchon sur la 51 et sur la nationale aussi de 196, soit un véhicule en panne, soit un accident. Pour l'instant, pas plus de détails de la direction des routes méditerranéennes. En tout cas, c'est en dehors de l'autoroute qu'il y a un souci. Ensuite, pour vous qui roulez peut-être aux abords de Toulon, sur la 50, la 57, pour l'instant, tout se déroule pour le mieux. Pour l'autoroute A8, rajoutons qu'il y a un obstacle depuis peu, 2 km après la gare de péage de Fréjus-Capitou, en direction de Nice, de Monaco, et le patrouilleur Vinci Autoroute a été prévenu. Sinon, mis à part cela, rien d'autre à mentionner. Par exemple, entre Cannes et Menton, tout est rentré dans l'ordre pour l'instant.

0: Julia.
1: Très bel après-midi avec le 107.7. Tout est prêt pour votre après-midi. Alors, concernant l'infotrafic à tout moment, on est là pour vous. Et puis, sinon, les rendez-vous de la rédaction. On aura tout à l'heure questions d'autoroute, play, replay, que choisir, le mobile imag, monter le son, la santé également, l'automobile et la loi. Tout ça avant 20h. On aura l'occasion d'en reparler, évidemment. Et puis, juste avant 16h, je voulais vous rappeler que vous avez un obstacle sur les voies de circulation sur l'autoroute A8 direction Nice-Cannes, 2 km après la bifurcation, enfin plutôt le péage de Fréjus-Capitaux. Donc, méfiez-vous en direction de Nice-Menton. Le vent peut souffler fort, il peut y avoir quelques petites gouttes de pluie par moment, surtout sur l'arrière-pays, sur les hauteurs. Et sinon, pour le moment, ça se passe quand même plutôt bien. Et avec le vent, pensez à réduire votre vitesse et à augmenter les interdistances. Avant 16h et les infos, voici Aimée Simone et très vite le point trafic.

0: Étienne Dao, Benjamin Biolay, et puis surtout le point trafic complet. Alors rassurez-vous, dans l'ensemble, ça roule bien actuellement, où que vous soyez, même si ça freine un petit peu. Dans la région d'Aix-en-Provence, les détails à suivre. Le 107.7, bon lundi après-midi, 16h, les news.
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2: Bonjour, une passagère du MV Ondus rapatriée hier et placée à l'isolement a été testée positive. Le premier cas d'antivirus connu en France. Sur les 5 passagers hospitalisés à Bichat, à Paris, l'état de santé d'une femme s'est malheureusement dégradé la nuit dernière et les tests sont revenus positifs. Le Premier ministre Sébastien Lecornu tiendra une réunion à Matignon dans un quart d'heure pour faire un point de situation. Stéphanie Rist, ministre de la Santé, Laurent Nunez, ministre de l'Intérieur, Thierry Perrou, directeur de cabinet du ministère de l'Europe et des Affaires étrangères, Denis Robin, directeur général de l'IRS Île-de-France, ainsi que Didier Lepelletier, directeur général de la Santé, y participeront. Autre réunion ensuite programmée en début de soirée à 19h30, toujours à Matignon, avec cette fois plusieurs épidémiologistes. Emmanuel Macron, quant à lui, suit attentivement la situation et est en contact étroit avec le Premier ministre, précise l'entourage présidentiel. Le parquet général a entamé cet après-midi ses réquisitions à l'encontre des 10 prévenus jugés en appel dans l'affaire du financement libyen de la campagne de Nicolas Sarkozy en 2007. Les peines requises sont attendues après-demain, mercredi. En première instance, l'ancien président de la République avait été condamné à 5 ans de prison ferme. Le Parti communiste français doit être prêt à présenter une candidature à l'élection présidentielle de 2027, estime son dirigeant Fabien Roussel, qui était déjà candidat en 2022. La question sera tranchée par les militants début juillet lors du congrès du PCF à Lille, où Fabien Roussel pourrait être confronté à d'autres candidatures pour en prendre la tête du parti. Après l'incident qui a fait 3 morts ce matin dans un quartier de Décines-Charpieu près de Lyon, des sources policières évoquent une guerre de territoire sur fond de narcotrafic. Il y a 2 semaines, une femme avait été touchée par une balle perdue à la cheville. Donald Trump juge inacceptable la réponse de l'Iran hier à une proposition américaine d'accord de paix. Téhéran demande la fin de la guerre dans toute la région, y compris au Liban. Résultat, les prix du pétrole grimpent et les bourses évoluent prudemment aujourd'hui sur fond de doutes croissants. Donc, quant à la possibilité d'un accord entre les États-Unis et l'Iran pour mettre fin à ce conflit au Moyen-Orient. Il est 16h passé de 2 minutes, c'est la fin de ce flash. Dans un instant, vos conditions de circulation, ce sera juste après la météo.
0: Oui, Christelle, après une soirée orageuse en montagne, une nuit ensuite étoilée, demain en France, toujours plus calme, c'est vrai le temps, et un petit peu plus frais quand même. Demain, dans la région, ce sera du plein soleil. Le mercure indiquera entre 23 et 26 degrés en bord de mer, entre Marseille et Menton, 20 degrés dans l'intérieur des terres, 18 degrés en montagne. Et comme aujourd'hui, le vent sera d'actualité et même un petit peu plus fort pour toute la région. La tendance pour mercredi, soleil, nuages et quelques pluies sur l'arrière-pays niçois. J'ai pour vous Benjamin Biolay ou encore Étienne Dao.
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0: Ne vous laissez pas surprendre, ça peut un petit peu freiner à Aix-en-Provence, sinon globalement ailleurs ça se passe bien. Alors si vous roulez en direction de Lyon, Aix-en-Provence, Barcelone, eh bien c'est la bretelle qui est en plein milieu pour aller vers Marseille qui est ralentie. Vous êtes ralenti parce qu'il y a un événement en dehors de l'autoroute avec un trafic très soutenu sur la nationale 296 et au début de l'A51 en direction de Marseille. Pour l'instant, pas plus de précision de la direction des routes méditerranéennes. En tout cas, ce trafic dense est dû à un événement en dehors du réseau Vinci Autoroute. Sinon globalement ailleurs ça se passe plutôt bien, rien d'autre de particulier à mentionner, si ce n'est une nouvelle information, alors carrément à l'opposé par rapport à Aix-en-Provence, dans la région de Monaco, après la sortie 56 en direction de Menton, un obstacle sur les voies au niveau de la voie du milieu, où il y a d'ailleurs des travaux dans ce secteur, pas loin du péage de la Turbie. Voilà ce qu'il fallait vous rappeler pour votre sécurité, roulez prudemment avec le vent qui peut souffler, et puis parfois quelques petites gouttes de pluie par moment, c'est très localisé.
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Bienvenue sur le 107.7 Radio Vinci Autoroute. Ça coince près d'Aix-en-Provence, on va en reparler. C'est dû à un événement en dehors du réseau Vinci Autoroute. Globalement, sinon, ça se passe bien. Point trafic complet après Rihanna.

0: Restez bien avec nous dans un instant, nouveau point trafic complet et vous entendrez que dans l'ensemble, ça roule plutôt bien.
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0: Pas de bouchon, pas de ralentissement, ça roule mieux d'ailleurs à Aix-en-Provence. Nouveau point trafic complet. Alors c'est vrai que ça ralentissait un petit peu au niveau de la bifurcation A8 à 51, mais les choses s'arrangent a priori si vous êtes en direction donc de Marseille et même aussi sur la nationale 296 quand vous arrivez d'Aix-les-Platanes, direction donc Marseille. Pour vous qui êtes sinon en Provence, rien d'autre à mentionner. Si vous êtes près des Alpes, ça roule bien. Dans le Var, pas de bouchons pour le moment, même près de Toulon. Et puis si vous êtes dans les Alpes-Maritimes, entre pourquoi pas Cannes et Menton, rien de particulier à mentionner. Alors dans la région cannoise, il faut bien prendre en compte que au fil des heures, le temps effectivement va peut-être changer. Et aussi, sachez que le nombre de véhicules va augmenter d'ici cette semaine, puisque le festival de Cannes va commencer. Bon, en tout cas, ce qui est sûr, c'est qu'au niveau de Cannes, la sortie 42 peut être difficile. Et puis si vous êtes entre Cannes-sur-Mer et Menton, pour l'instant, le trafic est à nouveau fluide. Vous avez un obstacle néanmoins si vous êtes en direction de Menton, après la sortie 56 Monaco, avant d'arriver au niveau du péage de la Turbie. Et puis le vent vous souffle de ralentir et par moments, il peut y avoir quelques gouttes de pluie, mais il pleut surtout sur l'arrière-pays. Toute l'info en plus concernant des travaux après Suède.

0: Bon après-midi avec Radio Vinci Autoroute. On va écouter ensemble tout à l'heure Avril Lavigne. On aura aussi Christophe Maé et puis le point trafic complet aux alentours de 16h30. Pour l'instant, ça roule bien. Peu de choses à vous dire. Il peut y avoir parfois des obstacles, un près de Monaco et un autre près de Fréjus.
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0: Dans le Var, à partir de 22h ce soir et au plus tard jusqu'à 6h du matin, sur l'A50, le tunnel de Toulon sera fermé dans les deux sens de circulation pour effectuer des travaux d'entretien.
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1: Le trafic se charge à Toulon d'une manière globale, sinon ça se passe plutôt bien. Alors dans ce point trafic complet à 16h30, un accident s'étant produit au niveau de l'entrée du tunnel de Toulon dans le sens Marseille-Nice. Par mesure de sécurité, le tunnel est fermé depuis quelques minutes. Donc pour vous, vous êtes obligé de passer par le centre-ville. Du coup, les bouchons vont augmenter si vous êtes en provenance de Marseille avant de récupérer la 57. Et donc dans le tunnel, deux voitures impliquées dans cet accident. Les secours sont attendus, un dépanneur aussi. Donc ça risque d'être fermé pour une durée indéterminée. Secteur à éviter puisque le bouchon augmente déjà si vous êtes avant le tunnel de Toulon. C'est encore un petit bouchon, mais ça va augmenter, c'est sûr. Ailleurs dans l'ensemble, ça se passe bien. Il peut y avoir parfois quelques petites gouttes de pluie et le vent qui peut souffler.
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1: Les PC sécurité sont à l'autoroute ce que les tours de contrôle sont à l'aviation. C'est le sujet qui arrive de questions d'autoroute avec Quentin Lachaise, juste après Claude LC.

0: Juste avant, question d'autoroute, priorité à votre sécurité. Vous avez un obstacle sur les voies après Menton, sur l'autoroute A8 direction Marseille, juste après la sortie 59. Et je vous rappelle aussi que le tunnel de Toulon est fermé dans le sens Marseille-Nice. Vous êtes pour l'instant obligé de passer par le centre-ville parce que dans le tunnel de Toulon, vous avez un accident d'actualité. Tous les secours ont été prévenus.
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0: Coup de projecteur maintenant sur un métier discret mais essentiel. Quentin Lachaise nous emmène au cœur d'un PC sécurité.
2: Qui sont les personnes qui surveillent l'autoroute en permanence? Au sein des PC sécurité du réseau Vinci Autoroute, les régulateurs sécurité trafic, ou RST, veillent 24 heures sur 24 sur votre sécurité. Présentation avec Stéphane Mora, responsable d'un des PC sécurité.
3: Leur mission, c'est de superviser le trafic, faire intervenir les moyens de secours ou les personnes de Vinci Autoroute pour aller protéger les événements et informer les automobilistes à l'aide de panneaux à messages variables au-dessus de l'autoroute.
2: Leur lien est permanent avec les patrouilleurs grâce à une radio interne.
4: J'écoute, bonjour.
5: Bonjour, c'est Dominique Céline et Udo, on va poser...
2: Et ils travaillent avec les préfectures des départements que l'autoroute traverse en cas d'événement majeur.
3: La décision de mettre en place, dans certains cas, une sortie obligatoire, c'est toujours la préfecture qui va valider cette mesure d'exploitation pour garantir à l'automobiliste son voyage.
2: Les régulateurs sécurité trafic gèrent également l'installation de zones de travaux, comme pour une fermeture programmée pour refaire la chaussée, par exemple.
3: Le soir, on va le consigner sur l'outil informatique et ce sera également diffusé en temps réel sur les ondes de 107.7.
2: Ces opérateurs des PC sécurité vous répondent également à la borne orange. En cas de problème, c'est le meilleur moyen de les informer d'une situation à risque.
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1: Le tunnel de Toulon toujours fermé dans le sens Marseille-Nice en raison d'un accident, ça crée des bouchons, mais pour l'instant ailleurs ça se passe quand même plutôt bien. Alors regardons ce qui vous gêne le plus actuellement si vous vous rapprochez de Toulon. Avant le tunnel, vous êtes ralenti dès que vous vous rapprochez de Château-Vallon. Minimum 15 minutes de retenue, sans compter aussi les bouchons à traverser dans le

cœur même de Toulon, puisque vous êtes obligé de passer par le centre-ville avant de récupérer la 57, donc c'est pas le bon moment pour passer par là. Le tunnel est fermé, alors sachez que dans le tunnel, au niveau d'accident, c'est deux voitures impliquées dans l'accident et qu'un dépannage va pouvoir commencer, mais le tunnel va rester fermé pour une durée indéterminée pour l'instant. Et c'est dans le sens Marseille-Nice. Dans l'autre sens, aucune difficulté dans le sens Nice-Marseille. Ça peut un petit peu ralentir avant d'arriver à Benoît-Malon, mais sinon, rien d'exceptionnel et c'est le cas ailleurs. Le trafic s'intensifie légèrement au quatre coins de la région, donc pas de longs bouchons à traverser. Et puis la météo est plutôt clémente, il peut y avoir un petit peu de pluie, mais c'est uniquement en montagne. Et puis le vent peut souffler fort sur une grande partie de la région, donc méfiez-vous quand vous doublez. Pensez à ne pas vous rabattre trop vite. Bon après-midi, on se rapproche de 17h.

Bienvenue sur le 107.7, on est là pour votre sécurité. Alors pour l'instant, devant vous, le trafic est chargé surtout à Toulon, dans le sens Marseille-Nice. Tunnel fermé, vous êtes obligé de passer par le centre-ville en raison d'un accident. Les détails à suivre. Voici M et Georgia Smith jusqu'à 17h.

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1: Très belle fin de journée, le 17-20 commence, toujours un tunnel de Toulon fermé dans le sens Marseille-Nice. Ça crée des bouchons évidemment sur la 50 et dans le centre-ville de Toulon en raison d'un accident. Les détails à suivre. 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
2: Et on va passer bien sûr à l'actualité tout de suite, puisqu'il est donc 17h. Un point sur l'actu avec des tirs d'abord dans le quartier des Moulins. Ça se passe à Nice et ils ont fait 2 morts et 3 blessés. Selon un témoin, un individu est sorti d'une voiture et a tiré à l'arme longue et dans le tas. Donc ça s'est passé dans un snack. Les tensions étaient fortes depuis plusieurs jours avec une série de tirs et d'incidents dans plusieurs quartiers de la ville et ce lié au trafic de stupéfiants qui avait déjà fait un blessé. Hier, le préfet des Alpes-Maritimes, Laurent Autiot, avait annoncé avoir demandé un renforcement significatif des effectifs de police sur les secteurs concernés afin de rétablir pleinement la sécurité. Une réunion est en cours à Matignon pour faire le point sur le virus, antivirus. Sur les 5 passagers français rapatriés hier par avion et placés à l'isolement à l'hôpital Bichat à Paris, l'état de santé d'une femme testée positive à l'antivirus s'est malheureusement dégradé la nuit dernière. Les tests sont d'ailleurs revenus positifs selon la ministre de la Santé, Stéphanie Rist. Les 22 derniers occupants du navire seront qui ont été débarqués du MV Ondus sont partis dans la journée vers les Pays-Bas. En France, le Sénat a adopté définitivement les projets de loi contre les fraudes sociales et fiscales. Le texte présenté mi-octobre en Conseil des ministres doit faire entrer 1,5 milliard d'euros dans les caisses de l'État. Il avait été voté sans encombre à l'Assemblée nationale début mai. Avec le soutien de la coalition gouvernementale et de l'extrême droite, il évoque notamment la suspension des allocations chômage ou encore le renouvellement des arrêts maladie. Les prix du pétrole sont repartis à la hausse ce lundi. Le président américain Donald Trump a en effet sèchement rejeté la réponse de l'Iran aux propositions américaines pour mettre fin à la guerre. L'Iran a demandé dans sa réponse aux propositions américaines la fin de la guerre dans l'ensemble de la région, y compris au Liban, le déblocage des avoirs iraniens gelés, le porte-avions Charles de Gaulle envoyé pour se prépositionner dans la région du Golfe en cas de déclenchement d'une mission pour établir un navire dans le détroit d'Ormuz se rapproche de la zone pour pouvoir être au plus près possible des missions qui sont les nôtres. C'est ce qu'a déclaré la porte-parole du gouvernement, Maud Bréjean. 17h passées de 2 minutes, c'est la fin de ce flash. Dans un instant, vos conditions de circulation, ce sera juste après la météo.
1: Oui, demain en France, toujours un temps calme et frais. Demain, dans la région, ce sera du plein soleil. Le mercure indiquera entre 23 et 26 degrés en bord de mer entre Marseille et Menton et entre 20 et 21 degrés dans les terres et jusqu'à 18 si vous êtes en montagne. Avec aussi demain, comme aujourd'hui, encore du vent fort pour quasiment toute la région. Et puis, la tendance pour mercredi, soleil, nuages et quelques pluies sur l'arrière-pays niçois.
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1: Avant 18h dans ce 17-20, notre page conso avec les granulés de bois. Que choisir ensemble relance l'achat groupé pour alléger la facture. Et puis on aura aussi notre rendez-vous Play Replay, si ça vous dit, à 17h20. Alors vous n'êtes pas sans savoir que bientôt il y aura la quinzaine à Roland-Garros. Et entre cette série et vraiment les matchs bientôt, vous serez comblé une série France TV sur les coulisses du tournoi de Roland-Garros. On va en reparler tout à l'heure avec notre rendez-vous Play Replay. Et ce sera avec Mathilde Ferrière de notre rédaction.
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1: Le plus long bouchon, c'est pour vous qui passez près de Toulon en ce moment. Alors sachez que le trajet entre Bandol et le tunnel est maintenant de 35-40 minutes, soit 20 à 25 minutes de bouchon avant le tunnel de Toulon, sans compter aussi le bouchon dans le cœur même du centre-ville, puisque le tunnel de Toulon toujours fermé dans ce sens Marseille-Nice en raison d'un accident au niveau de l'entrée du tunnel de Toulon. D'ailleurs, à l'horizon, vous voyez aussi le patrouilleur Vinci Autoroute qui est sur les lieux, les forces de l'ordre également. Notez que dans ce secteur, un dépannage a pu commencer pour donc retirer 2 véhicules accidentés. C'est en bonne voie. Il faut voir juste si les pompiers doivent intervenir ou pas. Mais c'est pour l'instant fermé encore pour une durée indéterminée. Dans l'autre sens, pas de fermeture tunnel. Le tunnel est utilisable, mais ça peut aussi un petit peu ralentir évidemment avant d'arriver dans le centre-ville de Toulon. On verra comment les choses évoluent tout à l'heure. En tout cas, ailleurs dans l'ensemble, tout se déroule pour le mieux, mis à part le vent qui peut souffler fort par moment.
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0: Le 17-20 Radio Vinci Autoroute entre Fuveau et Aix-en-Provence, entre Marseille et Toulon ou entre Menton et Monaco pour l'instant. Ça coince surtout à Toulon avec toujours un accident dans le tunnel de Toulon et le tunnel est fermé dans le sens Marseille-Nice. Les détails à suivre après Portrait et Maë.
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0: Laissez-vous passer les uns les autres. Le tunnel de Toulon est ouvert depuis à peine quelques minutes à nouveau. Pour donc dans ce secteur, il y a beaucoup de croisements de véhicules à cette heure-ci. Méfiez-vous. On va reparler de tout cela. Vous restez bien avec nous. Les bouchons sont toujours d'actualité à Toulon. On revient.
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0: Le plus long bouchon, c'est dans la région de Toulon. Ailleurs, globalement, ça se passe quand même encore assez bien. Nouvel aperçu donc de Toulon. Le tunnel de Toulon est à nouveau utilisable dans le sens Marseille-Nice depuis à peine quelques minutes. Vous verrez donc du coup qu'en tête de bouchon, ça roule mieux, sauf si vous allez dans le cœur de Toulon, si vous êtes obligé, vous, de passer par le centre-ville. Comme tout le monde tout à l'heure passait par le centre-ville, il y a beaucoup de bouchons au niveau du cœur même de Toulon. Mais si vous restez sur les voies de gauche pour aller dans le tunnel, normalement, ça devrait se fluidifier. Mais selon les estimations, avant le tunnel, vous avez minimum 30 minutes de bouchons à traverser. Et puis, autre petit ralentissement dans le sens Nice-Marseille pour la région de Toulon au niveau de quelques sorties saturées. Sinon, ailleurs, près d'Aix-en-Provence, près d'Aubagne, ça se passe relativement bien. Ça peut un petit peu freiner, mais aux portes de Marseille, loin du réseau Vinci Autoroute. Et puis, si jamais vous êtes entre Cannes et Nice, la sortie 42 peut être au ralenti. Ça peut aussi ralentir entre Nice Aéroport et Saint-Laurent-du-Var. Sinon, ailleurs, ça se passe bien et le vent peut souffler fort. Méfiez-vous. Les replays à suivre diffusés sur France TV, la série documentaire Roland Garros entre les lignes s'éloigne des matchs pour suivre celles et ceux qui vivent le tournoi en marge des cours. On va en savoir plus avec tout à l'heure notre rendez-vous Play Replay, mais pour l'instant, Smash de tube avec Elena Capuche.

0: Restez avec nous dans une demi-heure, notre page conso à suivre dans quelques secondes, Play Replay, et puis à 17h30, le point trafic complet. Rassurez-vous, dans l'ensemble, ça se passe bien. Là où ça freine le plus, un long bouchon de minimum 30 minutes sur l'ouest de Toulon dans le sens Marseille-Nice, puisqu'il y a eu pendant de longues minutes une fermeture du tunnel de Toulon. Pour l'instant, ce n'est plus le cas, puisque l'accident est totalement fini, mais dans le cœur de Toulon, vous êtes encore très nombreux. Il y a beaucoup, beaucoup d'attentes. Play Replay, on est dans les coulisses du tournoi de Roland-Garros avec Mathilde Ferrière et son Play Replay.
1: Roland-Garros, c'est le plus grand tournoi de terre battue au monde.
2: Roland-Garros, ce sont les matchs, la terre battue et des images que l'on connaît par cœur.
3: Cette compétition, elle est exigeante, difficile.
4: C'est la terre battue, donc physiquement, c'est beaucoup plus dur. C'est la guerre.
2: Mais Roland-Garros, entre les lignes, la série documentaire proposée par France TV s'intéresse à tout autre chose. Les coulisses, la pression, comme nous l'explique Yann Lénoré, l'un des deux réalisateurs.
5: On a fait 4 épisodes, il se passe beaucoup de choses, et beaucoup de choses dont personne n'a entendu parler pendant l'édition 2025. Donc ça va être une surprise pour beaucoup de gens. L'idée, c'était de faire une série qui raconte tout ce qui se passe quand les caméras officielles ne peuvent plus accéder à l'organisation, par exemple, aux joueurs, aux petites mains qui vont venir aider, qui sont aussi les ramasseurs de balles, par exemple.
3: Vous étiez 6000 au départ, on va annoncer 37 personnes.
1: Roland-Garros, c'est quasi 900 matchs. Tout doit être millimétré.
5: On a eu une chance incroyable de tourner cette année, parce que c'est vrai qu'il y a eu un gros fait majeur, c'est l'hommage à Nadal.
1: Gagner 14 fois à Roland-Garros, pour moi, c'est la plus grande performance sportive de tous les temps.
2: Roland-Garros entre les lignes, c'est à découvrir dès le 14 mai sur France TV et dès le lendemain en replay.
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1: Bienvenue sur le 107.7 Radio Vinci Autoroute, on est là pour votre sécurité. Le point trafic, ça tombe bien, c'est dans 30 secondes.
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1: Les bouchons d'actualité, c'est normal, c'est l'heure de pointe, mais surtout à Toulon. Nouvel aperçu de vos conditions de circulation. On commence par deux nouvelles informations. D'abord, un obstacle 8 km après les adresses sur l'autoroute A8 direction Marseille, avant d'arriver à Fréjus. Puisque je suis dans ce secteur, sachez que ça peut un petit peu freiner à Cannes, sortie 42, et également si vous êtes entre Nice Aéroport et Saint-Laurent-du-Var, mais c'est très léger, direction Aix-en-Provence. Ensuite, l'autre nouvelle information, c'est aux portes de Toulon, près d'Olioule, en direction de Marseille. Vous avez un obstacle sur les voies avant bien avant Bandol, donc ne vous laissez pas surprendre. Et donc, en parlant de Toulon, le trafic est fortement ralenti, surtout dans le sens Marseille-Nice. Vous avez au moins 20 à 30 minutes encore de bouchons avant le tunnel de Toulon, puisque pendant de longues minutes, le tunnel a été fermé. Alors, c'est plus le cas, vous pouvez maintenant l'utiliser. Donc, en tête de bouchon, ça roule mieux. Mais pour vous qui allez dans le centre-ville, tout le monde tout à l'heure devait passer par le centre-ville, et ça crée de longs bouchons encore à cette heure-ci si vous êtes obligé, vous, de passer par le cœur même de Toulon. Pour vous qui vous rapprochez d'Aix-en-Provence, de longs bouchons, et entre Aubagne et Marseille, c'est plutôt ce soir, pour l'instant, dans l'autre sens, qu'il y a le plus d'attentes.
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1: Le 17-20, trafic info musique, on continue, on est là pour vous. Avant de parler travaux, voici Mozart, l'opéra rock, Tatoue-moi.

0: Belle fin de journée sur la route pour rentrer du travail ou pour partir travailler à cette heure-ci. Eh bien, sachez que pour l'instant, les plus longs bouchons, c'est à Toulon, jusqu'à 20-30 minutes encore de bouchons, surtout dans le sens Marseille-Nice. On va reparler de tout cela à 17h45 et on va aussi accueillir Lady Gaga.
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0: Pour l'instant, l'info en plus avec deux zones de chantier dans les Alpes-Maritimes à partir de 22h ce soir et au plus tard jusqu'à 5h demain matin. La sortie Nice-Est, Nice-Centre de l'autoroute A8 sera fermée en direction de l'Italie pour effectuer des travaux sur la chaussée. Et puis, on change de secteur entre Fréjus et Mont-de-Lieu à partir de 21h ce soir et au plus tard jusqu'à 5h demain matin. La sortie Les Adrets numéro 39 de l'autoroute A8 sera fermée en direction de l'Italie pour effectuer des travaux de peinture.
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0: 17h36.
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priorité à votre sécurité sur le 177. Un obstacle sur les voies, 2 km après Nice Aéroport, sortie 51, direction Italie, avant d'arriver à Nice Saint-Isidore. 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
1: La circulation est dense près de certaines grandes villes et surtout près de Toulon, mais c'est un petit peu moins long que tout à l'heure. Nouveau point trafic complet, alors ralentissement habituel pour arriver à Toulon et pour quitter Toulon par la 50 et la 57. Et la plus longue perturbation, c'est 15 minutes de retenue, 5 km de circulation en accordéon avant le tunnel. Une fois que vous aurez passé Sifour-les-Plages, il y a encore plus de monde d'ailleurs dans le cœur même de Toulon, puisque tout à l'heure le tunnel a été fermé. Et du coup, le trafic était beaucoup plus dense dans la ville de Toulon. Et c'est encore le cas en ce moment, mais le tunnel maintenant est à nouveau utilisable. Rien d'autre à mentionner dans l'ensemble, ça se passe bien. Vous pouvez avoir des dépannages d'actualité, mais tout est fait pour guider votre passage. Ce soir, entre Aubagne et Marseille, c'est surtout pour celles et ceux qui arrivent de Marseille pour récupérer le réseau Vinci Autoroute, il y a de longs bouchons. Et puis, si jamais vous êtes entre Aix et La Saulce, ça roule bien. Et si vous êtes entre, pourquoi pas, Cannes et Menton, alors ces prochains jours, le trafic va s'intensifier aux heures de pointe pour Cannes, puisque le festival commence dans quelques heures, le festival du film. Sinon, pour l'instant, ça ralentit aussi si vous êtes entre Nice Aéroport et Saint-Laurent en direction d'Aix-en-Provence. Marseille, voilà pour l'essentiel. Granulés de bois, que choisir ensemble, UFC que choisir à l'époque, relance l'achat groupé pour alléger la facture. On va reparler de tout cela après Claudio Capeo. Okay.

0: Pas trop dur la reprise aujourd'hui après votre long week-end, mais vous inquiétez pas, courte semaine aujourd'hui. Sachez-le, il y a un petit peu de monde ce soir, mais ensuite, dites-vous que mercredi soir, encore un week-end prolongé pour bon nombre d'entre vous. Donc à cette heure-ci, normal que le trafic s'intensifie, pour autant, rien d'exceptionnel non plus. Ça freine un petit peu à Nice, ça freine surtout sur l'ouest de Toulon, mais ça s'arrange déjà. Il y a beaucoup plus de monde ce soir dans le centre-ville de Toulon. Et puis, deux nouvelles informations juste avant notre page conso. Vous avez d'abord un véhicule tombé en panne au niveau de la sortie anti-ouest direction donc Italie. Méfiez-vous. Et puis sinon, vous avez aussi à Aix-en-Provence une voiture tombée en panne au niveau d'Aix-les-Platanes sur l'A51 en direction de Gap. Et nouveau point trafic complet après les infos de 18h. Votre rendez-vous conso maintenant avec effectivement Charles Dodon en compagnie de Margot Debrad de l'association Que Choisir Ensemble. Il est aujourd'hui question de votre facture d'énergie et juste avant, je viens d'apprendre qu'une voiture est tombée en panne au niveau d'Aix-Val-Saint-André en direction d'Italie. Donc là aussi, ouvrez l'œil, roulez très très doucement. Donc voici notre invité à vos côtés, Charles Dodon.
1: Bonjour Margot Debrad.
2: Bonjour.
1: L'énergie et son coût, on en parle beaucoup ces dernières semaines et à juste titre. Et c'est dans ce contexte que vous relancez une campagne d'achat groupé. Il est question de granulés de bois qu'on appelle aussi les pelés pour l'hiver prochain.
2: Oui, tout à fait. Donc l'année dernière, on a lancé deux opérations qui s'appellent Choisir son pelé. Une au printemps pour avoir des pelés négociés au meilleur prix et une à l'automne pour ceux qui ont un petit peu de retard sur leur chauffage. Et cette année, on relance l'opération donc au printemps car l'année dernière, nous avons eu plus de 64 000 inscrits.
1: Et au total, ça concerne beaucoup de monde ce type de chauffage ?
2: En France, il y a 2 millions de foyers qui se chauffent au pelé et la consommation varie en fonction de si on a un poêle ou une chaudière, mais au total en France, c'est 2,4 millions de tonnes qui sont consommées par les Français chaque année.
1: Et les inscriptions sont ouvertes et c'est jusqu'au 24 mai.
2: C'est ça, la phase d'inscription dure pendant 3 semaines, du 4 au 24 mai. Je rappelle que c'est sans engagement et 100% gratuit. Le particulier va sur le site choisirsonpelé.fr, s'inscrit pour recevoir le 25 mai une offre commerciale qu'il est libre d'accepter ou non jusqu'au 7 juin. Ensuite arrive une phase de livraison du 8 juin au 19 juillet, ce qui nous donne un délai de 6 semaines maximum.
1: Et le principe est toujours le même, plus on a d'inscrits, plus on peut avoir de meilleurs tarifs.
2: C'est ça, le principe reste le même, soyons plus pour payer moins. Plus nous avons d'inscrits, plus nous pouvons négocier au meilleur prix un pelé de qualité. Ce pelé est directement envoyé auprès des distributeurs qui ont eux-mêmes été audités pour leur capacité de livraison, leur sérieux, leur fiabilité. Nous nous fournissons directement auprès de 3 producteurs, français, belge et espagnol, certifiés DIN+, qui est une certification allemande de qualité, et aussi nous sommes labellisés PEFC qui garantit une gestion durable des forêts.
1: Que Choisir Ensemble lance un nouvel achat groupé de granulés de bois. Vous pouvez y prendre part si vous le souhaitez. Rendez-vous sur le site internet choisirsonpelé.fr. Merci Margot Debrad.
2: Merci à vous.
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Bonsoir, bienvenue. Vous rentrez du travail, vous partez travailler là où ça freine le plus, c'est près de Toulon. Ailleurs, il y a des petits ralentissements, mais la plus grande perturbation pour l'instant, c'est 10-15 minutes pour la traversée. Voici Katsai, et juste après, c'est le point trafic complet. Bonsoir.

0: Les meilleures nouveautés sur le 107.7 avec Katsai. On aura aussi tout à l'heure un peu classique et un petit peu plus lent. Alain Souchon, j'ai 10 ans. Reste avec nous, le point trafic complet, c'est dans 2 minutes. Un petit peu de monde, mais ça va. 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
2: Bonjour, la patiente testée positive à l'antivirus à son retour en France est actuellement en soins intensifs, indique sur son site le Centre européen de prévention et de contrôle des maladies. Sur les 5 passagers français rapatriés hier par avion d'Espagne et placés à l'isolement à l'hôpital Bichat à Paris, l'état de santé de cette femme testée positive donc à l'antivirus s'est dégradé la nuit dernière. Une réunion s'est déroulée cet après-midi à Matignon pour faire le point sur ce virus, pour en éviter notamment une éventuelle propagation, virus connu mais rare, contre lequel il n'existe aucun vaccin ni traitement. Dans le procès libyen en appel, les réquisitions contre Nicolas Sarkozy et ses coprévenus ont démarré cet après-midi. Près de 2 mois après l'ouverture du procès en appel des soupçons de financement libyen de la campagne présidentielle de Nicolas Sarkozy en 2007, la parole est donnée depuis cet après-midi pour encore 2 journées au parquet général pour ces réquisitions. Le Sénat a adopté définitivement le projet de loi contre les fraudes sociales et fiscales. Le texte présenté mi-octobre en Conseil des ministres doit faire entrer 1,5 milliard d'euros dans les caisses de l'État, selon le Premier ministre. Il avait été voté sans encombre à l'Assemblée nationale début mai avec le soutien de la coalition gouvernementale et de l'extrême droite. Il évoque notamment la suspension des allocations chômage ou le renouvellement des arrêts maladie. Une enquête a été ouverte pour assassinat en bande organisée et association de malfaiteurs en vue de la commission de faits d'assassinat en bande organisée. Selon le procureur de la République de Nice, lors d'une conférence de presse sur les tirs qui ont fait 2 morts et 3 blessés cet après-midi dans le quartier des Moulins à Nice. Les prix du pétrole sont repartis à la hausse ce lundi. Le président américain Donald Trump a sèchement rejeté la réponse de l'Iran aux propositions américaines pour mettre fin à la guerre. Michael Youn et sa compagne ont été victimes d'un homejacking dans leur propriété du sud de la France. Ils étaient chez eux avec leurs enfants quand les cambrioleurs ont fait éruption vers 8h ce matin. Ils ont obligé leurs victimes à les conduire au coffre-fort et ont dérobé de l'argent liquide, des bijoux et montres de luxe. Ils ont pris la fuite avant l'arrivée des gendarmes. 18h passées de 2 minutes, c'est la fin de ce flash. Dans un instant, vos conditions de circulation, ce sera juste après la météo.
0: Oui, pour ce soir, quelques nuages, quelques orages également. Et puis pour demain en France, un temps plus calme et frais. Demain dans la région, ce sera du plein soleil. Après la fraîcheur du matin, le mercure indiquera entre 23 et 26 degrés. En bord de mer, entre Marseille et Menton, 20 degrés dans l'intérieur des terres et 15 si vous êtes en montagne. Avec aussi demain, comme aujourd'hui, du vent fort sur quasiment toute la région. La tendance pour mercredi, soleil, nuages et quelques pluies uniquement sur l'arrière-pays niçois.
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0: D'ici 20h, l'automobile et la loi, notre page santé, montez le son également, et notre Mobilimag. On va parler d'une fraude numérique qui vise les automobilistes, un sujet qu'on va développer tout à l'heure dans ce 17-20 aux alentours de 18h20. Soyez au rendez-vous.
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0: Trafic dense, c'est vrai, c'est maintenant le pic du trafic. Pour autant, on a connu bien plus compliqué, parfois, dès lundi soir. On commence par ce ralentissement encore de 3-4 km entre Sifour-les-Plages et le tunnel de Toulon, dans le sens Marseille-Nice. Moins de 10 minutes de retenue pour traverser cette difficulté. Et puis, vous êtes un petit peu ralenti aussi au niveau de la Valette et pas loin de Pugéville. Et puis, dans l'autre sens aussi, ça peut ponctuellement quelque peu ralentir. Sinon, rien d'autre de particulier à mentionner pour Toulon. Vous avez aussi un obstacle d'actualité si vous êtes vers la Bouilladis en direction d'Aix-Lyon sur l'A52 après l'échangeur 33.1. Pour vous qui êtes à Aubagne, vous le verrez, c'est surtout de l'autre côté que le trafic est très chargé pour ceux de Marseille qui vont vers Aubagne, même si les choses vont s'arranger puisque l'accident est fini, d'après la direction des routes méditerranéennes, dans l'autre sens donc. Si vous êtes à Aix et peut-être vers Manosque, vers la Saulce aussi sur l'A51, du coup, pour le réseau autoroutier, rien à mentionner. Et puis regardons le secteur de Fréjus, de Cannes, de Monaco, de Menton. Et bien pour le moment, ça peut un petit peu freiner à Cannes, sortie 42. Ça peut aussi légèrement ralentir si vous êtes entre Nice Aéroport et Saint-Laurent-du-Var. Mais pour l'instant, rien d'autre de particulier à vous mentionner dans cette région cannoise et niçoise.
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Votre Mobilimag dans 10 minutes, dans 5 minutes, le point de trafic complet avec des ralentissements, mais qui ont tendance déjà à diminuer. Et c'est le cas par exemple dans la région de Toulon. D'ailleurs, pour l'instant, c'est surtout à Toulon qu'il y a eu le plus de monde. Nouveau point de trafic complet à suivre pour l'instant. Cats on Trees sur Radio Vinci Autoroute.

0: Quelques ralentissements encore, surtout près de Toulon. Nouveau point trafic complet après ça.
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0: Bienvenue sur le 107.7, on est là pour votre sécurité. Quelques ralentissements, c'est normal qu'il y ait du monde. De toute façon, c'est l'heure de pointe et c'est maintenant qu'il y a le plus de monde sur l'autoroute pour les retours après une longue journée de travail. Pour l'instant, eh bien, c'est surtout et uniquement près de Toulon que ça freine le plus. Alors, si vous êtes d'abord au niveau de la bifurcation A57 A570 avant la Farlède, vous avez en direction de Nice et l'autoroute A8 une voiture tombée en panne. C'est une nouvelle information en direction de Nice. Et d'ailleurs, bien avant, donc, dans le sens Marseille-Nice, vous êtes encore un petit peu ralenti avant le tunnel de Toulon et également au niveau de la Farlède un petit peu avant. Vous êtes aussi ralenti en direction de Pujéville-Nice et puis quelques petits ralentissements dans l'autre sens, mais rien d'exceptionnel. Pour Aix-en-Provence, pour Aubagne, ça se passe bien. Pour vous qui êtes entre Aix-en-Provence et la Solz également, le trafic est plutôt fluide. Et puis si jamais vous êtes sur la Côte d'Azur, notez que pour l'heure, le trafic est plutôt fluide, ça peut légèrement freiner entre Nice Aéroport et Saint-Laurent direction Marseille, en sachant qu'il y aura de plus en plus de monde ces prochains jours sur la Côte d'Azur avec le début très prochainement du Festival de Cannes. Bonsoir, bienvenue. Alors effectivement, une fraude numérique qui vise les automobilistes. Nous vous alertons sur cette pratique qui vise notamment les automobilistes via des bornes de recharge ou de fausses contraventions. On va reparler de tout cela. Le reportage de Sébastien Datte, le Mobilimag, juste après ce très beau rendez-vous. Mentissa et une très belle chanson d'amour. Belle soirée.

0: chanson d'amour.
1: À suivre pour vous, Will Lindley, Bob Marley également. Le point trafic complet dans 10 minutes ou avant s'il y a du nouveau. Rassurez-vous, il peut y avoir du monde, mais les choses s'arrangent déjà progressivement pour la région de Toulon, là où il y a eu le plus de monde ce soir pour l'instant. Votre Mobilimag dans ce 17-20, Sébastien Date, vous êtes en compagnie de votre invité et il vous alerte.
2: Notre rendez-vous mobilité, c'est en partenariat avec Roule Média. J'ai le plaisir de recevoir l'une des journalistes de la rédaction, la personne de Marine Madelmont. Bonjour Marine.
3: Bonjour Sébastien.
2: On s'intéresse cette semaine à une pratique frauduleuse. Vous nous alertez sur le quishing. Que se cache-t-il derrière cet anglicisme ?
3: Alors, le terme peut paraître barbare, je vous l'accorde, mais il revient quand même de plus en plus souvent. Alors, quishing, c'est la contraction de QR code et phishing, autrement dit une escroquerie qui détourne un QR code pour piéger l'utilisateur et récupérer ses coordonnées bancaires.
2: Plusieurs scénarios de quishing sont utilisés par les escrocs.
3: Oui, alors le plus classique, c'est le QR code frauduleux qui est collé sur une borne de recharge ou tout simplement un horodateur. Donc vous souhaitez payer, vous scannez et hop, vous tombez sur un faux site parfaitement imité. Même chose avec les fausses contraventions hein, là qui se baladent de plus en plus, glissées sous l'essuie-glace. Elles paraissent officielles, mais en fait le QR code renvoie vers une page pirate. Et plus inquiétant encore, même si la pratique reste assez rare en France, certains QR codes déclenchent carrément l'installation d'un logiciel à l'espion sur le téléphone.
2: Comment éviter de se faire avoir tout en continuant d'utiliser des QR codes qui sont quand même bien pratiques ?
3: Alors, il y a quelques réflexes assez simples pour éviter les mauvaises surprises. Ne scannez jamais un QR code dont l'origine vous semble incertaine, qu'il soit collé sur une borne, imprimé sur une amende suspecte ou même reçu par SMS. Vérifiez toujours que ce QR code soit intégré à l'interface numérique d'un service officiel et privilégiez bien sûr systématiquement le Play Store ou l'Apple Store si vous devez télécharger une application. Si jamais vous pensez avoir été piégé, prévenez immédiatement votre banque et signalez l'arnaque sur cybermalveillance.gouv.fr.
2: Et pour tout savoir sur le quishing, j'invite nos auditeurs à retrouver toutes les infos sur votre site media.roule.fr. À très bientôt Marine.
3: À bientôt.
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Priorité à votre sécurité avec un véhicule tombé en panne. Il s'agit d'un véhicule pas loin de la sortie 56 Monaco en direction donc d'Aix-en-Provence-Marseille. Méfiez-vous et au niveau de l'entrée Monaco également. Soyez vigilants.

Notre rendez-vous Montez le son avec Taïk, qui sera notre invité promis avant 19h. Dans un instant, à 18h30, nouveau point trafic complet, rassurez-vous. Les choses s'arrangent progressivement. Pour l'instant, c'est...

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1: Les conditions de circulation s'améliorent, mais vous avez encore un petit peu de monde à Toulon. Et donc, on va commencer par ce secteur de Toulon pour commencer le point trafic complet. Effectivement, vous avez encore 10-15 minutes de retenue dans le sens donc Marseille-Nice, puisque depuis quelques minutes, vous avez aussi maintenant la régulation qui était en fait d'actualité. Ça y est, à nouveau, les deux voies sont utilisables, donc ça vient aussi d'évoluer. Donc, en tête de bouchon, ça roule bien mieux. Et du coup, les conditions de circulation vont s'améliorer d'un coup. Si jamais vous êtes entre Aubagne et Marseille, vous verrez qu'il y a beaucoup d'attentes pour ceux qui arrivent de Marseille. Ça peut un petit peu freiner du coup quand vous passez Aubagne en direction de Marseille, mais rien à voir avec ce qui se passe de l'autre côté. Il y a eu un accident jusqu'à présent, mais a priori c'est fini, ça devrait évoluer aussi pour vous qui arrivez de Marseille, d'après la direction des routes Méditerranée. Voilà pour l'essentiel, je vais quand même passer près de Monaco pour vous rappeler qu'une voiture est tombée en panne, en fait au niveau de l'entrée Monaco, sur l'autoroute A8 direction Aix-Marseille, pas loin donc du coup du tunnel. Méfiez-vous, nouveau point trafic complet à suivre, ce sera tout à l'heure à 18h45.
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1: Trafic Info Musique, on continue avant de parler de travaux. Voici Johnny.

0: Priorité à votre sécurité alors que le trafic reprenait. Eh bien, à nouveau un accident au niveau de l'entrée du tunnel de Toulon sur la voie de gauche, a priori. Donc, méfiez-vous. En direction de Nice, avant d'entrer dans le tunnel, il faut tous vous décaler sur la voie la plus à droite. Voie de gauche inutilisable en raison de l'accident. Tous les secours ont déjà été prévenus.
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0: L'info en plus pour vous rappeler qu'entre Fréjus et Mandelieu, à partir de 21h ce soir et au plus tard jusqu'à 5h demain matin, la sortie des adrets numéro 39 de l'autoroute A8 sera fermée en direction de l'Italie pour effectuer des travaux de peinture. Et puis à Toulon, cette fois-ci dans le Var, à partir de 22h ce soir et au plus tard jusqu'à 6h demain matin, l'autoroute A50, le tunnel de Toulon, sera fermé dans les deux sens de circulation pour effectuer des travaux d'entretien.
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1: Les conditions de circulation s'améliorent au fil des minutes. Il est 18h46. Un accident était d'actualité au niveau du tunnel de Toulon. Ça y est, tout le monde est reparti. Donc du coup, le trafic reprend également. Quelques minutes à peine de retenue sur l'ouest de Toulon. Sinon, ailleurs, ça se passe bien. Entre Aubagne et Marseille, ça a été très compliqué pour ceux qui revenaient de Marseille. Pour l'instant, ça s'arrange. Ça peut un petit peu freiner aussi direction Marseille, juste après Aubagne. Mais franchement, c'est très léger. Et puis sinon, ailleurs, les conditions de circulation s'améliorent, même si ça peut être encore un petit peu dense autour de vous. Donc adaptez votre vitesse aux conditions de circulation. Aux conditions météo, je pense au vent, il peut y avoir quelques pluies, mais ça ne concerne pas pour l'instant l'autoroute. C'est vraiment en haute montagne qu'il peut pleuvoir. Voilà pour l'essentiel actuellement. Je conclue avec un véhicule en panne et un dépannage en cours au niveau de l'entrée de Monaco sur l'autoroute A8 direction Aix-Marseille.

Vous savez tout. Dans un instant, votre rendez-vous Montez le son en compagnie de Taïk. Sa voix fait vibrer toute une génération qui le suit d'ailleurs en masse sur les réseaux sociaux entre love, émotion et mélodie envoûtante. Taïk s'impose comme l'un des artistes incontournables du moment. Celui qui est d'ailleurs aussi coach dans The Voice cette saison viendra nous parler de son nouvel album juste après Matt Pokora. Quand même, dans le 17-20.

0: Bonsoir, ça peut un petit peu ralentir par moment, mais rien à voir avec tout à l'heure. Les choses s'arrangent progressivement. À suivre, Major Lazer avant 19h, le prochain point trafic, juste après les infos.
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0: Avec un artiste qui a redéfini les codes de l'afro-love et qui conquit des millions de cœurs, Taïk est à vos côtés, Christelle Mollon.
2: Les chiffres de Taïk donnent le tournis, 6 millions de followers sur TikTok, 3 millions sur Insta, des millions de vues sur YouTube, ou encore le deuxième artiste français le plus écouté dans le monde sur Spotify, aux côtés d'El Guetta ou DJ Snake ou Aya Nakamura. Voici le premier extrait de son nouvel album.

0: Bonjour Tariq.
1: Salut.
0: Girlfriend, c'est le titre donc qu'on vient d'écouter. De l'amour, de la danse, de la sensualité, des sonorités R&B, un brin d'autotune. Ouais. Et tout cela, ça forme l'afro-love, la joy music.
1: La joy, ouais, qui définit mon univers, ouais, depuis peu. C'est de faire de toute son histoire, ses cicatrices, ses douleurs, ses blessures, une joie. Et de prendre soin de sa joie surtout, parce que c'est un réel trésor et une vraie arme contre le monde.
0: Tous les fans de Michael Jackson évidemment ont reconnu le sample de, de You Rock My World, sorti en 2001. C'est un hommage.
1: C'est totalement un hommage, ouais. Depuis que je suis petit, moi je me bousille à cette chanson matin, midi, soir. Et j'ai jamais trop eu le cran de la faire, parce que pour moi c'était sacré, Michael, on n'y va pas. Et en fait c'est Black Do, qui est le compositeur avec lequel je fais ce titre, qui, avec dédain et légèreté, me dit « Écoute, c'est pas parce que c'est Michael qu'on peut pas essayer. » tu vois. Et puis, dans tous les cas, c'est la musique qui juge. Si le son est naze, on ne sort pas. Donc, on a essayé, le son n'était pas naze au final.
0: Alors, Tariq, pour les très rares personnes, j'imagine, qui ne vous connaîtraient pas encore très bien, votre vrai nom, c'est Julien. Et Tariq, c'est donc un acronyme qui veut dire « Take all you can yeah. ». Prends tout ce que tu peux, en français. C'est votre devise aussi, un peu dans la vie.
1: Totalement.
0: Cette façon de toucher à tout, notamment.
1: Totalement, de prendre tout ce que je peux, ça me dirige aussi, même des fois, dans mes choix. Il y a des fois où je suis à des carrefours un peu de ma vie et je prends la direction que je juge être la meilleure, en me disant « Take all you can », prends ce que tu peux là. T'as ça qui est là, tu le prends. Et tu t'en contentes et t'essayes d'en faire quelque chose d'immense.
0: Dans ce que vous prenez, il y a toutes les expériences que vous pouvez vivre. Mm-hmm. Et on ne peut pas ne pas parler de The Voice, dont vous êtes l'un des coachs cette année.
1: Yes.
0: C'est pas terminé parce que la finale, ça sera dans quelques semaines. Ouais, qu'est-ce que ça vous a apporté jusqu'ici, cette expérience?
1: Ça fait énormément grandir, même en tant qu'humain. Être assis à côté de légendes comme Amel, comme Lara et comme Florent aujourd'hui, en étant un artiste qui a encore rien prouvé, c'est-à-dire que je suis quand même mon premier album.
0: Bon, deux avec Joya.
1: Deux maintenant avec Joya. Aussi, à force d'écouter pendant 8 heures des chansons populaires françaises, moi qui ne suis pas à la base de ce registre-là, ben ça fait progresser même dans la tournure des phrases, dans les thèmes des chansons. J'ai entendu des thèmes de chansons mais magnifiques. Donc oui, même en tant qu'artiste, ça te fait progresser.
0: Merci beaucoup, Tariq.
1: Merci beaucoup, merci à
0: vous.
1: Et
0: on a hâte de découvrir ce deuxième disque, Joya, dont on écoute donc le premier single qui s'appelle
1: Girlfriend.

Priorité à votre sécurité, une voiture en panne sur la voie de droite, 7 km après la sortie, 47 Villeneuve-Loubet, juste avant d'arriver à Antibes. La voiture en panne sur la voie de droite, anticipée.

0: Bonsoir à vous. Le trafic peut être encore un petit peu dense, mais moins de bouchons. Il y a aussi des dépannages d'actualité. Un près de Château-Vallon, un véhicule en panne, un obstacle près de la Ciotat, un autre véhicule en panne près de Villeneuve-Loubet. Les détails à suivre. Vous restez avec nous, c'est dans 2 minutes. Bonne soirée. J'ai aussi pour vous Caroline et le point trafic dans 2 minutes. Et la météo, 19h, les infos.
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2: Bonsoir. Le Parlement a définitivement adopté un texte renforçant l'accès aux soins palliatifs dans le cadre de la réforme de la fin de vie. La mesure la plus emblématique de ce texte, c'est la création d'un lieu de vie innovant pour certains patients, les maisons d'accompagnement et de soins palliatifs. La définition dans le Code de la santé publique est par ailleurs élargie avec une conception plus globale d'accompagnement et de soins palliatifs. La loi entérine également des crédits de paiement destinés à financer la stratégie décennale de développement des soins palliatifs lancée par le gouvernement en 2024. Le Premier ministre a reçu plusieurs ministres et responsables à Matignon afin de faire le point sur la situation liée à l'hantavirus. Ce soir, ce sont des épidémiologistes que Sébastien Lecornu recevra dans son bureau. La patiente testée positive à l'hantavirus à son retour en France est actuellement en soins intensifs. Son état s'est dégradé la nuit dernière alors qu'elle avait été rapatriée par avion et placée à l'isolement à l'hôpital Bichat à Paris avec 4 autres passagers français du bateau de croisière MV Ondius frappé par cette épidémie de ce virus connu mais rare, contre lequel il n'existe aucun vaccin ni traitement. Après ce premier cas détecté en France, les autorités françaises ont prévu un protocole sanitaire, notamment pour tous les cas contacts. L'avocat général Damien Brunet a demandé de déclarer l'ex-chef de l'État coupable d'association de malfaiteurs dans l'affaire des soupçons de financement libyen de la campagne 2007 de Nicolas Sarkozy, jugé en appel depuis 8 semaines. Un peu plus tôt, le parquet général avait fait une requête similaire pour les anciens ministres Brice Hortefeux et Claude Guéant. Le réquisitoire doit se poursuivre jusqu'à mercredi. Des tirs ont fait au moins 2 morts et 6 blessés, dont 3 graves cet après-midi dans le quartier des Moulins à Nice. Une enquête a été ouverte pour assassinat en bande organisée et association de malfaiteurs, annonce le parquet. Le blocage persistant d'engrais dans le détroit d'Ormuz risque de provoquer à court terme une crise humanitaire majeure. C'est l'alerte lancée par le chef d'un groupe de travail de l'ONU chargé de libérer le passage de ces matières cruciales. Elle plongera 45 millions de personnes supplémentaires dans la faim, a détaillé ce responsable. Enfin, double vainqueur de la solitaire du Figaro, le Varois Johan Richom a renoncé à prendre le départ dimanche de la 50e édition de la course à Perros-Guirec dans les Côtes d'Armor en raison d'une blessure aux côtes. C'est ce que vient d'annoncer son équipe. Il est 19h passé de 2 minutes, c'est la fin de ce flash. Dans un instant, vos conditions de circulation juste après la météo.
0: Soirée orageuse en montagne, une nuit ensuite bien étoilée. Demain en France, un temps plus calme et frais. Demain dans la région sera du plein soleil. Le mercure indiquera entre 23 et 26 degrés en bord de mer, entre Marseille et Menton. 20 degrés dans l'intérieur des terres et 18 en montagne, avec aussi du vent fort pour toute la région. La tendance pour mercredi, soleil, nuages et quelques pluies sur l'arrière-pays niçois.
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0: Maëva, Caroline pour la musique, on aura aussi l'automobile et la loi. Est-ce possible de recharger sa voiture avec, sur la voie publique, un câble domestique? Est-ce que c'est autorisé? Réponse avec Maître Éric Decaumont tout à l'heure. Et puis à 19h20, vous restez avec nous, ce sera notre page santé.
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0: Le trafic est de plus en plus fluide, ça y est, les choses se sont arrangées. Alors un dépannage, ça y est, fini, le dépanneur est reparti peut-être devant vous il y a à peine quelques secondes vers Château-Vallon. Le véhicule était en panne sur la voie du milieu et le trafic peut être encore un petit peu dense dans ce secteur. Mais ça y est, le trafic sinon s'écoule de mieux en mieux. Il y a eu différents dépannages aussi, quasiment tous terminés. Je vais conclure donc du coup ce point trafic avec un obstacle depuis peu sur l'A50 direction Toulon, 8 km après l'échangeur 9, la Ciotat. Sinon, mis à part cela, donc ailleurs dans l'ensemble, tout va pour le mieux. On vous souhaite une très belle soirée, toute l'info trafic à tout moment. Comme je vous le disais, la météo donc est déjà, donc pour la météo, le vent est déjà d'actualité hein, depuis une bonne partie de la journée. Le vent des rafales à plus de 60 km/h par moment et demain, le vent sera encore plus fort. Pour l'instant, il y a un petit peu moins de pluie sur l'autoroute et sur la 51, quoique ça pourrait un petit peu concerner le nord de la 51, méfiez-vous, avant d'arriver entre Sisteron et la Solse.
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Très belle soirée à vous, le 17-20, notre rendez-vous bien-être santé à 19h20, à 19h15, un nouveau point trafic complet. Ça y est, le trafic est parfaitement fluide où que vous soyez, mais depuis peu, une voiture en panne entre l'autoroute A8 et Belcoden sur l'A52 en direction de Toulon-Aubagne. Les détails à suivre, nouveau point trafic complet. On parlera aussi de quelques épisodes pluvieux, ça tourne à l'orage au nord de l'A51 où vous êtes peut-être entre Sisteron et la Solse. Les détails après, Joy Jonathan, comme d'hab, en nouveau.

0: C'est la bonne heure pour emprunter l'autoroute, petit ou long trajet. Le trafic est bien plus fluide. On va parler de la météo aussi. Restez bien avec nous. Il y a deux, trois choses à vous rappeler après ça.
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0: C'est très localisé, mais il y a des pluies en ce moment dans le Val de Durance, sinon ailleurs soleil, et puis le vent souffle fort, sinon trafic plutôt fluide. Alors, nouveau point trafic détaillé pour vous rappeler quand même qu'une voiture est tombée en panne depuis peu, qu'il peut y avoir des piétons côté circulation. La voiture est en panne sur la voie de droite. 4 km après avoir quitté l'autoroute A8, vous êtes en direction d'Aubagne, Marseille, sur la 52, juste avant Belcoden, une voiture donc en panne. Il faut bien serrer sur les voies les plus à gauche. Mis à part cela, donc, trafic à nouveau fluide. Notez que le vent souffle fort et notez aussi qu'une partie de la 51 est sous la pluie. Les chaussées détrempées, alors parfois aussi le retour déjà de belles éclaircies. Ce ne seront que des orages, mais les chaussées sont détrempées, donc réduisez votre allure. Notre page santé à suivre après Marine, dans le 17-20.

0: Quel plaisir de vous retrouver. Bonne soirée. Le 107.7 après Marine. On va écouter Moby. Pour l'instant, sur la route, ça roule de mieux en mieux. Méfiez-vous, une voiture en panne entre le nœud A8 à 52 et Belcoden direction Marseille. Et votre page santé maintenant. Gros plan sur l'hospitalisation à domicile avec l'invité de Charlotte Latour.
1: Lisa Mériot, dans quel cas peut-on bénéficier d'une hospitalisation à la maison ?
2: Alors, une hospitalisation à domicile, donc HAD, peut être prescrite dans beaucoup de situations médicales, par exemple soins palliatifs, traitement intraveineux, néonatologie, suivi post-chirurgical. Et important à savoir, l'HAD est pris en charge dans les mêmes conditions que les soins à l'hôpital, donc pris en charge par l'assurance maladie.
1: Bon, en tout cas, ce qui est sûr, c'est que ça n'est pas un choix à prendre à la légère. Et d'ailleurs, ce type d'hospitalisation est soumis à plusieurs conditions.
2: C'est ça, peu importe les soins, ils sont encadrés par le code de la santé publique et soumis à plusieurs conditions. La première étant le consentement. Le patient peut refuser une HAD prescrite par son médecin et choisir un autre lieu de soins comme l'hôpital ou une structure de convalescence. Mais la plupart des patients qui refusent une HAD invoquent plutôt des raisons d'ordre psychologique, comme la crainte que leur maladie soit banalisée, car à l'hôpital, généralement, le sentiment de sécurité est plus fort.
1: Comment fait-on la demande ?
2: Alors, le recours à l'HAD est possible dès lors que toutes les conditions médicales et techniques et humaines sont réunies. Le médecin qui prescrit l'HAD doit s'assurer que l'environnement du patient est compatible avec sa mise en œuvre, notamment en termes de sécurité. Il faut aussi que la superficie du logement permette l'installation de matériel, comme un lit médicalisé dans certains cas.
1: Oui, parce qu'il y a parfois une vraie coordination des intervenants à réaliser, et ça, les patients ou les proches ne le font pas eux-mêmes.
2: C'est ça. L'HAD fait l'objet d'une prescription médicale transmise à une structure agréée. C'est elle qui s'assure d'évaluer la situation et d'organiser la coordination entre les médecins, les infirmiers, les aides-soignants, kinésithérapeutes, etc.
1: Et on précise que la durée d'une hospitalisation à domicile est indiquée dans la prescription du médecin, mais qu'elle peut être prolongée selon l'état du patient. Merci beaucoup, Lisa Mériot, Bien-être et Santé magazine à retrouver dans toutes les pharmacies partenaires.
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0: Bonsoir, vous tombez bien, le point trafic complet c'est dans 30 secondes et rassurez-vous, trafic parfaitement fluide.
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0: Le trafic fluide et parfois quelques orages. Nouveau point trafic complet. Alors pour les orages, ça y est, la pluie est passée sur l'autoroute A51. Des chaussées détrempées, retour déjà des éclaircies. Et maintenant, il pleut en montagne, donc méfiez-vous sur ces chaussées potentiellement glissantes. Ailleurs, les températures agréables encore à cette heure-ci. 22 à Toulon, 23 à Saint-Tropez, 21 à Brignoles, sous le soleil. Notez que le trafic, ça y est, est fluide. Si vous êtes en Provence, vous verrez également qu'en quittant l'autoroute A8 et en prenant la direction de Nice, et plutôt de Toulon, en arrivant de Nice au en arrivant, pourquoi pas, dans le secteur d'Aix, eh bien, après le nœud A8 à 52, une voiture en panne avant Belcoden sur la voie de droite. Mis à part cela, rien d'autre. En plus de la pluie, donc par moment, il peut y avoir du vent fort.
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0: Recharger sa voiture électrique sur la voie publique avec un câble domestique, est-il autorisé? Eh bien, on va regarder tout cela et répondre à cette question avec Maître Éric de Caumont. Ce sera à 19h50. À 19h45, le point trafic complet pour voir comment les choses évoluent. Et à 19h35, un point sur les travaux prévus pour ce soir et cette nuit. Mais tout de suite, dans le 17-20, l'ESCOP.

0: Bonsoir, bienvenue le 17-20. Pas de changement depuis tout à l'heure. Le trafic, ça y est, fluide. Quel que soit votre itinéraire sur la route devant vous, il y a quand même un véhicule en panne sur la 52 sur la voie de droite. Il peut y avoir des piétons côté circulation. 4 km après avoir quitté l'autoroute A8 et avant d'arriver à Belcoden au niveau du kilomètre 3 ou 4.
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0: Des travaux ce soir dans les Alpes-Maritimes à partir de 22h ce soir et au plus tard jusqu'à 5h demain matin. La sortie Nice-Est, Nice-Centre de l'autoroute A8 sera fermée en direction de l'Italie pour effectuer des travaux sur la chaussée. Et puis entre Fréjus et Mandelieu à partir de 21h ce soir et au plus tard jusqu'à 5h demain matin, la sortie Les Adrets numéro 39 de l'autoroute A8 sera fermée en direction de l'Italie pour effectuer des travaux de peinture.
1: 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Restez avec nous, le 17-20 revient.
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Priorité à votre sécurité, il peut y avoir entre Antibes Ouest et Antibes Est, pas loin des péages, un dégagement de fumée, peut-être au niveau des végétations, au niveau de ces broussailles pas loin de l'autoroute ou au niveau du terre-plein central. Donc méfiez-vous, on ne sait jamais. Dans pareille situation, les pompiers ont déjà été prévenus.

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1: Pas de bouchon, pas de ralentissement à cette heure-ci. Deux, trois éléments à vous rappeler quand même pour votre sécurité. Alors à 19h46, si vous êtes sur l'autoroute A8 entre Aix et Menton, sur cette autoroute A8 depuis peu, il y a un petit dégagement de fumée vers Antibes Est. Méfiez-vous donc en direction d'Aix-en-Provence-Marseille, mais dans les deux sens si jamais la fumée vous gêne dans les deux sens évidemment. Les pompiers ont été prévenus. Et puis un véhicule tombé en panne, a priori aussi près d'Antibes, et le véhicule serait reparti. Et le dépannage est fini aussi en Provence, pas loin de Belcoden. Donc pour l'instant, juste un dégagement de fumée dans la région d'Antibes. Méfiez-vous vers le kilomètre 172 sur l'autoroute A8 et sinon, rien d'autre. Restez bien avec nous dans ce 17-20, trafic, info, musique, on continue avec pour vous, dans quelques instants, l'automobile et la loi. On va parler recharge de véhicules électriques.

0: Bonsoir, bienvenue, trafic parfaitement fluide et tout ce que j'ajoutais tout à l'heure pour l'instant n'est plus d'actualité. Bonne soirée, l'info trafic à tout moment pour vous, pour votre sécurité. On parle maintenant d'une pratique susceptible d'intéresser les électromobilistes et bien sûr dans l'automobile et la loi, on vous dit tout. Francine Thomas avec notre consultant juridique.
1: Bonjour Maître de Caumont.
2: Bonjour à toutes et à tous.
1: Mon véhicule électrique est stationné dans la rue devant chez moi et je souhaite le recharger. Puis-je le faire en tirant un câble depuis mon domicile? Et au passage, j'apprends d'ailleurs que cette pratique est appelée le YOLO charging. Donc est-ce que le YOLO charging est autorisé, Maître?
2: Ben non. Ah. Ben non, c'est pas autorisé parce que vous allez occuper à titre privatif une partie de la voie publique.
1: Oui, mais de toute façon, elle est stationnée, ma voiture, donc ça change rien, ça.
2: Je parle pas de la voiture, je parle du câble.
1: Ah, le câble qui traverse le trottoir, c'est une occupation de l'espace public.
2: Eh oui, c'est-à-dire que le trottoir, c'est un espace public qui est destiné à se déplacer, qui est ouvert à tout le monde, et sur lequel on est prié de pas déposer chacun des petites choses à gauche et à droite, sinon ça aurait pu être un trottoir.
1: Alors si le câble est en suspension dans l'air, c'est pareil?
2: Alors si, on peut imaginer qu'il soit en suspension dans l'air avec une barre.
1: Si j'habite au premier étage,
2: voilà,
1: non, mais voyez.
2: Barre,
1: ouais.
2: Une espèce de pylône qui irait au-dessus de votre voiture, etc. etc. Bon, si ça ne peut pas être dangereux pour quelqu'un de normalement constitué et qui se déplace, parce que si le câble il est à 1m50 de hauteur, c'est aussi dangereux que s'il est au sol.
1: D'accord.
2: Bon, donc, il y a une notion d'occupation privative de la voie publique qui n'est pas acceptée, puis il y a une notion de danger aussi dont on parlait à l'heure actuelle, c'est qu'effectivement, que l'il soit à 1m50 de hauteur ou qu'il traîne au sol, le câble, bah, il peut être très dangereux pour des piétons, pour des jeunes enfants, pour des personnes âgées. Donc, c'est sanctionné. C'est une entrave à la libre circulation. À minima, on va risquer une amende de quatrième classe avec une amende forfaitaire à 135 € en espérant qu'il n'y ait pas des blessures graves de quelqu'un qui se prenne les pieds dans votre câble. Auquel cas, ça va aller beaucoup plus loin pour les blessures involontaires avec des circonstances aggravantes, voire tout simplement la mise en danger de la vie d'autrui si la personne ne s'est pas gravement blessée. Et là, il peut y avoir des poursuites, cette fois correctionnelles. Donc, on évite.
1: Et donc pas de YOLO charging.
2: De faire du YOLO charging, même si c'est pas en soi du piratage, de la grivellerie d'électricité,
1: parce que
2: vous branchez chez vous. Hein. Mais si vous avez la malchance d'habiter en appartement plutôt qu'en pavillon, et ben vous n'avez pas le droit de faire la même chose que le pavillonnaire, je ne sais pas comment on dit.
1: Mais celui qui a un pavillon. Quoi.
2: Voilà, celui qui a un pavillon, qui lui peut faire ce qu'il veut dans le garage de son pavillon ou dans son jardin, bien entendu.
1: Merci beaucoup, Maître de Caumont, et pour retrouver sans cesse de nouvelles informations sur nos droits d'automobiliste, on peut consulter votre site internet à l'adresse maître-2-caumont.fr. À bientôt, Maître.
2: À très bientôt.
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0: Très belle soirée à vous. Le trafic parfaitement fluide où vous soyez dans la région Sud-Provence, Alpes-Côte d'Azur. Un nouveau point de trafic complet présenté par Lisa dans quelques instants. Vous restez bien avec nous. C'est dans deux minutes pour le moment les infos. Bonne soirée. 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
2: Bonsoir. Le Premier ministre annonce que deux réunions de coordination interministérielle seront organisées tous les jours à Matignon en lien avec l'antivirus. Sébastien Lecornu a rappelé que 5 de nos compatriotes ont été rapatriés hier depuis le bateau de croisière MD Ondius et sont placés depuis en isolement strict à l'hôpital Bichat à Paris. 4 sont toujours testés négatifs. Une femme est-elle positive et elle est toujours en réanimation dans un état stable. C'est une étape importante dans les débats sur la fin de vie. Le Parlement a définitivement adopté la proposition de loi visant à garantir l'égal accès de tous à l'accompagnement et aux soins palliatifs. Elle a reçu un ultime feu vert du Sénat en seconde lecture, moins de 3 mois après avoir été déjà votée à l'identique et à l'unanimité à l'Assemblée nationale. Le prêt flash carburant mis en place le mois dernier va être élargi au secteur du BTP. C'est ce qu'annonçait Roland Lescure, ministre de l'économie, ce soir sur France 5. Ce prêt avait été mis en place dans un premier temps pour les agriculteurs, les pêcheurs, les transporteurs routiers et les taxis. Le montant du prêt doit être compris entre 5 000 et 50 000 euros avec un taux d'intérêt de 3,8%. Le parquet général a entamé cet après-midi ses réquisitions à l'encontre des 10 prévenus jugés en appel dans l'affaire du financement libyen de la campagne de Nicolas Sarkozy en 2007. Les peines requises sont attendues après-demain mercredi. En première instance, l'ancien président de la République avait été condamné à 5 ans de prison ferme. 3 personnes sont mortes tôt ce matin dans un incendie à Décines-Charpieu dans le Rhône. Le quartier est soumis à de la violence et des incendies depuis plusieurs semaines sur fond de narcotrafic. Une dizaine d'habitants du quartier se sont rendus à la mairie cet après-midi pour exprimer leur colère. Et puis à Nice, des tirs ont fait au moins 2 morts et 6 blessés, dont 3 graves cet après-midi dans le quartier des Moulins. Une enquête a été ouverte pour assassinat en bande organisée et association de malfaiteurs. En tennis, les espoirs français Moïse Kouamé et Xenia Efremova ont reçu une invitation pour intégrer directement le tableau final de Roland-Garros qui se déroule du 24 mai au 7 juin. Les vétérans français Gaël Monfils et suisse Stan Wawrinka ont également reçu une wild card pour le tableau principal. Ces deux joueurs disputent tous les deux la dernière saison d'une riche carrière. 20h passées de 2 minutes, c'est la fin de ce flash. Dans un instant, vos conditions de circulation, ce sera juste après la météo.
3: Merci beaucoup Christelle. Encore un petit peu de pluie attendue cette nuit sur une large moitié est du pays, mais la tendance pour demain, mardi, sera marquée par le retour du soleil dans tout le pays. Le vent, lui, restera soutenu dans le sud-est et les températures, quant à elles, correspondront au normal de saison. Et pour les maximales, prévoyez 22 degrés à Nice ou encore 21 à Montpellier.
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3: C'est la bonne heure pour prendre la route et pour traverser le quart sud-est ce lundi soir. Il est 20h03, les voyants sont au vert, pas de bouchons, pas d'événements majeurs non plus, mais attention à un dégagement de fumée aperçu dans la région d'Antibes, là où une voiture est arrêtée d'ailleurs entre le péage et Villeneuve-Loubet, c'est en direction de Nice. Sur la voie la plus à droite et sur l'A8, vous vous décalez bien sur les voies de gauche, vous observez le corridor de sécurité. Je vous retrouve aussi autour de Lyon avec cet accident sur l'A46. En direction de Paris, vous ne pouvez actuellement pas rejoindre l'autoroute au niveau de l'entrée de Saint-Priest-Centre numéro 12 qui est temporairement fermée pour pouvoir évacuer la voiture qui est accidentée. On vous rappelle aussi, plus près de la Loire, sur l'A72, des obstacles repérés en direction de Clermont-Ferrand et de Lyon. C'est après Andrézieux, sortie numéro 8. Vous ne verrez pour l'instant pas de service sur place, mais vous restez prudent. Et on verra comment les choses évoluent dans un prochain point d'ici 20h15.
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All Right avec les Super Grace. Tout se passe bien en ce moment sur la route devant vous. Pas de bouchons, mais un événement à retenir, un accident. À l'est de Lyon, cela vous empêche actuellement de rejoindre la 46 en direction de Paris par l'entrée numéro 12 de Saint-Priest-Centre. Entrée temporairement fermée pour pouvoir extraire et évacuer la voiture accidentée. À part ça, pas grand chose d'autre à ajouter. Prochain point à 20h15 après Jason Derulo et Julien Doré. Dans le prochain quart d'heure, ne manquez pas non plus notre rendez-vous sur la route avec notre invité que vous connaissez sûrement. Il s'appelle Jamy. Vous l'avez connu dans C'est pas sorcier. Jamy Gourmaud qui est désormais journaliste et écrivain. Et ne manquez pas non plus à partir de 21h votre émission du soir. 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
1: Et l'infotrafic à bientôt 20h15 avec un petit peu d'avance va une nouvelle fois se résumer très facilement parce que ça roule bien, ça se passe bien dans les trois régions que je surveille pour vous ce soir, à savoir une partie de l'Occitanie, une partie de l'Auvergne-Rhône-Alpes et toute la région Provence-Alpes-Côte d'Azur. Pas de difficultés de circulation, mais une info à retenir à Lyon. Vous ne pouvez actuellement pas rejoindre la 46 en direction de Paris par l'entrée de Saint-Priest-Centre numéro 12 qui est actuellement fermée en raison d'un accident. Il faut réparer certains équipements, il faut aussi évacuer la voiture accidentée. Vous avez plein d'autres entrées dans le même secteur, dans les secteurs en l'occurrence de Mions, de Saint-Symphorien-d'Ozon, Saint-Priest-Bélair aussi, entrée numéro 11. Vous passez par le réseau secondaire entre les deux. Des travaux attendus aussi cette nuit dans les secteurs de Nice, de Fréjus, Salon de Provence, Nîmes et Toulon. Pour l'instant, pas encore en cours. On surveille ça pour vous. Et en l'occurrence, rendez-vous pour un prochain point d'ici un quart d'heure. Après des décennies de télévision passées à vulgariser de très nombreux sujets, Jamy Gourmaud est désormais en librairie. L'animateur de C'est pas sorcier et aujourd'hui du monde de Jamy vient de publier Les ailes de la forêt. C'est l'histoire d'un chasseur de papillons qui nous emmène en Guyane et dans le Paris des années 20. Et on va en parler avec lui dans un instant. Il sera notre invité juste après Chris Debourg.

0: Belle soirée avec nous sur Radio Vinci Autoroute. Ne manquez pas un nouveau point trafic à 20h30.
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2: Bonjour Jamy Gourmaud.
3: Bonjour Francine.
2: Vous venez de publier votre premier roman, Les ailes de la forêt, chez Albin Michel. Écrire un roman, c'est pas trop sorcier ?
3: Alors, au départ, je pensais que ça l'était un peu. C'est peut-être pour ça que j'ai mis beaucoup de temps avant de m'y mettre. J'avais une sorte d'appréhension. Mais dès l'instant où j'ai trouvé mon histoire, le décor, les personnages, eh bien, je me suis très très vite installé dans cette aventure. Et je m'y suis plu.
2: J'allais vous demander justement, parce qu'écrire son premier roman, alors qu'on n'est même pas à la retraite à l'âge de 60 ans, ça procède de quoi ? C'était quand même un vieux rêve, quelque chose qui vous trottait dans la tête depuis longtemps ?
3: Alors, c'est plus qu'un vieux rêve, c'est ce que j'ai toujours eu envie de faire. Il m'a fallu du temps, je suis passé par le journalisme, je suis passé par la science, pour en arriver à l'écriture. Mais j'ai toujours aimé écrire. On ne s'en est peut-être pas bien rendu compte, mais quand j'écrivais C'est pas sorcier, quand je fais Le monde de Jamy, il y a énormément d'écriture. Quand on raconte une expérience, il faut trouver les mots justes, il faut trouver le rythme, il faut trouver la musique. En chimie, par exemple, c'est une pièce de théâtre avec plusieurs personnages. Donc voilà, en ce qui concerne l'écriture, je dirais que c'est un aboutissement.
2: Alors, Les ailes de la forêt nous emmènent dans le Paris des années 20, où on rencontre notamment les surréalistes, et puis dans une forêt guyanaise en compagnie des bagnards. Pourquoi ces lieux et ces époques ?
3: Au point de départ, il y a la lecture d'une biographie, un peu par hasard, sur un chasseur de papillons. Et au détour d'une page, il y a deux lignes sur un papillon exceptionnel qu'on appelle le gynandromorphe, qui est un papillon qui est ni mâle ni femelle. Et chez les papillons, chez les morphos notamment, c'est assez spectaculaire parce que le papillon a une aile de mâle, donc d'un bleu métallique assez caractéristique, et une aile de femelle. Ce papillon est extrêmement rare et à cette époque, il se vend des fortunes. Donc, il faut se remettre dans ce contexte.
2: Mais d'ailleurs, c'est un peu une star, hein, le chasseur de papillons dans votre livre. Là, d'un coup, les surréalistes, ils sont trop contents de le rencontrer.
3: Exactement, parce que parmi les surréalistes, il y a des chasseurs. On croise dans ce roman André Breton, qui lui-même est collectionneur de papillons. Le papillon fascine les surréalistes que l'on croise dans ce roman, parce qu'il y a une énigme qui va se nouer en Guyane, et puis qui va se dénouer dans le Paris des années 20.
2: Jamy Gourmaud, va falloir qu'on s'interrompe un tout petit instant pour faire un point sur le trafic, notamment, et puis on se retrouve juste après. À tout de suite.
0: Plutôt après la musique. Prochain point trafic à 20h30. David Guetta, Étienne Dao et Amanda Bourneuf nous accompagnent et la suite de l'entretien avec Jamy Gourmaud à suivre dans la foulée.

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1: Absolument rien à vous signaler à 20h passées de 31 minutes. C'est la bonne heure pour voyager et pour prendre la route. Il n'y a aucun incident de parcours. Pour l'instant, la météo reste un peu pluvieuse entre Lyon, Grenoble, Clermont-Ferrand, mais aussi plus près de Perpignan, Carcassonne. Dès que ça vous concerne, modifiez votre comportement au volant. Autrement, pas d'incident et pas de bouchon non plus. Et il est temps de reprendre la route avec notre invité aujourd'hui, journaliste, écrivain et très curieux.
2: Jamy Gourmaud, tous nos auditeurs, ils sont en voiture en ce moment. Mm-hmm. Est-ce que c'est un environnement qui vous plaît, ça, a priori, une voiture et une route?
3: Alors, je suis pas un farouche conducteur. Et puis, c'est vrai aussi qu'il m'arrive également de travailler en voiture. J'ai la chance de pouvoir lire et travailler en voiture.
2: Sans avoir le mal des transports.
3: Alors,
2: je crois que malgré tout, vous avez beaucoup essayé les voitures électriques. Vous avez fait des petites vulgarisations, puisque c'est un sujet quand même qui mérite pédagogie. Ça, vous l'avez bien montré.
3: Oui, alors le sujet de la voiture électrique, je le traite depuis une dizaine d'années, parce qu'il y a beaucoup d'idées reçues autour de cette voiture, de ce moteur. Et puis, c'est un sujet qui nécessite encore un peu de pédagogie, voilà, notamment sur les autonomies, la recharge, etc., son impact environnemental. Il y a encore pas mal de choses à redire.
2: Alors, quel est selon vous l'un des principaux atouts d'une voiture électrique?
3: Alors, tout va dépendre du conducteur.
2: Ça dépend de l'usage, oui.
3: Voilà, ça dépend de l'usage, ça dépend du conducteur. Moi, j'adore conduire une voiture électrique parce que je trouve que c'est assez souple. Après, l'atout, on le sait tous, c'est d'éviter les émissions de CO2. Et c'est là où il faut faire un petit peu de pédagogie, parce que c'est vrai qu'au départ, au moment de la construction, la voiture électrique va émettre davantage de CO2 que la construction d'une voiture thermique. Le bilan carbone en sortie d'usine est supérieur à celui de la voiture thermique. On parle de dette carbone. Sauf que, avec le temps, la dette carbone de la voiture thermique va augmenter. Et il y a un moment donné où les deux courbes se croisent. Et on dit, les études l'ont montré, que en bout de course, une petite citadine, par exemple, aura émis 3 à 4 fois moins de CO2 que la même voiture thermique, une voiture un peu plus importante, 2 à 3 fois.
2: C'est intéressant parce que ça continue d'être un des arguments pour dire oui, finalement, c'est quand même pas si écologique que ça, ces voitures-là. Quand vous faites des contenus là-dessus, il y a beaucoup de commentaires, justement, vous sentez que ça suscite débat ou pas?
3: Ah oui, ça suscite toujours débat, absolument. Alors, j'essaie de répondre de la manière la plus pédagogique possible.
2: Et scientifique, voilà. Toujours avec
3: Et
2: vous.
3: Et scientifique, en apportant des arguments, des études. Mais vous avez beau dire les choses une fois, avant qu'elles rentrent, il faut les répéter plusieurs fois.
2: Jamy Gourmaud, vous signez Les ailes de la forêt chez Albin Michel, votre premier roman qui nous promet plein de découvertes assez incroyables. Merci beaucoup d'avoir été avec nous.
3: Merci beaucoup. Bonne route.
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0: Belle soirée avec nous sur le 107.7. Il est 20h passées de 37 minutes. Retour à vos conditions de circulation dans une dizaine de minutes après Angèle, Justice ou encore Bruno Mars. Pour l'instant, ça se passe bien. Retenez toutefois ce poids lourd en difficulté dans le Var au niveau de la bretelle de bifurcation entre l'Abit et la 57 au niveau du Canet des Morts quand vous poursuivez vers Aix-en-Provence. Nouvelle info aussi, autre camion arrêté entre le péage de Fréjus Capitou et les Adrets. Sur l'Abit en direction de l'Italie, un dépanneur intervient sur la voie la plus à droite et vous observez le corridor de sécurité.
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1: Et l'infotrafic à 20h45 ce lundi soir dans le grand quart sud-est du pays va essentiellement se concentrer dans le département du Var avec deux poids lourds arrêtés sur la bite dans chaque sens de circulation. En direction de l'Italie, c'est entre Fréjus et les Adrets et un dépanneur intervient sur la voie la plus à droite. Dans l'autre sens, direction Aix-Marseille, poids lourds arrêtés sur voie de droite aussi au niveau du Canet des Morts et de l'embranchement entre la bite et la 57. Mais sinon, partout ailleurs, absolument rien d'autre à vous signaler. Trafic parfaitement fluide et pas d'autres incidents de parcours.

La route avec Kenny Williams, la suite avec Christophe Maé, Angus et Julia Stone et un autre duo entre Zaoui et Stéphane. À partir de 21h, votre émission Les Routiers sont toujours aussi sympas qui fête ses 6 ans avec une émission spéciale playlist jusqu'à minuit. Pour l'instant, côté trafic, ça se passe bien, pas grand chose à ajouter.

0: 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Il est 21h.
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2: Bonsoir, bonsoir à toutes et à tous. Très très heureux de vous retrouver pour une émission particulière, une émission de 3 heures pour les 6 ans de votre émission, mesdames, messieurs. Cela fait 6 ans que nous partageons ensemble, que nous échangeons ensemble et nous allons fêter tout cela ce soir jusqu'à minuit. Et je suis en excellente compagnie pour l'infotrafic sur un peu plus de 4600 km d'autoroute. Sans les copilotes, il n'y aurait pas non plus d'émission. Et pour le sud-ouest du pays. Marielle Nogaret, bonsoir Marielle.
3: Bonsoir Sébastien, bonsoir Lisa, bonsoir tous les amis. Je suis ravie de faire partie de l'aventure et d'être là ce soir.
2: Merci beaucoup Marielle. Elle est là, elle est présente avec nous dans le grand quart sud-est du pays. C'est Lisa Évrard. Bonsoir Lisa.
4: Bonsoir Sébastien, bonsoir Marielle et bonsoir tout le monde. Joyeux anniversaire.
2: Merci, ça va bien?
4: Bah oui, je rentre de vacances. Donc
2: Voilà. Et alors en plus, il fait beau chez elle. Elle rentre de vacances, elle a décidé d'être vraiment désagréable ce soir. Voilà. Merci Lisa d'être là et je ne suis pas tout seul dans ce studio, mesdames, messieurs, peut-être nous chantera-t-elle une nouvelle chanson ce soir. Elle va m'accompagner sur une partie de l'émission. J'ai nommé Perrine Martin, dit la reine des neiges. Bonsoir Perrine.
5: Bonsoir Sébastien, bonsoir à tous.
2: Ça va?
5: Ça va super bien.
2: Vous savez quoi?
5: Je suis très très bonne humeur et je suis ravie de fêter cet anniversaire avec toi et avec tous les auditeurs.
2: Merci d'être là et juste avant de lancer, on peut y aller dès maintenant hein, en fait, facile. Le jingle veut bien. Ça y est, ça commence. Le petit machin qui veut pas partir. Voilà, on aime beaucoup. Bon, ça veut pas partir. C'était le jingle Happy Birthday.
5: Tout à l'heure.
2: Tout à l'heure. Et on y croit à mort pour qu'il puisse fonctionner. Hein, voilà. Parce que ça y est, ça fait maintenant 2 minutes que votre émission a tout pile 6 ans. C'était un lundi 11 mai. Et c'est la première fois que l'émission anniversaire se déroule le jour même du lancement. Allez, tout de suite, c'est la météo. Ce soir et cette nuit, encore de la pluie de l'Alsace à l'Auvergne-Rhône-Alpes, en passant par la région parisienne, la Haute-Normandie, la Bourgogne-Franche-Comté. Quelques orages encore prévus, potentiellement sur les Alpes du Sud. Température nocturne comprise entre 3 et 9 au nord et entre 8 et 18 au sud.
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2: Bienvenue à vous, si vous venez de nous rejoindre à l'instant sur les antennes de Radio Vinci Autoroute et de Radio Atlante Autoroute, et comme depuis 6 ans, nous couvrons 4600 km d'autoroute tout au long de cette émission, et ce notamment grâce aux copilotes. Je commence avec vous à Marielle dans le sud-ouest.
3: Dans le sud-ouest, nous avons un peu de pluie dans le massif central, rien de bien méchant, mais faites attention. Dans le sud-ouest, nous avons en Corrèze, dans la région de Brive, depuis quelques semaines, la fermeture de la bifurcation qui permet depuis la 20, direction de Toulouse, de vous engagé sur la 89 direction Bordeaux et vous pouvez sortir à Objat numéro 50. Ensuite, du côté de Toulouse, à l'est de Toulouse, l'autoroute A680 vient d'être entièrement fermée dans les deux sens de circulation pour des travaux d'élargissement, fermeture jusqu'à 7h du matin et vous devez passer par le réseau secondaire. Je n'ai rien d'autre à vous annoncer.
2: Sur les autoroutes de l'ouest et du centre, un sanglier signalé près des voies de la 28, autoroute entre Abbeville et Tours, kilomètre 91, à proximité de l'échangeur 24 Parigné-l'Évêque. Méfiance dans les deux sens au cas où cet animal tenterait de traverser les voies de l'autoroute. Une nouvelle zone de travaux vient de se mettre en place. Ça se passe dans le secteur d'Angers. Vous circulez sur l'A11 depuis Nantes, sur l'A87 depuis Cholet et La Roche-sur-Yon. Plusieurs kilomètres de l'A11 sont totalement fermés ce soir et cette nuit en direction de Paris, entre la bifurcation avec l'A11 et l'A87 et l'échangeur 13.1 Péloy et les Vignes. Vous suivez une déviation via la sortie 15 parc des expositions de l'A87. Lisa, dans le grand quart sud-est.
4: Deux poids lourds en panne dans le Var, mais pas encore de travaux, et un petit peu de pluie aussi autour du bassin lyonnais. Les poids lourds en question arrêtés sur l'Abite en direction de l'Italie, entre Fréjus et les Adrets, et dans l'autre sens, en direction d'Aix-en-Provence, au niveau de Canet-des-Morts et de l'embranchement avec la 57. Des dépanneurs interviennent, et à chaque fois, vous perdez l'usage de la voie la plus à droite.
2: Merci beaucoup, Lisa.
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2: Et c'est parti pour 3 heures d'émission jusqu'à minuit ce soir. Nous sommes ensemble pour célébrer ces 6 ans passés ensemble depuis le 11 mai 2020. Alors, il y a celles et ceux qui nous ont rejoints en cours de route, comme on dit. Donc, on reviendra un petit peu sur l'historique de cette émission. Tout au long de cette soirée, nous reviendrons également sur les coulisses, sur l'émission en elle-même, sur ces 6 années incroyables que nous avons déjà passées ensemble. Alors, votre playlist, oui, ça veut dire que c'est vous qui faites la programmation musicale jusqu'à minuit. Radio177.fr, quand vous êtes à l'arrêt, vous cliquez sur la bulle bleue Messenger et là vous pourrez m'écrire directement dans ce studio l'interprète, la chanson que vous souhaitez entendre, accompagnée d'un message, d'une dédicace ou de la raison de ce choix, et le tout sera diffusé en direct sur cette antenne. Et même si c'est une playlist, il y a un petit sondage ce soir pour en savoir un petit peu plus sur vous. Comment avez-vous connu l'émission Les Routiers sont toujours aussi sympas? Par le bouche à oreille, sur un rassemblement camion, sur les réseaux sociaux ou tout simplement en écoutant le 177. Pour voter, radio177.fr également toujours à l'arrêt. Vous cliquez sur le bandeau orange, vous votez et venez nous en dire plus ensuite. Allez, on attaque cette très belle soirée ensemble avec notamment ce premier choix. Il est signé Laetitia qui nous a écrit. Ça fait longtemps qu'on n'avait pas eu de ses nouvelles. Bonjour Sébastien et tes copilotes. Avant toute chose, bon anniversaire pour vos 6 ans d'émission. Pour ma part, je vous connais par le biais de mon mari, Denis. À cette occasion, et pour accompagner mon mari qui reprend cette nuit après un mois et demi d'arrêt, l'encourager, surtout, un titre de Pink Floyd serait parfait. Celui qui vous plaira, tout est bon à écouter. Bonne soirée musicale, festive de 3 heures à tous, si possible assez tôt, parce qu'elle va se lever tôt, Laetitia, demain. Et on va attaquer avec toi, avec Another Brick in the Wall, parce que finalement, c'est une nouvelle brique du mur que l'on construit ensemble pour qu'on soit cette belle maison. Les routiers sont toujours aussi sympas. C'est une 6e brique qu'on a mis aujourd'hui. Voici les Pink Floyd.

0: Les Pink Floyd, Another Brick in the Wall sur le 107.7 pour ouvrir cette playlist spéciale anniversaire. Alors Marielle, vous en souvenez forcément de la création de l'émission. Vous avez été là dès le départ. Oui. Lisa aussi certainement et Perrine était au cœur du sujet évidemment. Alors on le rappelle. D'ailleurs c'est un contexte qui nous rappelle un tout petit peu légèrement l'actu du moment, mais bon, on va quand même se replonger dedans, hein, parce que il y a 6 ans. Tout pile, on sortait du premier confinement, Perrine Martin, et pendant le mois et demi, quasiment 2 mois, où plus personne pouvait rouler, il y avait donc, on le rappelle, les conductrices, conducteurs routiers qui
1: sont restés
0: présents.
1: Mobilisés, voilà. Tout à fait, et pour qui on a continué d'émettre et avec qui on a tissé un lien et pour lesquels on a donc bien bâti cette émission, ouais, au sortir du confinement. Vraiment, c'était le premier jour où tout le monde s'est retrouvé sur la route, le soir même, et bien l'émission naissait.
0: Alors, l'émission naissait, et puis, il faut quand même le dire, il y a ce lien qui s'est vraiment tissé avec les conductrices, conducteurs routiers, avec toute l'équipe de la radio. C'est quand même assez incroyable, avec tous les messages qu'on recevait, comment ils traversaient tout ça. Et effectivement, on n'a pas voulu perdre ça. Et il faut quand même le rappeler aussi, ça c'est la petite anecdote un peu sympatoche que peut-être tout le monde ne connaît pas, c'est que finalement, on a eu une semaine pour préparer le lancement de l'émission.
1: Oui, ça s'est fait vite, mais il faut dire aussi qu'au début, c'était une seule heure d'émission par soir, du lundi au jeudi, mais une seule petite heure.
0: Voilà.
1: Bon, on a 2 heures maintenant et 3 heures ce soir.
0: Ouais, 3 heures ce soir, exactement. Une petite semaine. Alors, pour tout vous dire, 4 à 5 jours avant, on n'avait même pas encore le générique. Voilà. On ne savait pas encore comment allait être le générique. Et puis,
1: alors, donc, le rapport à l'actualité, c'est
0: L'antavirus.
1: Coronavirus. On va quand même pas se porter la guigne.
0: Écoute, c'est pas de ma faute. Voilà, c'est l'actualité qui veut ça. Bon, en tout cas, nous, on est très heureux de partager tout cela depuis 6 ans. Cédric nous a écrit également ce soir. Bonsoir Sébastien, bonsoir à toute l'équipe du 107.7 et aux auditeurs. Je tiens à te souhaiter, mais particulièrement à l'émission, un excellent anniversaire. 6 ans, ce n'est pas rien. Félicitations à toi et tous ceux qui t'épaulent et t'accompagnent dans cette merveilleuse aventure qu'est de faire vivre cette émission. Dieu sait que c'est un sacré investissement personnel pour nous faire vivre ces soirées. Un grand merci à vous toutes et tous pour nous accompagner sur les routes ce soir. Est-il possible de diffuser Footloose de Kenny Loggins? Merci, bonne soirée et prudence sur la route. Je te voyais acquiescer le message, ma chère Perrine Martin.
1: Ben oui, non mais un bel investissement de ta part, plus que ça même.
0: Et de tout le monde aussi, évidemment. Allez, voici Kenny Loggins avec Footloose. Je trouve qu'elle continue bien cette playlist finalement.

0: Les Pink Floyd sur le... Pas du tout.
1: C'était pas celle-là. C'était celle d'avant.
0: Kenny Loggins avec Footloose. Ça commence bien. C'est... Je vous promets, on n'a absolument rien bu, hein, parce qu'on conduit, voilà, etc. Voilà. Rien du tout. Zéro. Voilà. Alain qui nous écoute et qui nous a écrit « Joyeux anniversaire, Sebamax. Je ne serai pas à l'écoute puisqu'en repos pour le moment. Continue comme ça et amusez-vous bien ce soir comme d'habitude. Hashtag on roule à droite. » Ça, c'est pour Marielle. Hashtag respectons les routiers. Hashtag une heure de plus toute l'année. Une heure de plus d'émission toute l'année. Ça, vous vous adressez à Perrine Martin, hein, c'est pas moi. Hein,
1: moi on a 3 heures ce soir. Ah, ouais. Voilà.
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0: Les 21h16 sur le 107.7 au cœur de votre émission anniversaire. Les routiers sont toujours aussi sympas jusqu'à minuit ce soir. L'infotrafic, ça ne change pas. C'est tous les quarts d'heure de la pluie dont il faut se méfier sur une bonne partie est du pays jusqu'au massif central, un petit peu le long des Pyrénées, mais également entre la Haute-Normandie et la Champagne-Ardenne. Donc soyez très attentifs. Lisa, dans le grand quart sud-est.
4: Des travaux qui viennent de se mettre en place du côté de Nice sur l'Abit en direction de l'Italie. La sortie Nice-Est-Nice-Centre numéro 55 est fermée. Pour les camions, il va falloir aller jusqu'à la Turbie et par contre, pour les véhicules légers, il faut sortir avant au niveau de Nice Nord. Pour l'instant, c'est tout en ce qui concerne les travaux et en ce qui concerne le trafic. Je vous rappelle aussi des interventions auprès de deux poids lourds en panne dans le Var sur l'Abit. Direction Italie, c'est après le péage de Fréjus-Capitou et avant les Adrets. Dans l'autre sens, direction Aix-Marseille, c'est au niveau du Canet des Morts et de l'embranchement entre l'Abit et la 57 et à chaque fois, vous perdez la voie la plus à droite.
0: Merci Lisa. Marielle, dans le sud. Ouest.
5: On roule très très bien. J'ai juste deux zones avec des fermetures. Une à l'est de Toulouse, c'est pour des travaux d'élargissement que l'autoroute A680 est complètement fermée, c'est-à-dire dans les deux sens de circulation jusqu'à 7h du matin. Et il vous faut passer par le réseau secondaire. Et puis plus au nord, en Corrèze, à Brive, dans la région de Brive plus exactement, c'est la fermeture de la bifurcation qui permet depuis la 20 direction Toulouse de vous engager sur la 89 direction Bordeaux. Vous pouvez sortir à Objat numéro 5.
0: Merci Marielle. Sur les autoroutes de l'Ouest et du Centre, ça se passe parfaitement bien. Une zone de travaux vient de s'installer à Nantes, sur l'axe Paris-Nantes. Je vous rappelle que la sortie 38 Porte de Gèvres est fermée dans les deux sens de circulation, mais vous avez de nombreux autres échangeurs dans ce secteur urbain nantais.
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0: Et puis, vous aurez des petites surprises tout au long de cette émission et puis des cadeaux aussi. Donc, j'espère que vous écoutez bien depuis 21h. Parce que, il y a la haute du Père Noël à 11 mai qui est prête. Voilà, pour tout vous dire. Ça marche hyper bien, ça. Le choix musical suivant dans un instant. Tout d'abord, un message de monsieur Idole du Temple. C'est Jérôme qui nous a écrit. Oui, Jérôme, c'est moi. Bonjour, Sebamax et l'équipe du 107.7. Joyeux anniversaire à l'émission. Que de belles rencontres en ces 6 années. Sebamax, Régis, Tintin 53, Natouche, Merlin et ses collègues René, Yannick, Alain 13 et bien d'autres à venir, j'espère. 2020, l'année où l'on nous prenait pour des enfants, nous répétant sans cesse, lavez-vous les mains. Donc la chanson que l'on aurait dû chanter dans toute cette période est le lavabo de la gaffe. Ne vous inquiétez pas, elle ne reste pas dans la tête. À bientôt pour arroser plein d'autres.
1: Excellent choix.
0: Et comme d'habitude, le bon courage à tous et pas d'imprudence. On vous attend à la maison. Malheureusement, je n'ai pas ce titre dans la base de données. Ah non, si, j'ai pas. J'ai tout regardé partout. En revanche, Perrine peut vous la chanter.
1: Non, j'allais dire, il est beau pourtant le lavabo. Oui.
0: Mais Perrine, pour remplacer la Reine des Neiges, tu peux nous chanter
1: Non. Non, mais je viens de te dire, voilà. Il est beau le lavabo.
0: Ou Marielle peut la chanter. Alors Lisa, je suis pas sûr qu'elle connaisse.
4: Lisa, je nage en eau trouble.
1: Lisa, fêche.
0: Là, je pense c'est normal. Vous irez voir Lisa sur les nénettes. Voilà. Il y a Stéphane.
1: C'est drôle.
0: Stéphane qui nous a écrit. Salut Sebamax, bonsoir à tous. De retour à l'écoute de notre émission préférée. Je tombe comme par hasard sur l'émission anniversaire. Pour ce soir, je veux bien réentendre. Et là, c'est l'un des grands classiques de cette émission depuis 6 ans. L'Amérique pleure des cow-boys fringants. Marielle adore. Des nouvelles de ma part. Après un temps de travail en collecte, j'ai décidé de partir à la semaine et j'ai trouvé un nouveau travail qui me fait partir à la semaine. Et du coup, tout roule pour moi. Bonne émission à toi et la bonne nuit au fada de la night. Eh bien,

0: Les Cowboys Fringants avec l'Amérique pleure. Vous connaissiez ou pas?
1: Ah bah bien sûr, parce que j'écoute l'émission quand même.
0: Ah bah c'est bien.
1: Mais je me disais qu'elle est longue, on aurait pu la couper un peu avant, non?
0: Non, là si.
1: Oula, Marielle, pardon.
2: Mais non, moi je l'ai découverte dans l'émission. Non, je l'ai découverte, bon... Ça m'emballait pas plus que ça, mais finalement, je m'y suis faite et ça, pour moi, ça symbolise un peu l'émission. Voilà.
1: C'est vrai, Marielle. Faut...
2: Ouais. Ah oui, complètement. Je l'associe.
1: Si Seb m'a dit, on va pas la couper celle-là, sinon je vais me faire taper sur les doigts.
0: Si je coupe ça, à mon avis, si je coupe ça, à mon avis, je finis pas jusqu'à minuit. En fait. Alors, il y a un truc qu'on aime beaucoup faire dans cette émission, c'est manger. Manger et manger.
2: Enfin, on en parle beaucoup.
0: Et Arnaud s'en souvient. Salut Sebamax et toute l'équipe de la discothèque du 107.7. Tout d'abord, joyeux anniversaire. Pour la grande playlist de ce soir, je pense qu'un thème aurait pu être une évidence pour l'anniversaire de l'émission. La nourriture, manger. C'est pour cela que je propose Lio avec
1: Banana Split, bien sûr.
0: Mais voilà. La bonne route et la prudence à tous. Hashtag joyeux anniversaire. Hashtag je n'ai pas compris ce qui m'a marqué. Hashtag respectons les routiers. Hashtag on a enfin une heure de plus d'émission. Voilà. Pour ce soir, hein. Voilà.
1: Ah ouais.
0: Le Banana Split, j'espère que tu le fais comme Hervé Améry. Parce que Hervé, il a sa propre recette de Banana Split, hein. Faut le savoir. C'est un grand moment.

0: Split avec Lio sur le 107.7. Lisa, ça va? Ça va, Lisa? Ah, Lisa, elle est dans les travaux, je pense. Elle est partie construire une bifurcation ou trois
1: nœuds. À la pêche aux infos. Oh,
0: voilà, exactement. Marielle, vous, Lio, ça va?
2: Hein, oui, ah bah oui, 1980, j'ai quand même cherché.
0: Elle a eu peur que je lui pose la question.
2: Je prends de l'avance. J'ai l'habitude.
0: C'est ça. Une petite surprise vous attend dans quelques minutes, mesdames, messieurs. Mais pour l'instant, un nouveau point sur vos conditions de circulation. Marielle, ça va pas? Je crois que je tombe malade. Vous avez vu l'heure?
2: T'es en avance.
1: Oui. En avance, c'est pas possible.
0: C'est pourtant. Eh ben si. Voilà.
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0: En fait, je fais croire que je suis à l'heure parce qu'il y a une chef avec moi, donc.
2: Ça compense les méga retards.
0: C'est ça exactement. Bon alors, Marielle, dans le Sud-Ouest, comment ça se passe?
2: Ben ça passe bien, toujours un peu de pluie dans le massif central, rien de bien méchant. Et puis dans la région de Brive, je vous rappelle donc cette restriction de circulation depuis plusieurs semaines. C'est donc la fermeture de la bifurcation qui permet depuis la 20 direction Toulouse de vous engager sur la 89 direction Bordeaux et vous pouvez sortir à Objat numéro 50. Et puis à l'est de Toulouse, jusqu'à 7h du matin, l'autoroute A680 est complètement fermée dans les deux sens pour des travaux d'élargissement et vous pouvez passer par le réseau secondaire. Pour le sud-ouest, rien d'autre.
0: Merci Marielle. Lisa dans le Grand Quart Sud-Est.
4: Eh ben, à peu près pareil que Marielle, pas grand chose. De la pluie autour des Alpes et du bassin lyonnais et deux poids lourds en panne dans le Var sur l'Abit. En direction de l'Italie, c'est entre Fréjus et les Adrets et en direction d'Aix-en-Provence, c'est au niveau du Canet des Morts et de l'embranchement entre l'Abit et la 57. Des dépanneurs interviennent et une dernière info concernant des travaux dans les Alpes-Maritimes. La sortie Nice-Est, Nice-Centre numéro 55 de l'Abit est fermée cette nuit en direction de l'Italie. Au volant d'une voiture, il faut sortir avant à Nice Nord et pour les poids lourds, par contre, il va falloir aller jusqu'à la Turbie.
0: Merci beaucoup Lisa. Sur les autoroutes de l'Ouest et du Centre, ça se passe bien. Pas de difficultés majeures à vous signifier pour le moment. Des travaux, on s'en reparle tout à l'heure.
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0: Marielle, Lisa, Périne, les amis, j'ai une très belle surprise parce qu'on ne pouvait pas fêter un anniversaire sans lui, évidemment. Bonsoir Hervé.
6: Bonsoir Sébastien, bonsoir Marielle, Lisa, Périne, bonsoir tout le monde.
0: Ça va Hervé?
1: Bonsoir Hervé.
6: Oui, ça va. Ah, j'ai un nouvel événement. Il y a un nouveau avec six énormes bougies.
0: Ah, c'est gentil.
6: Voilà.
0: Bon, Hervé, 6 ans qu'on passe ensemble hein, déjà, que tu me supportes.
6: Oui. Non mais c'est génial, c'est génial. Ouais. J'espère que ça va durer encore longtemps. Et bon anniversaire, oui, à tous, à l'émission, bien sûr, à ceux qui la fabriquent, à ceux qui l'écoutent, parce que c'est une grande famille. Et puis bien sûr, celui qui l'anime comme un chef, hein, tu vois ce que je veux dire.
0: Je ne sais pas de qui tu parles, je ne le connais pas.
1: Hervé, est-ce que tu peux nous livrer ta recette du banana split alors?
6: Alors non, le banana split c'est simple, mais souvent, quand j'ai les cartes de restaurant, il manque toujours un ingrédient. Donc le banana split c'est une boule de vanille, une boule de sorbet fraise, une banane coupée en deux, on met de la chantilly, des amandes effilées, parce que souvent ça n'est pas au programme, et puis alors après la crème au chocolat à volonté.
0: Quand je vous disais qu'on parlait jamais de nourriture dans cette émission. Bah, Hervé, j'imagine que tu te souviens un petit peu aussi des premières, de la première année, parce que pour nous c'était tout nouveau aussi de faire une émission comme ça à trois studios, c'était toute une nouveauté Hervé.
6: Ah oui, complètement. Et avec le temps, il y a des réflexes, des habitudes qui se sont mises en place. Et c'est vrai que c'est comme tout. Je dirais un début, puis après quand ça tourne bien, c'est magnifique, quoi.
0: Eh ben écoute, Hervé, moi j'ai un grand plaisir de t'avoir ce soir dans l'émission.
1: On peut préciser hein, qu'Hervé, normalement, il est basé du côté de Cannes, et Marielle, elle est plutôt du côté d'Avignon, pendant que toi, tu es à Nanterre.
0: Voilà,
1: c'est trois studios différents à plus de 800 km d'intervalle, d'écart.
0: C'est ça. Et puis et travailler travailler ensemble pour le coup, eh bien à distance comme ça, sans se voir, c'est particulier, mais nous y sommes tous arrivés. Et donc ça, c'est bien chouette. Bon alors Hervé, évidemment, tu vas faire un choix musical. Quel est donc ce choix ?
6: Alors, on dit que la musique adoucit les mœurs. J'ai choisi un titre reggae. Alors un titre reggae, c'est quand on dit reggae, on pense tout de suite Peter Tosh, Bob Marley. Moi, j'ai choisi un autre Jamaïcain, alors qui est établi en Grande-Bretagne depuis l'enfance. Il s'appelle Linton Kwesi Johnson. C'est surtout un grand poète, activiste, qui a étudié la sociologie. Et le morceau qu'on va écouter, c'est Red Bead and Blood. Il faut savoir que c'est d'abord un recueil de poèmes qu'il a publié en 75. Et c'est devenu, 3 ans plus tard, son premier album. Et l'album porte le titre de la chanson, donc Linton Kwesi Johnson avec Red Bead and Blood.
0: Merci beaucoup Hervé d'avoir été là. On te souhaite une belle soirée. Puis on se retrouve demain pour l'émission Santé.
6: Assurément, à demain et bon anniversaire encore. À bientôt, bonne soirée à tous.
0: Bisous Hervé, merci d'avoir été là. Il y a Sampaier Cas qui écrit juste par rapport à la recette du banana split. Mon régime est en train de pleurer. Voilà.
2: C'est sûr.

0: d'Hervé. Alors s'il avait été en studio, il aurait pu le redonner beaucoup mieux que moi.
1: Mais on vous laisse l'honneur.
0: Attendez, parce que je reprends du coup son message pour bien le prononcer, parce que sinon...
1: Non mais n'essaie pas, c'est pas grave. Hein.
0: Linton Kwesi Johnson avec Dread Beat and Blood.
1: Bravo.
0: Voilà. Voilà, c'est parce que l'anglais et moi, ça c'est tous ceux qui nous écoutent depuis 6 ans savent que c'est un grand moment de solitude en ce qui me concerne. Merci à Hervé d'avoir été là pour l'émission anniversaire et on l'embrasse une nouvelle fois. Le choix musical suivant, eh bien, il est signé par un auditeur qui nous écrivait pendant le confinement et qui a été là dès le premier jour de l'émission. J'ai nommé Ludovic Di Luffy, hello DJ Sebama Axello, au barman et serveur du 4600. On y est 6 ans déjà. Bon anniversaire à l'émission, que le temps passe vite. Je me souviens de la première et des 1 an où je t'avais dit rendez-vous dans 10 ans. Nous y sommes presque. Longue vie à l'émission. Ce soir, peux-tu diffuser la chanson Celebration du groupe Kool & The Gang, car on célèbre les 6 ans des routiers, sont toujours aussi sympas. Hashtag bon anniversaire avec le fameux jingle que tu aimes diffuser. Il a pas voulu se partir, je crois qu'il s'est mis en...
1: Ce soir, il fait de la résistance.
0: Hashtag 2 heures de plus pour les futures émissions. Hashtag Chaboba l'artiste, ainsi qu'à toute ton équipe. Et voici Kool & The Gang tout de suite.

0: Skull and the Gang avec Celebration.
1: Je suis en train de
0: perdre Perry de Martin, monsieur. A été debout sur studio. Voilà, c'était gênant. Voilà,
1: à peine. Parce que... à peine.
0: Marielle aussi, j'imagine.
2: Mmh. Ouais. Oui, mais moi, personne ne me voit.
1: C'est la magie de la radio.
0: C'est ça.
2: Et oui.
0: Lisa, vous, Skull and the Gang, ça vous a plu?
3: Bah oui.
0: Ah bah,
3: grand classique.
0: Exactement. Un autre grand classique qui nous a été demandé, si je ne dis pas de bêtises et que je retrouve le message car vous êtes déjà très nombreux à m'écrire ce soir, c'est Déborah qui nous a écrit « Bonsoir et un joyeux anniversaire à l'émission. Pour la playlist, je demande un titre qui bouge. » Ah, c'est quoi ça? Qu'est-ce que c'est?
1: L'émission jusqu'à minuit.
0: C'est exactement. Seb, elle dit « Les démons de minuit, Seb, on veut te voir danser dans le studio. On pourra proposer ta candidature pour la prochaine saison de Danse avec les stars sur TF1. Bonne soirée à toutes et tous. Seule condition, si ma partenaire, c'est Perrine Martin. »
1: Elle te suit sur les réseaux sociaux. Ouais.

0: Alors, je tiens à vous préciser que je déteste les versions mariage.
1: Voilà. C'est-à-dire ?
0: Où ça ?
1: Ah, qui ça ? Mais c'est vrai que moi, je l'ai eu en tête tout du long.
0: Ah non, non, moi,
1: Qui ça ?
0: Insupportable.
1: Eh oui, mais maintenant, c'est incontournable. Ouais, quand t'entends cette chanson, c'est systématique.
0: Ouais, bah non, en fait.
1: Bon, bah ok, bon. J'arrête.
0: Les démons de minuit, image sur le 107.7 pour vous accompagner. Allez, la suite de vos shows musicaux dans un instant et une autre invitée.
1: Qui ça ?
0: Perrine Martin, vous n'allez pas finir l'émission. Voilà.
1: Bah, c'était en lien avec la prochaine invitée.
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0: Un nouveau point sur vos conditions de circulation. On se méfie toujours de la météo hein, sur une bonne partie est du pays jusqu'au massif central, un peu le long des Pyrénées et toujours de la Haute-Normandie jusqu'au Grand Est. Hein, et toujours pas mal de vent aussi autour de la Méditerranée, donc soyez très attentifs. Marielle dans le Sud-Ouest.
4: Oui, dans le sud-ouest, il y a même du brouillard depuis peu sur la 89 dans la région du Sel.
0: Pourquoi pas ?
4: Voilà, et pourquoi pas ? Voilà, sinon le trafic est vraiment très fluide, tout se passe bien. Je vous rappelle juste ces deux informations qui ne vont pas changer. Dans la région de Brive, c'est la fermeture de la bifurcation qui permet depuis la 20 direction Toulouse de vous engager sur la 89 direction Bordeaux. Donc fermeture pour une durée indéterminée et vous pouvez sortir à Objat numéro 50. Et puis à Toulouse, à l'est de l'agglomération, fermeture totale de la 680 pour des travaux d'élargissement et cela jusqu'à 7h du matin.
0: Merci Marielle. Sur les autoroutes de l'Ouest et du Centre, des morceaux de pneus, bande de roulement signalés sur la 28, autoroute entre Tours et Abbeville. Vous circulez en direction du Mans, d'Alençon, Rouen, Abbeville, kilomètre 68 après la sortie 26 à Château-du-Loir. Morceaux de pneus, bande de roulement signalés sur les voies. Ouvrez bien l'œil, Laurent le patrouilleur se rend sur place. Dans le secteur du Mans, justement, je vous le rappelle, si vous circulez sur la 11 ou la 81 en provenance de l'Ouest, vous ne pouvez pas bifurquer sur la 28 en raison de travaux en direction du nord. Vous êtes obligé de rejoindre la 28 direction Tours et aller faire demi-tour à la prochaine sortie et refaire le chemin en sens inverse pour pouvoir rejoindre la Normandie ou la Picardie. Lisa dans le Grand Quart Sud-Est.
5: Un nouvel événement qui concerne un poids lourd arrêté près de Perpignan sur l'A9 en direction de l'Espagne. On est entre Perpignan Sud, sortie 42 et le péage du Boulou dans le secteur du Pertus. Et un autre poids lourd arrêté aussi dans le Var, près du Canet des Morts sur l'A8 en direction d'Aix-en-Provence. Là où la 8 rencontre la 57. À part ça, rien d'autre, mais des travaux qui commencent à se mettre en place à Lyon. Le tunnel sous Fourvière qui à terme sera fermé dans les deux sens, mais qui pour l'instant l'est uniquement en direction de Paris. Et dans les Alpes-Maritimes, toujours cette sortie fermée sur la 8 en direction de l'Italie. Sortie Nice-Est, Nice-Centre 55 fermée. Pour les camions, il faut aller jusqu'à la Turbie. Pour les véhicules légers, sortir avant à Nice-Nord.
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0: Alors, grâce à

0: Elles, certains thèmes ont pu avoir lieu, certaines émissions ont pu se réaliser. Elle est dans les coulisses de l'émission Les routiers sont toujours aussi sympas, mais une voix connue du 107.7. Bonsoir Marie-Dominique Berthaud.
1: Bonsoir Sébastien, bonsoir à tous.
0: Ça va Marie-Do?
1: Ça va, bon anniversaire.
0: Ah bah merci, merci. Ah, ça fait un petit moment, bah, ça y est que tu nous as rejoint. Et on peut dire que toi, c'est ton job pour l'émission, il te prend beaucoup de temps et c'est parfois speed. Hein.
1: Et oui, parce qu'il faut tout préparer en amont, trouver des informations pour poser les bonnes questions, trouver les bons invités. Et ça demande effectivement du travail en amont. Mais en même temps, c'est très intéressant parce que ça nous fait aborder le transport routier différemment, en fait. Mmh. Il ne s'agit plus de trimballer des cartons ou des palettes dans les camions. En fait, c'est beaucoup plus complexe que ça et c'est assez intéressant à découvrir.
0: Mmh. Oui, et tous ces invités que tu appelles au fur et à mesure, des fois, c'est un petit peu le métier de journaliste qui veut ça. Des fois, on va avoir 10 contacts et sur les 10, il y en a qu'un qui va nous répondre et qui va accepter. Mais globalement, c'est vrai que dans le monde de la route, ils sont plutôt partants à chaque fois pour pouvoir participer à l'émission.
1: Oui, effectivement, l'émission est très bien connue dans le milieu et les gens apprécient de pouvoir parler, de pouvoir également comprendre, expliquer ce qui se passe de façon différente. Alors, c'est vrai pour ceux qui sont directement dans le transport, c'est vrai aussi pour ceux qui ont recours justement au transport dans leur entreprise. Mmh. Et ça, c'est tout un monde, tout différents mondes qui se retrouvent en fait.
0: Et moi, je peux vous dire qu'avec Marie-Do, on s'envoie des petits messages régulièrement, on essaye de s'appeler au maximum. D'ailleurs, on se fera un point demain, pour tout vous dire, les coulisses, elle va demain après-midi pour voir un petit peu ce qui nous attend sur les prochaines semaines. Et donc, Marie-Do, au quotidien aussi, œuvre à la création de ces thèmes et de ces émissions que vous pouvez écouter depuis 6 ans maintenant. Et bien, toi aussi, tu as fait un choix, ma chère Marie-Do. Un excellent souvenir musical, raconte-nous.
1: Alors, ça remonte à mon adolescence quasiment. J'adorais le groupe Police. Mmh. Et à l'époque, je vais quand même vous dire, j'avais un petit fiancé qui adorait aussi cette chanson. On avait décidé, le jour où on aurait une fille, de l'appeler Roxane. On n'en a pas eu, oui. Mais j'aime toujours autant cette chanson.
0: Et ben voilà, voici Police avec Roxane. Et puis, Marielle, je t'appelle demain. Marielle, Marie-Do, parce que Marielle est là, Marie-Do. Ça y est, je suis perdu, moi. Marie-Do, je t'appelle demain.
1: Ça marche, demain.
0: Merci d'avoir été là. Gros bisous. À bientôt.

0: Police avec Roxane sur le 107.7. Après, on peut le diversifier. On peut faire Perrine ou Marielle ou Liza.
1: Liza, oui, c'est vrai, Liza.
0: Ouais, ça, on peut le faire aussi. Hein, ça marche bien.
1: Sebastian.
0: Moins bien. Là, tout de suite, moins bien.
1: Oui. Ouais.
0: Annick dit Toupinette nous a écrit un très joyeux anniversaire à l'émission qui doit son succès à un animateur et une équipe exceptionnelle. Car pour 2 heures d'émission, c'est tout un travail en amont de préparation et d'investigation. C'est suite à la sortie du livre « Routier » de Jean-Claude Raspienchas que tu m'as contacté un jour, ainsi que mes acolytes présents dans le livre pour venir en parler, et ce fut le début d'une magnifique aventure humaine, faite de rencontres, de rires, d'émotions et de très beaux souvenirs. Merci Sébastien, ainsi que toute l'équipe, de mettre si joliment en lumière le monde de la route et ceux qui le font vivre chaque jour. Et même si 2 heures passent trop vite, une chose est sûre, il faut que ça dure encore très très très longtemps. Merci, signé Toupinette. Merci ma Toupinette, on t'embrasse fort et à très vite. Il y a Pollux également qui nous a écrit, il y a la Dream Team, Sebamax était 2 copilotes. Happy anniversaire à l'émission, les routiers sont toujours aussi sympas sur le 107.7, digne héritier du Max Meynier. Ça c'est très gentil, merci beaucoup. Max Meynier qui est présenté sur RTL, les routiers sont sympas, il nous le précise, hein, de 1972 à 1986, tu peux être fier de prendre la relève. Ça fait 6 ans que tu as changé le monde de la nuit avec les routiers sont toujours aussi sympas. On s'est rencontrés plusieurs fois, on a échangé plusieurs fois sur l'antenne et toujours des bons moments. Pourvu que ça dure, encore un bon anniversaire. Plein de bisous à toute l'équipe, les bons chiffres, signé Pollux de Polluxy. Moi, si ça continue comme ça, pas sûr que je termine
1: l'émission. Mais ce dont tu peux être fier surtout, c'est d'avoir tous ces fidèles autour de toi. Bien sûr, moi je les connais aussi et je les embrasse. D'ailleurs, au passage, je le fais pas à chaque fois, mais je vous embrasse tous, c'est promis. Et en fait, c'est chouette, 6 ans après, vous êtes au rendez-vous pour le message qui va bien avec la chanson qui va bien à l'heure qui va bien. Voilà. Bravo.
0: Merci à tous en tout cas. Mathieu dit Portos 41 nous a écrit également. Coucou Sebamax, je souhaite également un bon anniversaire à l'émission. 6 ans de bonne humeur tous les soirs. J'ai connu l'émission après la Covid. Ça nous a donné la pêche après cette période difficile sur les routes. Bises à tous, bises à tous les rouleurs. Si on peut avoir allumé le feu de Johnny pour les 6 bougies.
1: Ah oui.
0: Signé Portos 41. Merci Mathieu, belle route, bon courage.

0: Essoufflez ma bougie, allumez le feu, Johnny Hallyday sur le 107.7 au cœur de votre émission spéciale anniversaire playlist jusqu'à 23h. Tous vos choix musicaux la suite dans un instant, mais pour l'heure, vous écoutez les routiers, sont toujours aussi sympas sur le 107.7, tic-tac, 22h. L'info trafic dans un instant, juste après votre météo. Cette nuit, de la pluie sur les Alpes du Nord et le Sud Auvergne. Ailleurs, ciel calme et plutôt froid au Nord d'ailleurs. Demain devrait être la plus belle journée de la semaine. Du soleil quasiment partout. Deux exceptions, plus orageuses prévues sur les Pyrénées orientales et des averses sur le Béarn. Température en légère reprise.
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0: Marielle, Lisa, sachez que chez moi, il va geler cette nuit.
2: Eh oui, il paraît.
3: Pas chez nous. Ouais. C'est pas de chance.
0: Il va geler au 11 mai. Voilà. Bon, on approche des Saintes-Glaces en même temps.
2: Oui,
0: donc,
2: c'est ça.
0: Donc voilà, ça doit jouer un petit peu, quoi. On a de la pluie en ce moment, donc, sur une partie est du pays, également sur l'Auvergne-Rhône-Alpes. Soyez très attentifs, un peu le Limousin, un peu aussi près des Pyrénées. Et de la pluie toujours de la Haute-Normandie au Grand Est. Marielle, dans le Sud-Ouest.
2: Et on a quelques nappes de brouillard du côté du Sel également.
0: J'avais oublié, oui.
2: Alors, dans la région de Brive, eh bien, c'est toujours la même chose et ça ne va pas changer pour une durée indéterminée. C'est la fermeture de la bifurcation qui permet, depuis la 20 direction Toulouse, de vous engager sur la 89 en direction de Bordeaux. Et vous pouvez fort heureusement sortir à Objat numéro 50. À l'est de Toulouse, ça ne change pas jusqu'à 7h du matin. C'est la fermeture complète de l'autoroute A680 pour des travaux d'élargissement. Et vous devez passer, quel que soit votre sens de circulation, par le réseau secondaire. Pour le sud-ouest, rien d'autre.
0: Lisa, dans le grand quart sud-est. Hein.
3: Des travaux de plus en plus nombreux, à commencer par le Var et la fermeture de la sortie 39, les Adrets sur l'Abit en direction de l'Italie. Notez aussi entre les deux que l'aire de service de l'Estérel est fermée également. Vous avez le choix de vous arrêter avant ou alors après, au niveau de l'aire du Canavert, de l'aire de Vidauban ou alors après sur l'aire de Mougins et de la Côte d'Azur. Du côté de Toulon, fermeture du tunnel en direction de Marseille qui à terme sera également fermé dans l'autre sens. Et je vous rappelle, au niveau du Canet des Morts, sur l'Abit en direction d'Aix-en-Provence, l'imprésence d'un poids lourd en panne. Un dépanneur intervient, la voie de droite est neutralisée. Vous êtes concerné au niveau de l'embranchement entre l'Abit et l'A57. Travaux aussi plus près de Lyon, plus près de Nice, mais j'y reviendrai un petit peu plus tard.
0: Sur les autoroutes de l'Ouest et du Centre, dans l'ensemble, ça se passe bien. Notez toutefois, eh bien, ces morceaux de pneus, bande de roulement sur la 28. Pour vous qui circulez en direction du Mans, de Rouen, d'Abbeville, kilomètre 68 de la 28, il y aurait des morceaux de pneus, bande de roulement sur les voies. L'autoroute A11, autoroute entre Nantes et Paris, direction la capitale, kilomètre 28, ça fait beaucoup de 8 hein, depuis 3 points d'Afrique. Kilomètre 28, soyez attentifs, il y aurait peut-être un animal écrasé, on est juste après la sortie une Ablis. L'autoroute A10, l'axe entre Paris et Bordeaux, soyez attentifs, non loin de l'échangeur 39 Liban de Saint-Antoine, kilomètre 526, il y aurait peut-être un chevreuil près des voies, méfiance dans les deux sens.
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0: Émission spéciale à 6 ans que nous sommes ensemble. Effectivement, comme le disait Perrine, eh bien, il y a 6 ans, à 22h03, l'émission était déjà terminée. Bah oui. Et mais ça a duré que 2 mois, hein, cette histoire d'une heure d'émission. Hein. Dès la rentrée suivante, on était passé à 2h parce que j'avais déjà pas la place pour faire rentrer tous les messages. Voilà. Donc, et puis, bah, ce soir, donc, vous faites la programmation musicale jusqu'à minuit pour participer à radio177.fr. Quand vous êtes à l'arrêt, vous cliquez sur la bulle bleue Messenger et vous pouvez m'écrire directement dans ce studio la chanson, l'interprète que vous souhaitez entendre, accompagné d'un message, d'une dédicace ou de la raison de ce choix. Et le tout sera diffusé en direct sur cette antenne. Et puis, bah, il y a aussi les souvenirs des premières émissions en extérieur. Tu te souviens où est-ce qu'on était, Perrine, pour la première émission en extérieur?
5: Bien sûr, sur la 11 à Chartres.
0: C'était à Chartres, sur l'aire de Chartres-Gazeville en direction du Mans.
5: Sous la pluie.
0: Sous la pluie, voilà. Et c'était donc dans cette première émission que je suis monté dans un camion en fin d'émission et je disais à Perrine que je me souvenais encore du prénom du conducteur routier. Il s'appelle Grégory, il est originaire du Nord-Pas-de-Calais et il avait accepté de me faire monter dans le camion. C'était ma première montée dans un camion dans l'émission, voilà, pour la première émission extérieure. C'était un grand moment. Voilà, donc,
5: et les premiers coups de klaxon aussi.
0: Et les premiers coups coups de klaxon, effectivement, dans le secteur
2: déjà,
0: de Chartres.
2: À l'époque.
0: On était tous surpris. Tous. Et on avait kiffé, hein, forcément. Je tiens à vous le dire. Voilà. En tout cas, merci à toutes et tous d'être là. Arnaud nous a également, alors attendez, Arnaud, oui, j'ai déjà donné son message tout à l'heure, donc je vais essayer de retrouver l'autre message que je devais donner. Alors ça, c'est des choses qui m'arrivent de temps en temps.
2: Il y en a beaucoup, Martin, là, des messages.
0: Voilà, c'est ça. C'est-à-dire que maintenant, je dois tout retrouver. Alors.
2: Est-ce que vous voulez que je comble en attendant?
0: Bah, tu peux nous chanter.
2: Non, je vais surtout expliquer le coup des klaxons, parce que pour ceux qui ne connaissent pas bien l'émission, en fait, quand on part en émission en extérieur, et notamment, donc, la toute première à Chartres, c'était sur une aire de service de l'autoroute A11, et on était en extérieur sur l'air, et on entendait, en fait, l'autoroute est juste à côté, hein, de l'air, forcément, et on entendait les camions qui klaxonnaient et qui ne pouvaient pas s'arrêter, parce que pas du tout en coupure, et qui nous faisaient des coucous, en fait, en faisant résonner les klaxons. Donc ça a été un grand moment, parce qu'à chaque émission en extérieur, on a eu droit à des klaxons, et ça nous fait, comme tu l'as dit, chaud au cœur à chaque fois.
0: Je crois qu'on est en train de faire bugger l'application du 177, peut-être trop de connexions, parce qu'on me signale que des fois, il y a des bugs pendant l'application. Donc, est-ce qu'on a un peu trop de monde qui se connecte pour écouter l'émission
2: des
0: 6 ans? Voilà, donc c'est peut-être aussi beaucoup de connexions d'un coup. Alors, on espère que vous allez retrouver votre réseau sans aucune difficulté. En tout cas, c'est Emmanuel qui nous a écrit ce soir. Bonjour, monsieur Sebamax, et à l'équipe qui t'accompagne déjà 6 ans. Et il en reste encore pour longtemps, avec une espérance de 2 heures de plus pour les prochaines saisons. J'ai connu l'émission un soir au volant de mon ensemble, il y a 2 ans et demi, avec le panier garni qui manque un peu. Et j'ai pris goût à l'écouter, tant les sujets sont toujours bien accompagnés, bien présentés, et les fous rires qui vont avec, sans oublier on mange quoi avec les cendriers sur pattes du sud-ouest, les kangourous, les T-Rex et autres encore de la Picardie. Et j'ai une nouvelle info à vous donner du côté de notre berlier bleu à pédale. Bon, c'est pas les 10 ans, mais les 6 ans, mais on se retrouve dans 10 ans, non pas sur la place des grands hommes, mais sur le bitume du 177. Alors, un Patrick Bruel sur la place des grands hommes, et on se dira ce que l'on fait à ce moment-là. Un joyeux anniversaire, la bise à tous, le Normand Manu, la bise à Louloute, Monsieur Vincent Sébidou, Natouche Merlin Pollux et plein d'autres qui vont me reconnaître.

0: 1077. On a peut-être identifié la petite difficulté. C'est peut-être beaucoup de monde connecté sur la zone ouest-centre sur l'application. N'hésitez pas à choisir une autre zone géographique pour écouter l'émission sur l'application sur notre site internet. Voilà, je dis peut-être. Ça se trouve des fois, ce problème de réseau, faut lever la main, prendre une fourchette, un couteau pour faire antenne. Voilà, c'est toujours un peu embêtant. Et sinon, il y a Mika66 qui nous a écrit. Alors déjà, il dit merci à Perrine Martin qui vient d'annoncer qu'à partir de maintenant, on avait 3 heures d'émission. On t'aime, la Reine des Neiges. Voilà, ça c'est fait. Voilà. Bonsoir Sebamax, c'était drôle de dame. Alors déjà, un très bon anniversaire à toute l'émission, les équipes qui depuis 6 ans nous font vivre beaucoup d'émotions avec des sujets parfois drôles, des playlists qui nous font danser, des sujets plus sérieux, des sujets historiques, des nouveautés, enfin toute la vie du transport et nous mettre à l'honneur chaque semaine. Alors pour tout cela, un grand merci. Du coup, pour ce soir, je te propose d'écouter Florent Pagny avec Savoir Aimer, choix musical qui, je trouve, te va bien, car tu donnes beaucoup d'amour à tout le monde, sans jugement, sans parti pris, sans contrefaçon, sans a priori aucun. Et pour tout cela, je pense que personne ne me contredira. Tu nous as tous rassemblés avec ton amour, donc sache-le, nous aussi on t'aime. Continue comme ça, longue vie à l'émission, ton Pokémon préféré. Impossible de continuer à vous écouter. Il nous parlait de l'application, j'espère que t'as pu récupérer, voilà, pour entendre le message que je diffuse et ta chanson évidemment. Alors pourquoi Pokémon? Parce que en fait Mika66, et je peux vous affirmer photos et vidéos à la pluie, ça marche aussi aujourd'hui, il roule en Pikachu et il va livrer en Pikachu. Voilà.
1: Il est tout jaune. Déjà vu en vrai. Donc.
0: Ouais, tout à fait. C'est surprenant le premier jour.
1: Pikachu.

0: Sur le 107.7, un grand merci à Mika66 pour son message et ce choix musical. Et un énorme merci déjà à toutes et tous, hein, car vous êtes déjà très très nombreux à écrire. Je vais essayer de lire un maximum de messages. Mais on a encore le temps, parce qu'on est là jusqu'à minuit ce soir, ensemble, pour cette spéciale 6 ans. Les routiers sont toujours aussi sympas.
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0: Un nouveau point sur vos conditions de circulation. On a toujours une météo dégradée par endroit. Soyez toujours très attentifs. Je me dois de commencer par les autoroutes de l'Ouest et du Centre, où ça s'est un peu accéléré ces dernières minutes. Un accident s'est produit sur l'autoroute A10, l'axe Bordeaux-Paris. Vous quittez Bordeaux par l'A10 en direction du Nord, juste après la barrière de péage de Virsac. Il y a au moins un véhicule accidenté sur le bord des voies. Non loin de là, kilomètre 526, non loin de Virsac également. Méfiance dans les deux sens, il y aurait peut-être un chevreuil errant. Un sanglier nous a à présent confirmé écrasé sur la 11, autoroute entre Nantes et Paris. Soyez très attentifs, direction la capitale. Kilomètre 28, juste après la sortie Unabli, il y a ce sanglier confirmé écrasé sur voie de gauche. Marc le patrouilleur est sur place et va devoir traverser les voies de l'autoroute. S'il vous plaît, pour sa sécurité, soyez très attentifs. Ailleurs, sinon, ça va bien, des travaux, je vous en parle tout à l'heure. Marielle, dans le sud-ouest.
2: Ça va très très bien aussi. Aucune difficulté côté trafic. Uniquement des travaux comme à l'est de Toulouse avec la fermeture complète de la 680 jusqu'à 7h du matin pour des travaux d'élargissement. Et vous passez par le réseau secondaire. Et puis, toujours en Corrèze dans la région de Brive, fermeture de la bifurcation qui permet depuis la 20 direction Toulouse de vous engager sur la 89 direction Bordeaux. Et vous pouvez sortir à Obja numéro 50.
0: Lisa, dans le grand quart sud-est.
3: Alors, pas mal d'informations, notamment un accident sur l'autoroute A8 près d'Aix-en-Provence quand vous quittez Aix pour aller vers Nice. Deux véhicules accidentés et pas mal de débris dans le même secteur. C'est après l'embranchement entre l'A8 et l'A52, donc avant d'arriver à Saint-Maximin. Et dans l'autre sens, quasiment au même endroit, vers Aix, Marseille et Lyon, il y a de l'huile répandue sur la chaussée dans un virage sur les trois voies de circulation. Les patrouilleurs interviennent, mais la chaussée est très glissante. Vous ralentissez, vous observez le corridor de sécurité. Je reste en région Provence-Alpes-Côte d'Azur, mais dans le Var, je vous rappelle aussi ce poids lourd qui est arrêté sur la voie la plus à droite au niveau du Canet des Morts et de l'embranchement avec la 57. Un dépanneur intervient et attention aussi, un autre poids lourd en difficulté plus près de Perpignan en direction de l'Espagne sur l'A9 après Perpignan Sud sortie 42. Là c'est pareil, vous ne passez uniquement que sur les voies les plus à gauche. Des travaux à vous rappeler aussi qui se sont mis en place dans le secteur de Salon de Provence. La bifurcation qui permet de passer de l'A54 à l'A7 en direction de Marseille est fermée. Vous pouvez sortir à Grans la sortie 14, emprunter la route départementale 113 et récupérer la 7 à Rognac ou l'A8 au niveau de la Fare-les-Oliviers. Si par contre vous dépassez Grans, vous n'aurez pas d'autre choix que de vous engager sur la 7 en direction de Lyon. Du côté de Toulon, le tunnel est fermé dans les deux sens, tout comme à Lyon, tunnel sous Fourvière fermé dans les deux sens. Pas mal d'échangeurs fermés aussi, mais j'y reviendrai dans un prochain point.
0: Ah bah c'est la musique qui part.
2: C'est parti, tout
0: seul. Ça aussi, ça jongle l'émission depuis 6 ans. Moi, mon côté dyslexique des mains. Voilà, c'est des choses qui arrivent de temps en temps. Il y a OCOC qui nous écrit pour la toute première fois ce soir via radio177.fr. Je vous le rappelle, quand vous êtes à l'arrêt, vous cliquez sur la bulle bleue Messenger et vous pouvez m'écrire directement dans ce studio votre message, mais également eh bien la chanson, l'interprète que vous souhaitez entendre, accompagné donc de ce message. Donc, je le disais, OCOC nous écrit pour la première fois. Elle nous dit: super votre émission qui berce mes soirées. Je vous propose Superbus avec Lola. Bah tiens, ça sera la version Oshi. Nicolas Sirkis tout de suite.

0: Superbus chez Nicolas Serkis avec Lola au cœur de votre émission. Les routiers sont toujours aussi sympas, spécial 6 ans. 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J'espère que vous avez été bien à l'écoute depuis 21h. 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Voici la question hyper dure. Combien de temps a eu l'équipe pour préparer la première émission? Combien de temps a eu l'équipe pour préparer la première émission? Si je l'ai pas dit trop,
1: fallait être attentif quand même.
0: Je l'ai dit 3 ou 4 fois.
1: Enfin, on a dit beaucoup de choses.
0: Voilà, oui, mais justement, c'est pour ça que j'ai dit dès le départ, faut être attentif.
1: Très bien.
0: Voilà, donc on verra si tout le monde. Pourtant, c'est plutôt facile. C'est plutôt facile.
1: On va voir.
0: Allez, j'ai déjà des premières bonnes réponses qui débarquent, pour tout te dire. Voilà. Le choix musical suivant, il est signé Monsieur Vince Kawa. J'essaie de retrouver le message dans tous les messages que j'ai retrouvé. Vince Kawa, il est là. Vince Kawa, bon anniversaire à toute l'équipe, qu'il y en ait encore beaucoup d'autres, que vous continuiez à nous régaler chaque soir. Et pour le plaisir, auriez-vous ce titre de téléphone, Un autre monde? Bisous à tous et encore bon anniversaire. Merci beaucoup pour ce message.

0: Le groupe téléphone avec un autre monde sur le 107.7. Oui, il y a 6 ans, on venait de quitter un autre monde, hein, pour le coup, avec ce qui venait de se passer pendant 2 mois. J'ai déjà tous mes gagnants pour ces premiers cadeaux. Oui, vous avez bien entendu.
1: C'est mauvaise langue, pardon.
0: Oui, c'est vrai.
2: Je suis rapide.
0: très rapide. Là, pouf. Vraiment. Une nouvelle invitée va nous rejoindre dans un instant, une autre voix du 107.7 que vous connaissez même. Très bien, ça sera juste après l'info trafic. Tiens, ce petit message de Charlie qui nous a écrit « Joyeux anniversaire mon petit Seb, déjà 6 ans que tu nous supportes, lol. Pour fêter ça, une petite heure en plus, en bonus, vous êtes les meilleurs. » Merci Charlie pour ce gentil message. Très belle route à tous.
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0: On est toujours en compagnie de Lisa Evrard, Marielle Nougaré et je me dois de commencer par les autoroutes de l'Ouest et du Centre car un accident se serait produit depuis quelques minutes sur l'autoroute A10, l'axe entre Paris et Bordeaux. Vous circulez en direction du Sud, en direction de Poitiers et de Bordeaux, kilomètre 267. On aurait peut-être un poids lourd et une voiture impliquée dans cet accident. Peut-être que la voiture serait retournée. Je n'ai pas plus d'informations. On a un très léger tassement de la circulation en ce moment au niveau de cet accident, donc soyez extrêmement vigilant. On nous parle aussi peut-être de débris sur les voies. L'autoroute A11, l'axe entre Nantes et Paris, direction la capitale, kilomètre 28, après la sortie Unabli, on a une voiture accidentée sur le bord des voies. Ne vous laissez pas surprendre également dans ce secteur. Et puis, notez des travaux du côté d'Angers. Je vous rappelle que la 11 est fermée sur quelques kilomètres en direction du Mans et de Paris, entre la bifurcation avec la 87 et la sortie 13.1 Pellouet-les-Vignes. Vous devez emprunter toutes et tous la sortie 15 Parc des Expositions et suivre une déviation depuis la 87. Marielle dans le Sud-Ouest.
4: On roule toujours aussi bien. Il y a un chantier qui vient de se mettre en place. C'est dans la région de Montauban. Vous ne pouvez rejoindre l'autoroute A20 par l'entrée numéro 68 Bressol. Elle est fermée dans les deux sens de circulation. Vous pouvez tout simplement passer par celle de Moulis. C'est la numéro 67. Et puis, à l'est de Toulouse, il y a toujours jusqu'à 7h du matin la fermeture
0: Coucou,
4: de la 680. Oui, ça va. Et oui, pourquoi ?
0: Pardon, Marielle, j'ai...
4: Le micro était ouvert, je crois. Mais ce n'est pas grave. Voilà. Donc, la 680 est fermée jusqu'à 7h du matin. Vous passez par le réseau secondaire. Rien d'autre pour le Sud-Ouest. Tout va très bien. Et coucou.
0: Lisa dans le Grand Quart Sud-Est. Coucou Lisa.
5: Coucou, ça va?
0: Oui.
5: Bon, moi, je vais essentiellement m'intéresser au trafic. On parlera un peu plus tard des travaux parce qu'on a quand même 3 accidents à développer ensemble, dont une nouvelle info entre Lyon et Clermont-Ferrand. On nous signale sur la 89 une voiture accidentée en direction de Clermont dans la sortie Noir Étable numéro 31. Pour l'instant, pas plus de précisions. 2 accidents aussi près d'Aix-en-Provence quand depuis Aix vous partez vers Nice sur l'A8. C'est un secteur où il y a en fait de l'huile qui s'est répandue sur toutes les voies de circulation. Pas mal d'obstacles aussi et donc un premier accident juste après l'embranchement entre l'A8 et l'A52. Et 3 km plus loin, autre accident, plusieurs véhicules arrêtés à chaque fois sur le bas-côté. Notez aussi dans l'autre sens la même situation. Alors pas d'accident mais de l'huile répandue sur la chaussée. À retenir aussi un poids lourd, même 2 poids lourds en panne près de Perpignan sur l'A9 en direction de l'Espagne après Perpignan Sud sortie 42 et dans le Var au niveau du Canet des Morts et de l'embranchement entre l'A8 et l'A57 pour ceux qui poursuivent vers Aix-en-Provence sur l'autoroute A8 Sébastien.
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0: Spécial anniversaire, 6 ans, avec, comme d'habitude, ces petits bugs, et puis mes 2 pieds dans le plat, comme ça peut arriver de temps en temps, voilà. Avant de retrouver notre prochaine invitée, je vous donne déjà nos 5 premiers gagnants de la soirée. Alors, combien de temps a eu l'équipe pour préparer la première émission? J'ai accepté 2 réponses, soit une semaine ou moins d'une semaine. Voilà, donc j'ai accepté tout cela. La plus rapide, ça a été Audrey Darken, déjà. C'est vraiment elle qui a répondu direct à la réponse. C'est vraiment elle qui a été la plus rapide. Je donne vos 5 noms, prénoms ou surnoms Facebook et il faudra m'envoyer par le même procédé votre adresse postale. Donc voici nos 5 gagnants de cette première question. Audrey Darken, Arnaud Vion, on a Mickaël de la Fuente, Stéphane Bonaventure et Ced Sive. Félicitations à tous les cinq et j'attends donc votre adresse postale pour pouvoir ensuite vous envoyer d'ici très vite eh bien ces fameuses petites glacières. Les routiers sont toujours aussi sympas, qui sont bien sympathiques sur mon bureau d'ailleurs aussi.
1: Et bien pratique.
0: Et bien pratique. D'autres cadeaux un petit peu plus tard. J'ai un autre cadeau pour vous, ceci dit. Ben oui, parce que des fois faut que je me repose, faut que je parte un peu, quoi. Faut que j'aille faire des trucs chez moi, voilà. Donc, de temps en temps, je m'absente et elle est là pour me remplacer depuis un bon moment maintenant. Et je salue Florence Dely. Bonsoir Florence.
2: Coucou chef. Quel accueil et quelle surprise. Ça me fait un peu bizarre d'être de l'autre côté du fil.
0: Oui. C'est vrai. Bon, alors Florence.
2: Bonsoir Marielle, bonsoir Lisa et tu es avec Perrine aussi. Si
1: bonsoir
2: je
1: Florence.
0: Exactement. Tout à fait. Un grand merci d'avoir accepté d'être là ce soir, voilà, sur ta soirée qui plus est. Merci énormément Florence. Alors Florence, oui, maintenant, ça fait un petit moment que tu me remplaces régulièrement à la tête de l'émission. Tu te sentais comment, toi, au tout début, là, tes toutes premières émissions, quand tu les as présentées?
2: Bah écoute, moi je me rappelle les débuts de l'émission, on se tenait chaud, c'était pendant la période Covid, alors c'était formidable pour nous de recevoir vos messages, on a essayé de vous accompagner au mieux, amis chauffeurs routiers. C'est vrai que Seb, je t'ai remplacé dès la première année, on a eu aussi l'occasion de tester des formats, faire des émissions à deux par exemple, et c'est vrai que j'ai le plaisir maintenant de te remplacer pour tous tes congés et de me plonger dans le monde du TRM. J'avais déjà beaucoup d'affection pour vous tous, amis chauffeurs routiers, dès qu'on a commencé à recevoir vos messages pendant le Covid, mais c'est vrai que présenter l'émission m'a permis de mieux comprendre vos contrats, vos trajets, vos vies, vos difficultés, mais aussi votre amour de la route. Et j'ai eu aussi l'immense plaisir d'avoir certains d'entre vous au téléphone comme invités. Alors c'est vrai que j'avais le trac au début, mais à chaque fois que je parle avec vous, c'est toujours très chouette et je vous fais danser aussi sur certaines soirées playlists. Et je suis aussi très heureux, je voulais le dire, de pouvoir mettre en valeur les femmes conducteurs routiers dès que je peux. Ça me tient bien à cœur. Et puis je suis partie en congé maternité l'année dernière quelques mois et c'est vrai qu'en revenant, j'ai découvert encore de nouveaux noms, de nouvelles têtes. Parce que vous êtes toujours de plus en plus nombreux à écouter l'émission. Alors, je voulais vous dire merci à tous d'être là, voilà.
1: On l'appelle la tôlière.
2: Quoi, pardon, Perrine ?
1: Je dis on l'appelle la tôlière.
2: Oui, parce que voilà, oui. Je gère aussi la technique, comme vous l'avez entendu. Quand je suis en extérieur. Non, mais c'est toujours un plaisir et merci à vous tous d'être là, parce que sans vous, il n'y aurait pas d'émission. Et c'est vrai que celle, tu le répètes beaucoup, mais c'est important de le dire.
0: Voilà. Bon, en tout cas, merci Florence. Tu as fait un choix musical aussi. Et je ne te l'ai pas dit quand tu me l'as proposé. Mais moi, tu me ramènes dans mes souvenirs de boîte de nuit, dans ce que tu as choisi.
2: Tu vas danser,
0: c'est pas impossible. Perrine, elle en peut plus de moi, là, depuis une heure et demie.
2: Quand je présente des émissions playlist, je danse pas comme toi, je danse pas aussi bien que toi.
0: Oh, c'est gentil.
1: En tout cas, on le voit pas.
0: Voilà, c'est ça. Alors, oui, qu'est-ce que tu as choisi, dis-nous.
2: Alors, j'ai choisi une chanson de la French Touch, si je peux dire ça comme ça, qui s'appelle You Are My High de Damon, parce que c'est la chanson de mon mariage.
0: Ah.
2: Je suis mariée en août 2021 en Corse, on était en plein Covid. Donc voilà, la boucle est bouclée, bon anniversaire à tous. Voilà.
0: Eh ben, merci beaucoup Florence. Le clip est très particulier, hein, je tiens à le préciser.
2: Voilà. D'ailleurs, Gilles Ravarino a fait un absolument dance où il décrit le clip.
0: Tout à fait. Eh ben, un grand merci Florence d'avoir été là. You are my heart, Damon. Gros bisous.

0: Et comme j'aime à le dire, ce qui se passe en boîte, reste en boîte. Merci à Florence pour ce choix musical qui nous a replongé dans quelques souvenirs d'enfance. Lisa, vous connaissiez ce titre, Demon, You Are My Eye?
1: Bah oui, parce qu'ils ont fait une petite réédition il y a quelques années.
0: Ah, c'est vrai? Moi,
1: ouais,
0: je savais pas.
1: Un peu
0: d'accord.
1: Plus DJ électro. Ouais. Mais du coup, ouais, j'adore.
0: Ouais. Sampaillard Cas qui nous dit, il me semble que c'était la soupe de langue, cette histoire.
2: Le clip?
0: C'était, oui, voilà, c'était à peu près ça, ouais, l'histoire.
2: C'est bien
0: voilà.
2: Dit.
0: Voilà, c'est joliment dit. Merci, en tout cas. Pierrot nous a écrit également. Salut Sebamax et toute l'équipe du 177. Déjà, bon anniversaire à l'émission. Déjà 6 ans, ça commence à faire. Oui, mes rhumatismes me le disent aussi. Pour ma part, j'ai connu l'émission en live sur la radio et que du chemin parcouru depuis. Et je n'oublierai pas notre rencontre à l'escale à Déols. C'était au moment du Covid. Hein. Sinon, je fais une dédicace à ma chérie que j'aime, ma fille et mon petit-fils. Avec Avant toi de Slimane et Vita, les bons chiffres à toutes et tous et Prudence sur le grand ruban signé Papy Pierrot 64. Merci Pierrot. Oui, j'avais été spécialement à Déols à l'escale à Châteauroux pour aller rencontrer Pierrot.
2: Il est Papy Pierrot?
0: Oui, depuis
2: alors,
0: récemment.
2: Je l'apprends, dis donc.
0: Ah ben voilà. Mais voilà, il faut que tu viennes plus souvent dans l'émission. Voilà.
2: Allez. Avec plaisir.

0: Slimane, Avant toi sur le 107.7. L'infotrafic arrive dans un instant, la suite de vos choix musicaux et bien sûr les choix musicaux hein, ce soir de vos deux copilotes de ce soir, Lisa et Marielle. On commencera avec Marielle dans quelques instants. Le petit message de Mathieu, 10m56, salut Sebamax, je souhaite à tous un très bon anniversaire pour cette belle émission. Merci vraiment à toi et à toute l'équipe pour ce que vous réalisez chaque soir pour nous. Alors il nous dit, malheureusement je ne peux pas écouter l'émission ce soir, mais je vous y accompagne malgré tout. Plein de bonnes choses pour la suite et encore une longue route ensemble, je l'espère. Bonne soirée, amusez-vous bien et surtout la prudence à tous sur la route pour cette nuit. Merci pour tout, signé Matt56 du Trophée des Routiers.
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0: Un nouveau point sur vos conditions de circulation et actuellement je me dois de commencer par les autoroutes de l'Ouest et du Centre car un accident nous est toujours signalé sur l'autoroute A10, l'axe entre Paris et Bordeaux, direction le Sud, direction Châtellerault-Poitiers et Bordeaux, juste avant la sortie 26 à Châtellerault-Nord, kilomètre 267, une voiture et un poids lourd signalés accidentés. On a peut-être une voiture d'ailleurs accidentée sur et retournée. Pas plus d'infos pour le moment, on attend l'arrivée des équipes de sécurité et de secours sur place. Ne vous laissez pas surprendre. Un petit peu en amont, on vient de m'apprendre qu'un poids lourd est tombé en panne cette fois, et c'est pas un petit peu, c'est bien en amont, c'est au nord d'Orléans. Vous circulez ici en direction de, toujours en direction de Poitiers et de Bordeaux, kilomètre 98, voie de droite neutralisée, c'est après l'échangeur 14, Orléans Nord. Ailleurs, sinon, pas d'autres difficultés particulières des zones de travaux, mais j'aurai l'occasion d'y revenir tout à l'heure. Marielle, dans le sud-ouest.
3: On roule très très bien, donc uniquement des zones de travaux. Je vous rappelle simplement celle qui est à l'est de Toulouse, c'est la fermeture complète de la 680 jusqu'à 7h du matin. Pour le reste, je vous en parle dans le prochain rendez-vous.
0: Merci Marielle, et on retrouve tout de suite Lisa dans le Grand Quart Sud-Est.
4: Avec un nouvel événement au nord d'Aix-en-Provence, un accident signalé sur la 51 en partant vers Gap. On est entre le péage de Mérargues et Cadarache, secteur où en fait une voiture a percuté un animal, donc obstacle et accident. Autre accident à vous rappeler aussi, plus près d'Aix-en-Provence, quand vous partez vers Nice sur la Vite, direction Nice, Italie, après l'embranchement à Vite à 52. Plusieurs véhicules arrêtés sur le bas-côté puisque des obstacles ont été perdus dans ce même secteur. Ils n'ont pas encore été ramassés. Et dans l'autre sens, quand vous approchez d'Aix, après l'embranchement à Vite à 52 et avant le péage de la Barque, il y a des obstacles, mais aussi du produit répandu sur la chaussée, de l'huile qui rend la chaussée glissante. Et actuellement, dans ce secteur, pas d'incident, mais des services qui sont en intervention. Vous restez prudent. On rappelle aussi des piétons repéré entre Bandol et la Cadière d'Azur sur la 50, l'axe Aubagne-Toulon. Vigilance dans chaque sens de circulation. Plus près du Canet des Morts sur l'autoroute A8, fin des interventions auprès du poids lourd qui était en panne, mais un autre poids lourd est en difficulté près de Perpignan sur la 9 en direction de l'Espagne après la sortie 42 Perpignan Sud. Et je termine par vous rappeler un autre accident entre Lyon et Clermont-Ferrand sur la 89 direction Clermont. C'est dans la bretelle de sortie numéro 31 pour Noir-Étable. Des équipes interviennent. Pour l'instant, c'est tout et je reviendrai aussi sur des travaux dans le prochain point.
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0: Une playlist spéciale 6 ans jusqu'à minuit ce soir et évidemment les copilotes très présents, sans eux pas d'émission, on le disait déjà tout à l'heure. Et puis effectivement, comme Hervé, Marielle me supporte depuis 6 ans.
3: Mais avec plaisir.
0: Bah alors Marielle, vous nous avez fait un petit choix pour ce soir également.
3: Mais oui, c'est la fête ce soir, il paraît.
0: Oui,
3: voilà.
0: Exactement.
3: Alors j'ai choisi une chanson qui apporte, à mon sens, de la joie, de la bonne humeur, et j'espère que ça va vous régaler également. Il s'agit d'Al Jarreau avec ce titre Boogie Down de 1983.
0: Bah c'est parti.

0: Merci Marielle, mais un grand grand merci pour ce titre d'Al Jarreau, ça fait du bien, on aime beaucoup.
1: Oui.
0: Voilà. Et tout à l'heure, on aura aussi le show musical de Lisa dans la prochaine heure, mais pas que aussi. Perrine Martin nous a réservé une petite surprise.
2: Oui, mais c'est moins bien que le titre de Marielle. Ah, non, c'était super Al Jarreau, bravo
1: ouais.
2: Marielle.
1: Ah, oui.
0: Voilà. Sébastien nous a écrit, je me suis pas auto-écrit, évidemment. Sébastien qui nous a écrit, salut Sébamax, je souhaiterais faire danser les restaurants des aires de service ainsi que les gares de péage de tout le réseau Vinci Autoroute, si possible de diffuser Daft Punk Technologic. Alors malheureusement j'ai pas ce titre des Daft Punk, mais un autre qui nous fait tous bouger, One More Time, évidemment l'un de nos plus gros succès, j'espère que ça te fait plaisir et que ça fera danser tout le monde. J'adore ce titre aussi.
3: Radio Vinci Autoroute, priorité au trafic à Nice sur l'Abit en direction de l'Italie. On nous signale un véhicule arrêté dans un tunnel entre Nice Est et Monaco.

0: Vous êtes sur une heure, vous êtes garé, vous êtes à la maison, on se lève, on met les bras en l'air, on bouge son arrière-train, on se prépare pour la suite. Les Daft Punk, One More Time pour vous accompagner. Attention mesdames, messieurs, c'est reparti dans quelques instants. Là, je sais pas pourquoi je prends la voix de la fête foraine, mais ça va bien passer.
1: T'as envie de le caler là.
0: Voilà, les Daft Punk.
1: Maintenant, One

0: Un coin de mon time sur le 107.7 au cœur de votre émission. Les routiers sont toujours aussi sympas. Alors désolé Marielle, j'ai dû reprendre parce que la musique terminait. Hein.
1: Et oui, mais bon, j'en ai profité.
0: J'ai pas eu le choix, fallait que je reprenne.
1: Je sais.
0: Perrine m'a dit. Alors j'avais une première idée de chanson, malheureusement j'ai pas retrouvé, et elle en a trouvé une autre. Mais elle m'a dit c'est un peu long, du style j'assume pas, mais j'assume quand même.
2: Non mais alors, mon premier choix. Ouais. Pour tout vous dire, mon premier choix de chanson était « Quelle aventure ». Parce que quelle aventure que cette émission depuis 6 ans maintenant. Quelle aventure, Ménélik. On a coutume de dire que la vie est dure. Sauf que bah malheureusement, on ne l'a pas.
0: Voilà.
2: Alors Ménélik, c'est aussi « Bye bye
0: ».
2: Mais je trouve que bon, c'était pas le bon message.
1: Oui,
2: d'accord.
1: Non.
2: Donc, j'ai changé d'idée et je suis partie, si vous le voulez bien, sur l'Aventura, l'aventure donc de Stone et Charden, puisque je suis un peu ta Stone et tu es mon Charden.
0: On adore.
1: Comme c'est charmant.
2: En tout cas, quand je les vois tous les deux, je nous vois tous les deux également.
0: C'est mignon comme tout.
2: Bon, mais on la laisse pas trop longtemps parce que c'est pas ma préf, quoi.

0: c'est vrai. Il y a Sampa Yarkas qui nous dit ça va faire beaucoup de monde au mariage quand même.
1: Non mais c'est, j'aime bien quand il dit c'est la musique qui nous fait vivre tous les deux, ça c'est vrai. C'est ça que j'aime, chanter partout avec toi. C'est vrai qu'on en fait des déplacements ensemble, oui. Et qu'on chante, c'est et vrai. Qu'on tape dans les mains et que voilà, ouais. Donc bon, elle nous ressemble quand même bien cette chanson.
0: Oui, c'est pas faux,
1: elle est un
0: c'est
1: peu longuette
0: faux.
1: Quoi.
0: Il y a Pierre qui nous dit ça c'est comme Viens sur la montagne, ça reste dans la tête. Alors pour ceux qui n'ont pas l'histoire, pour ceux qui n'ont pas l'histoire de Viens sur la montagne, on aura l'occasion d'en reparler d'ici quelques minutes. Hein. Ceci dit, Pierre nous dit es-tu sûr de vouloir laisser Lisa choisir un titre? La dernière fois, elle nous a mis du Jules.
1: Bah oui, mais chacun sa génération, bien sûr.
2: C'est ça. Oui.
0: Ça va, Lisa?
3: Bah, je me sens un peu jugée, mais. Ouais. Ça,
0: mais non, on vous aime, Lisa, vous le savez bien. Allez, la suite de vos choix musicaux dans un instant. Et un invité, je suis sûr qu'il va recevoir plein de messages. Je sais pas pourquoi, je le sens comme ça. Pour le moment. Vous écoutez, les routiers sont toujours aussi sympas. Sur le 107.7, tic-tac, 23h. Ça fait bizarre de le dire quand même, parce que c'est pas si souvent, la météo. Alors cette nuit, de la pluie sur les Alpes du Nord et le Sud Auvergne. Ailleurs, ciel calme et plutôt froid au Nord. Demain devrait être la plus belle journée de la semaine. Du soleil quasiment partout, deux exceptions, pluies orageuses prévues sur les Pyrénées orientales et des averses sur le Béarn.
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0: Bienvenue à vous. Si vous venez de nous rejoindre à l'instant sur les antennes de Radio Vinci Autoroute et de Radio Atlante Autoroute, un nouveau point sur vos conditions de circulation. Pour commencer, les axes de l'ouest et du centre, vous circulez sur la 10, l'axe entre Paris et Bordeaux, direction Poitiers et Bordeaux, à hauteur du kilomètre 98, un poids lourd est en difficulté. La voie de droite est neutralisée. On est au sud d'Orléans. Ne vous laissez pas surprendre une fois passé la sortie 14 d'Orléans Nord. Plus au sud maintenant, toujours sur la 10, direction Poitiers-Bordeaux-La Rochelle, kilomètre 267, la voie de droite est neutralisée. On est juste avant la sortie 26 à Châtellerault-Nord. Une voiture, un poids lourd impliqué, ne vous laissez pas surprendre, serrez bien sur la voie de gauche. Ailleurs, sinon globalement, les choses se passent plutôt bien, pas d'autres difficultés à vous signifier pour le moment. On a des travaux toujours en cours dans le secteur d'Angers et dans le secteur de Nantes. J'aurai l'occasion d'y revenir tout à l'heure. Lisa, dans le Grand Quart Sud-Est.
3: Dans le Grand Quart Sud-Est, afin de permettre le passage d'un convoi exceptionnel, les entrées et sorties de 7 numéro 33 sur la 9 sont complètement fermées dans les deux sens de circulation. C'est temporaire, ça ne devrait durer que 10 minutes. On vous conseille de sortir avant à Agde, sinon d'emprunter la 709 et d'aller jusqu'au niveau de Bayargues pour pouvoir quitter l'autoroute. On a des retours caméra au niveau de cet événement. Le convoi est en train de passer le péage, donc ça ne devrait plus trop durer. On vous tient informé. D'autres fermetures, d'autres travaux, mais aussi beaucoup d'informations, notamment des accidents. Sur la 89, l'axe Lyon-Clermont-Ferrand, direction Clermont, une voiture accidentée dans la sortie 31 de Noirétable. Au nord d'Aix-en-Provence, sur la 51, un accident aussi, un véhicule qui a percuté un animal en direction de Gap. Ça se passe entre le péage de Mérargues et Cadarache, la sortie numéro 17. Et puis beaucoup d'accidents aussi autour d'Aix-en-Provence quand vous partez vers Nice. C'est entre la jonction Habitat 52 et Saint-Maximin. Beaucoup de débris et des véhicules qui ont percuté ces débris qui se sont tous arrêtés sur le bas-côté, avec aussi pas mal d'équipes en intervention. Je vous rappelle aussi, entre Aubagne et Toulon, sur la 50, la présence de piétons près des voies, entre le péage de Bandol et la Quai d'Hier d'Azur. Et sur la Côte d'Azur, justement, on vous rappelle une voiture en panne dans un tunnel entre Nice-Est et Monaco, en direction de l'Italie. Vous ne passez que sur les voies les plus à gauche.
0: Sur les autoroutes du Sud-Ouest, Marielle.
2: Eh bien, je vais vous parler d'un accident au sud de Toulouse, sur l'autoroute A61. Vous arrivez de la Méditerranée, vous êtes en direction de Toulouse. Une douzaine de kilomètres après Montgiscard, la sortie 19.1. C'est quelques centaines de mètres avant d'arriver à la grande barrière de péage de Toulouse Sud. Il y aurait un poids lourd accidenté, il y aurait de la gêne. Alors, je n'en sais pas plus pour l'instant, mais soyez très très vigilants si vous arrivez dans ce secteur-là. Tout le monde a été appelé, tout le monde est en route. Et je vais m'en tenir là parce que je vais partir à la pêche aux informations.
0: Merci beaucoup, Marielle.
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0: Il est 23h04 et je suis encore avant l'antenne avec vous toutes et tous. Ben oui, nous sommes ensemble jusqu'à minuit. 6 ans que nous vous accompagnons. Eh bien oui, 6 ans jour pour jour. C'était un 11 mai et très très heureux de partager cette soirée. Soirée playlist jusqu'à minuit. Comment participer? Radio177.fr quand vous êtes à l'arrêt. Vous cliquez sur la bulle bleue Messenger et vous pouvez m'écrire directement dans ce studio la chanson, l'interprète que vous souhaitez entendre, accompagné d'un message, d'une dédicace ou de la raison de ce choix, et le tout sera diffusé en direct sur cette antenne d'ici minuit. Déjà de nombreux messages évidemment. J'ai jamais calculé combien de fois j'ai dit radio177.fr quand vous êtes à l'arrêt.
1: Depuis 6 ans?
0: Ouais,
1: ah oui, non, c'est impossible à dire.
0: Je ne sais pas combien de fois je l'ai dit.
1: Au moins, je sais pas, 6 fois par émission fois 960 émissions. Voilà. On vous laisse calculer. Allez, à tout à l'heure.
0: Et pour 8 quarts d'heure.
1: Facile, non?
0: 8 quarts d'heure, au moins une fois par quart d'heure.
1: Donc c'est ça, 8 fois.
0: Ouais.
1: 960. Non, fois 2 heures.
0: T'as vu combien en bref? T'avais 2 comme moi, c'est ça?
1: 8 fois 4. Bon, allez, vas-y, next.
0: Bon, alors attention, mesdames, messieurs, il a accepté d'être avec nous ce soir. Je sens que les messages sont déjà prêts pour lui. Et on dit bonsoir à Monsieur Plus Plus. Salut Benoît Saliouf.
6: Joyeux anniversaire. Les routiers sont toujours aussi sympas. Joyeux anniversaire.
0: Mesdames, messieurs, nous avons perdu Benoît Saliot, dit Monsieur Plus Plus. Comment ça va, Benoît?
6: 6 ans,
0: oui, c'est vrai.
6: 6 ans. Non, vraiment, il y a 6 ans, vraiment, on n'aurait pas cru que, avec certitude, qu'on se retrouverait ici dans 6 ans plus tard.
0: Ouais.
6: Donc, merci aux auditeurs, aux fidèles de l'émission, à ceux qui régulièrement viennent te rejoindre à travers l'autoradio dans cette aventure et qui nous envoient des messages. C'est d'abord eux que j'ai envie de remercier. Et puis, bien sûr, merci à toute l'équipe qui prépare cette émission. Tu le dis régulièrement, Sébastien. Évidemment, c'est toi qui mènes la barque, le capitaine de ce joli navire. Mais il y a beaucoup de monde dans l'équipage, et donc vraiment ce soir, je crois que chacun dans sa cabine et moi dans mon salon, on peut vous applaudir très très fort. Bravo donc pour tout ce boulot réalisé vraiment au quotidien, et bravo à toi Sébastien.
0: Merci beaucoup Benoît, évidemment ça n'a pas loupé. Arnaud, Monsieur Plus Plus, donc ça veut dire 2 heures de plus. Idole du temps, Monsieur Jérôme, plus.
6: Alors attends, 1 plus 1, 2, ça fait 3. Non, moi je suis comme Périne Martin, je sais pas compter. Je comprends pas le sujet. D'accord, 1 heure de plus. Donc attends, il y a déjà 4 heures, non, c'est ça?
0: Oui.
6: 4 moins 2, 2, 4 moins 1, 2, 3.
0: Il va encore se mettre dans la mouise.
1: En tout cas, il y a 1 heure de plus ce soir.
0: Ouais.
6: On a fait les 4 heures d'émission.
0: Le 31 décembre, tout à fait.
6: Et ben voilà. Moi, j'ai pas la mémoire courte. Voilà. Donc, 4 heures d'émission, 31 décembre, ça vaut bien une année de 2 heures d'émission. Non, mais voilà. Mais ça fait plaisir, en vrai, sérieusement, cette histoire d'une heure en plus, parce que ça veut dire que, il y a une attente, il y a une envie, et puis il y a du plaisir à écouter cette émission en direct, comme en replay. Je salue Gilles, d'ailleurs, qui, peut-être, demain, montrera cette émission. Non, quoique, non, pas demain. Il y aura peut-être pas cette émission en replay. Bref, peu importe. En tous les
0: il œuvre
6: quasiment quotidiennement, on ne sait pas encore. Oh là là, c'est la surprise.
1: En fait, il y a des problèmes de connexion sur l'appli 177, et je proposais à Sébastien de monter l'émission en replay demain pour que ceux qui ont eu quelques problèmes pour l'écouter puissent le faire.
0: Et entendre un message.
1: Sans modération,
0: d'accord. Voilà.
6: Bon, ok, d'accord.
0: Bon, voilà. Tu as fait un choix, Benoît, également.
6: Mais bien sûr, alors... Une chanson optimiste, c'est ma chanson du moment, parce que c'est ma chanson du printemps 2026. Mmh. Voilà, dans ce monde qui tourne pas forcément très rond, on va de l'avant, on continue, c'est Queen, Don't Stop Me Now, et c'est un vrai message d'espérance, et puis c'est un message qui s'applique à l'émission. Voilà, on continue, c'est j'aime m'amuser, je m'arrêterai pas en si bon chemin, donc c'est tout ce qu'on a envie de souhaiter à l'émission des routiers ce soir, c'est de continuer à vous amuser, à vous informer, et de surtout pas arrêter le chemin en route. Voilà, on continue ensemble. Don't Stop Me Now, c'était mon cadeau pour toi Sébastien ce soir.
0: Eh bien, un grand merci Benoît d'avoir été là, d'avoir accepté de participer ce soir. Voici Queen.

0: Queen avec Don't Stop Me Now sur le 107.7 et des souvenirs qui des fois me reviennent depuis 6 ans maintenant. Je me souviens du tout premier message que j'ai lu dans cette émission. Enfin, je me souviens de l'auditrice en tout cas qui me l'a envoyé. C'était Magali, dit Magazelle, notre Magali nationale. Le tout premier message que j'ai lu il y a 6 ans, c'était celui de Magali.
1: Ah là là.
0: Voilà, qu'on peut croiser entre Angers et le Plessis-Belleville via la 11, la Nationale 2, voilà.
1: Mais qui a d'ailleurs commenté une de tes récentes publications sur les 6 ans.
0: Exactement.
1: Elle est toujours là.
0: Elle est toujours là. Voilà, effectivement, et on l'embrasse très fort, Magali. Puis d'autres auditeurs comme ça aussi, on pense à Romain Freux. Voilà, il aime bien que j'appelle comme ça, on l'embrasse.
1: Mais il faut quand même dire que t'as une mémoire, Seb, qui est assez hallucinante. Hein. Tu te souviens des prénoms, des visages qui vont avec les prénoms et vice-versa, des messages... De qui fait quoi et où, c'est assez impressionnant.
0: Ouais, non, c'est passionnant.
1: C'est un métier.
0: Surtout très très passionnant de vivre tout ça depuis 6 ans avec vous toutes et tous. Et bon, promis, je raconterai pas tout ce qui se passe quand on se rencontre. Hein. Voilà. Sinon, il y a Sylvain de la Dream Team qui nous a écrit Happy Birthday. Il nous dit un titre s'impose. Ça m'énerve. Version Covid. Bientôt la version antivirus, nous dit-il.
2: Ça m'énerve.

0: histoire de oui. Version Covid, parce que là, c'est pas du tout version 2020.
1: Non, il y a eu un petit bug là. En fait, c'est marqué 2020 dans ma base de données, mais c'est bien la toute première version de 2010.
0: Est-ce qu'il y a eu une version
1: 2020, oui, pour spécial Covid, qu'on nous avions diffusé sur cette antenne.
0: Mais on l'avait même reçu, Helmut Fritz, pour nous en parler pendant le Covid, de mémoire.
1: Tout à fait.
0: Je me souviens plus de ce qu'il racontait dans les paroles, mais bon, à l'occasion...
1: T'aimes bien les macarons?
0: Pas forcément.
1: Mais bon...
0: Tu la connais par cœur.
1: Il paraît qu'ils sont bons. Ah bah oui, malheureusement, j'ai des tocs comme ça. Il y a des chansons que je devrais pas connaître.
0: Je vous ai dit, il a beaucoup de mémoire, ce garçon.
1: Mais des fois, les auditeurs voudraient que je perde certaines chansons. Voilà. Voilà. On s'en reparle dans quelques minutes, d'ailleurs. Hein, Lisa, prête pour votre choix musical juste après?
2: Of course.
1: Ah bah voilà.
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1: C'est vrai qu'on n'a pas fini de s'amuser avec les choix musicaux de nos auditeurs d'ici quelques minutes. Allez, un nouveau point sur vos conditions de circulation, Marielle, dans le Sud-Ouest.
4: Alors, dans le Sud-Ouest, j'ai une seule information, mais c'est un petit peu embêtant. C'est un accident au niveau de la plateforme de Toulouse-Sud. Vous arrivez de Narbonne et vous êtes en direction de Toulouse-Centre, en direction de Bordeaux. Il y a un poids lourd, en fait, qui est couché sur le flanc en travers des voies de la plateforme. Donc, la plateforme est très large, ce qui veut dire que le trafic passe sur le côté droit parce que le poids lourd est couché sur le côté gauche de la plateforme. Le trafic passe, il y a vraiment beaucoup de monde sur place, d'un côté comme de l'autre, puisqu'il faut savoir que de l'autre également, les voies de gauche du péage en direction de la Méditerranée sont neutralisées par les services d'intervention. Donc le trafic passe, mais au ralenti, bien sûr, dans les deux sens, il n'y a pas de ralentissement, rien, mais ne cédez pas à la curiosité. On ne sait jamais. Voilà, c'est la seule information. Bon, les informations arrivent au compte-gouttes, mais voilà ce que je peux vous dire à cette heure-ci.
1: Sur les autoroutes de l'Ouest et du Centre, on a toujours un accident en cours sur l'autoroute A10, l'axe entre Paris et Bordeaux, en direction du Sud, direction Poitiers et Bordeaux, kilomètre 267. On est juste avant la sortie 26 à Châtel-Renard. La voie de droite est neutralisée. Ne vous laissez pas surprendre, toujours du monde en intervention sur les lieux. L'autoroute A11, l'axe entre Paris-Nantes, dans le secteur nantais, les sorties 38, Porte de Gèvres, sont totalement fermées dans les deux sens de circulation ce soir et cette nuit. Lisa, dans le Grand Quart Sud-Est.
2: On a aussi pas mal d'accidents, pas d'événements majeurs, pas de bouchons non plus, mais deux accidents à vous rappeler près d'Aix-en-Provence quand vous quittez Aix pour aller vers Nice. Il y a des obstacles que plusieurs véhicules ont percutés et donc plusieurs véhicules sont arrêtés sur le bas-côté en cours de dépannage après l'embranchement de l'autoroute A8 et de la 52 pour ceux qui continuent vers Nice avant d'arriver au niveau de Saint-Maximin. On rappelle aussi au nord d'Aix-en-Provence, un autre accident en partant vers Gap sur la 51. C'est entre le péage de Mérargues et Cadarache, secteur où il y a aussi un animal qui a été percuté. Pas encore ramassé, donc obstacle sur la voie la plus à droite. Obstacle signalé aussi en vallée du Rhône, au nord de Valence, sur la 7 en direction de Lyon, entre Tain-l'Hermitage, sortie 13, et Chana, la sortie numéro 12. On vous rappelle aussi autrement des piétons repérés en Provence, entre Aubagne et Toulon, près de la 50, entre Bandol et la Cadière d'Azur. Et sinon, dans les Alpes-Maritimes, près de Nice, un véhicule en cours de dépannage entre Nice-Est et Monaco, direction Italie, sur l'autoroute A8. C'est dans un tunnel. Pas mal de travaux aussi, notamment du côté de Salon de Provence. On rappelle que la bifurcation qui permet de passer de la 54 à la 7 en direction de Marseille est fermée. Il faut sortir à Grance, la sortie 14. Sinon, vous n'aurez pas d'autre choix que de vous engager sur l'autoroute A7 en direction de Lyon. Fermeture aussi à Lyon du tunnel sous Fourvière dans les deux sens. Et pareil à Toulon, tunnel fermé dans les deux sens.
1: Et à présent, bah, Lisa, je vous retrouve à nouveau parce que c'est à votre tour de faire un choix musical ce soir. Qu'est-ce que vous choisissez?
2: Bah, à mon avis, celui-là, il va quand même réunir plus de monde et fédérer plus de personnes que celui de la dernière fois. Ben, c'est un son qui remonte à 2010, donc j'avais 12 ans, mais il
1: m'accompagne. Bon, ça va.
2: Hein. Oh, excusez-moi, mais il faut contextualiser un petit peu les choses parce que c'est une chanson qui m'accompagne depuis toujours, que ce soit en soirée ou pas, et vous avez demandé un titre dansant, donc je vous ai pris au pied de la lettre et j'ai demandé Stromae, alors on danse.

0: Stromae, alors on danse le choix musical de notre chère Lisa qui nous accompagne régulièrement dans l'émission merci beaucoup. Alors on a Yannick également qui nous a écrit un de nos fidèles aussi depuis quasiment le lancement de l'émission. Il nous dit 6 ans déjà. Merci à toi mon ami. Ne change pas, continue ce que tu fais. Merci à Perrine et tout le reste de l'équipe sans qui tout cela ne serait pas possible. Je te dédie les bons vivants de Trottoir d'en face, je ne connais absolument pas, en souvenir à nos délicieux gueuletons tous les dimanches dès 24. Oui, parce que on a ce rituel avec Yannick de se retrouver avec notamment Florian Truc aussi qu'on embrasse, avec Pierre aussi dont on parlera tout à l'heure par exemple. Et ben on se retrouve le dimanche midi au 24 heures camion Le Mans. Ça faisait longtemps qu'on n'avait pas parlé de nourriture dans cette émission, effectivement. Merci pour les beaux souvenirs en photo. Il nous dit, du coup, tu viens de prouver que vous êtes capable de faire l'émission jusqu'à minuit. Donc, à partir de maintenant, ce serait bien que ce soit tout le temps jusqu'à minuit. Je ne suis pas responsable, voilà. Vous avez Monsieur Plus Plus, Perrine Martin à votre disposition.
1: N'empêche que pour les playlists, tu pourrais avoir des messages, tu aurais suffisamment de messages pour tenir jusqu'à minuit, non, les jeudis?
0: Ah oui, largement.
1: Pour de vrai?
0: Ah bah oui, largement, oui, sans problème.
1: Après, sur les autres émissions, c'est vrai que c'est difficile d'avoir des invités disponibles pour intervenir entre 23h et minuit d'ailleurs. Donc c'est ce qui explique aussi qu'on ne pousse pas systématiquement jusqu'à minuit. Exactement. Et c'est ce qui rend les émissions exceptionnelles,
0: tout à fait,
1: si savoureuses.
0: Qu'est-ce qu'elle parle bien. Mika 66, en même temps, pour une supportrice de l'Olympique de Marseille, Lisa, on n'allait pas s'entendre à ce qu'elle écoute autre chose que du Jules, mais on l'aime bien quand même. Notre Lisa, je pense très fort à elle quand Paris Saint-Germain gagnera sa deuxième étoile.
2: Quand même pour le PSG. En tout cas, en Ligue des Champions.
0: D'accord. Le choix musical suivant, il est signé. Je pense que la plateforme d'ici peu va imploser, la plateforme de messages. Noé nous a écrit, bonsoir Sébamax, Perrine, Lisa et Marielle, bon anniversaire à l'émission, une émission faite avec passion par des personnes en or. Coucou Perrine, non ça marche pas. Et merci encore pour la visite des studios. Happy de Pharrell Williams pour fêter l'heure de plus de ce soir. Bon courage à tous les routiers pour la nuit, nous dit Noé.

0: Pharrell Williams avec Happy, tous les auditeurs ne savent pas qu'elle compte beaucoup pour le 107.7 aussi, cette chanson Perrine Martin.
1: Ah oui, c'était la chanson des 25 ans du 107.7 de la fréquence. Ouais. Et c'était il y a combien de temps ?
0: Et 10 ans.
1: 10 ans ?
0: Oui, parce que c'était l'année de mon arrivée.
1: J'aurais dit 9 ans, mais non, ça fait donc 10 ans.
0: Ça fait 10 ans.
1: Pour que d'anniversaire ce soir.
0: Oui, c'est ça. On fête les 6 ans de l'émission. Le 1er juin, je fête mes 10 ans au 107.7. Et début septembre, mi-octobre, on devrait atteindre la 1000e émission. Les routiers sont toujours aussi sympas.
1: Bon, voilà. Voilà, une belle année 2026.
0: Ça s'enclenche bien. Allez, des cadeaux. Ah bah oui, on retourne aux cadeaux, ça va faire du bien. 5 casquettes, les routiers sont toujours aussi sympas à gagner à présent, et avec une question, c'est pas la même hein, évidemment, ne me répondez pas une semaine, ça marchera pas. Pour participer, toujours la même chose, radio177.fr. Quand vous n'êtes pas en train de conduire, vous cliquez sur la bulle bleue Messenger et vous pourrez m'écrire directement votre réponse. Les 5 premiers, même chose, au redatage des messages faisant foi, eh bien pourront repartir avec une casquette aux couleurs de l'émission. Les routiers sont toujours aussi sympas. Ça aussi, j'ai fait exprès de le répéter plusieurs fois depuis le début de cette émission, et on a insisté dessus avec Perrine aussi tout à l'heure. Près de quelle ville a eu lieu la toute première émission extérieure ? Près de quelle ville a eu lieu la toute première émission extérieure de votre rendez-vous du soir ? Les routiers sont toujours aussi sympas. Eh bien, j'attends toutes vos réponses. Les 5 premiers remporteront donc chacun une casquette aux couleurs de l'émission. Pour l'instant, c'est le trafic.
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0: Bonsoir, bienvenue. Si vous venez de nous rejoindre à l'instant sur les antennes de Radio Vinci Autoroute et de Radio Atlante Autoroute, un nouveau point sur vos conditions de circulation. Marielle, dans le sud-ouest.
3: Eh bien, dans le sud-ouest, je ne sais pas ce qui se passe, mais au sud de Toulouse, entre Toulouse et Narbonne, il y a 2 accidents gênants. Alors, un qui se déroule à l'heure actuelle sur la 61, donc vous êtes dans le sens Narbonne vers Toulouse, et c'est au niveau de la grande plateforme de péage de Toulouse Sud. L'accident se passe sur les voies de gauche, avec les voies de péage de gauche qui sont actuellement fermées, et c'est un poids lourd qui est couché sur le flanc. Donc, sachez que il y a beaucoup de monde qui intervient à ce niveau-là, mais le dépanneur est déjà arrivé sur place. Les secours, bien sûr, depuis un petit moment, qui ont pris le chauffeur en charge. Voilà, tout est bien balisé. Sachez que pour vous qui vous dirigez vers Toulouse Centre et vers Bordeaux, le trafic passe par les voies de péage les plus à droite, où vous passez au ralenti, c'est plus prudent. Et pour tous ceux qui arrivent dans l'autre sens, qui viennent du centre-ville, qui viennent de passer les voies de péage de Toulouse Sud en direction de la Méditerranée, c'est la voie de péage la plus à gauche qui est également fermée, puisque cet accident a des répercussions également de ce côté-là. Mais toutes les autres voies les plus à droite sont possibles. Donc voilà, il n'y a pas de bouchon, pas de ralentissement, mais vous ne cédez pas à la curiosité, bien sûr, parce qu'il y a quand même pas mal de monde qui intervient. Et puis, plus au sud, sur la 61, là, vous quittez Toulouse, vous avez pris la direction de la Méditerranée, eh bien, un accident est signalé 6 km après Montgiscard, la sortie 19.1. Et là, on nous signale qu'il y aurait un accident de poids lourd sur les deux voies les plus à gauche, au kilomètre 258. Donc, je ne sais pas ce qui se passe. Il y aurait uniquement la voie de droite pour pouvoir passer. Et le patrouilleur est bien sûr en route, et on va en savoir plus dans les minutes qui arrivent. Mais surtout, si vous passez avant la sécurisation de ce nouveau secteur, eh bien, ralentissez, essayez de bien anticiper au niveau de votre conduite. Et je vais aller à la pêche aux informations.
0: Sur les autoroutes de l'ouest et du centre, sur l'autoroute A10, l'axe entre Paris et Bordeaux, vous circulez en direction du sud, direction Poitiers-Bordeaux, kilomètre 267, on a toujours un accident impliquant une voiture et un poids lourd, la voie de droite est neutralisée. On est juste avant la sortie 26, Châtel-Renard, ouvrez bien l'œil à l'approche de ce secteur. Des travaux viennent de se mettre en place sur la 87 Nord, direction Cholet et La Roche-sur-Yon. La sortie 17 Saumur est à présent fermée dans ce secteur. Lisa, dans le Grand Quart Sud-Est.
4: Toujours un accident dans le secteur d'Aix-en-Provence en partant vers Nice après l'embranchement avec l'autoroute A52. Ça n'occasionne pas de grosses gênes, mais une voie en moins pour passer, celle de droite qui reste neutralisée avec encore des véhicules pas tout à fait évacués. Des dépanneurs interviennent. Au nord d'Aix-en-Provence, un autre accident sur l'A51 direction Gap au niveau de Cadarache après la sortie numéro 17. Et entre Toulon et Aubagne, la présence de piétons à vous rappeler près des voies de l'A50. C'est entre Bandol et la Cadière d'Azur. Vigilance dans chaque sens. Je vous rappelle aussi des travaux assez impactants pour ceux qui nous écoutent à Toulon. Le tunnel est fermé dans les deux sens et vous êtes donc obligatoirement dévié par le centre-ville. À Toulon, le tunnel est fermé, mais pas que, à Lyon aussi, sous Fourvière, dans les deux sens. Et dans le secteur de Salon de Provence, la bifurcation qui permet de passer de l'A54 à l'A7 en direction de Marseille est fermée. Il faut sortir à Grans, la sortie 14, sinon vous n'aurez pas d'autre choix que de vous engager sur l'A7 en direction de Lyon. Pas mal d'échangeurs fermés aussi cette nuit près de Nice ou encore des Adrets et de Nîmes. On y reviendra un peu plus tard.
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0: Et plus que quelques minutes pour voter à notre sondage de ce soir. Comment avez-vous connu l'émission bouche à oreille sur un rassemblement camion sur les réseaux sociaux ou en écoutant le 107.7 radio107.7.fr quand vous êtes à l'arrêt, vous cliquez sur le bandeau orange votez et venez nous dire peut-être un petit peu plus comme l'ont fait certains depuis tout à l'heure.
1: J'ai compté combien de fois tu l'as dit depuis le début de l'émission il y a 6 ans, cette fameuse phrase.
0: Radio107.7.fr quand vous êtes à l'arrêt.
1: Exactement. Oui. Je dirais en moyenne, 10 000 fois. Non mais j'ai fait le calcul, ça m'a pris une demi-heure. Ouais. Mais je t'assure que c'est pratiquement 10 000.
0: 10 000 fois, ah ouais quand même.
1: Tu ne les fais pas.
0: Les 10 000 fois, non pas là. Alors, qui n'a gagné les casquettes aux couleurs de l'émission? Près de quelle ville a eu lieu la toute première émission extérieure? Bon alors Perrine, c'était quand est-ce prévu pour?
1: À Chartres.
0: À Chartres, exactement, c'était la bonne réponse que j'attendais. Alors, et vous savez quoi? Comme c'est l'anniversaire, je rajoute une sixième casquette. Voilà, donc les six gagnants les plus rapides en tout cas. Et vous allez entendre vos noms, prénoms ou pseudo. Il me faudra évidemment vos noms, prénoms et adresses postales. Voici les gagnants. Christina Jotz, idole du temple. Sacha Requin, Guillaume Pluchard, également Maud Lambert et Sampaï Arcas, les plus rapides. Et vous avez donc chacun reporté une casquette aux couleurs de l'émission. J'attends votre adresse postale. Monsieur Pierre nous a écrit bien le bonsoir, mon cher Sébastien. Bonsoir à tes copilotes de ce soir et bonsoir aux auditeurs. Tout d'abord, je te propose pour cette playlist des 6 ans de diffuser Thank You de Dido. Et vu qu'il y a pas mal de textes, tu pourras lire le message en même temps que l'interminable introduction de ce titre. Je me souviens, il y a un an, j'étais avec vous à Nanterre et nous fêtions déjà le 5e anniversaire de l'émission. Aujourd'hui, ça fait 6. Alors, je plaide coupable car ces derniers mois, je n'ai pas trop interagi en direct à toutes les émissions, mais une chose est sûre, c'est que dès le lendemain midi, j'attendais d'écouter le replay. L'an dernier, j'ai fait une petite prise de parole pas trop longue, dit-il en lol. Cette année, je vais essayer d'être tout aussi court. Oups, je pourrais reprendre tous les mots de mon message de l'an dernier sur les milliers de merci que je vous adresse à vous chez Radio Vinci Autoroute ou en particulier à toi, et ce en mon nom, et je le pense aussi au nom de nombreux auditeurs, mais j'ai décidé d'être original. Cette année, je ne te dirai surtout pas merci pour ces émissions passionnantes aux sujets variés. Pas merci pour ces moments d'émotion où les auditeurs te font part de leurs états d'âme, de leurs chagrins et à qui tu donnes volontiers une tribune dans ton émission. Je ne te dirai pas merci non plus pour tout le bien que tu sèmes tellement tu es une belle personne avec une âme si pure que quiconque te rencontre ne reconnaîtra jamais la chance qu'il a de te connaître. Je commence à avoir du mal à lire ce genre de message. Non, je ne te remercierai pas du tout cela car le mot merci n'est pas assez puissant. Tu es pour nous un grand homme, comme l'avait dit Hervé l'an dernier. Tu marches dans les pas du grand Max. Sois-en fier, car nous le sommes pour toi. Bientôt la millième. Bravo à toi et bravo aux copilotes, à la rédaction, au service technique et informatique pour la réalisation de ces moments de partage. Tiens, je vais finir le message juste après avoir écouté Dido. Thank you.
1: Merci Pierre.
0: Merci Pierre. Thank you Pierre. C'est le seul mot en anglais que j'arrive à prononcer à peu près correctement.
1: Ouais, mais tu le dis bien.
0: Thank you.

Dido avec Thank You sur le 107.7 et merci à Pierre pour ce choix musical. Et il ajoute, on est reparti pour un nombre incalculable d'émissions tous ensemble dans la convivialité, comme tu aimes le rappeler chaque soir lors de nos rendez-vous radiophoniques. Tu comptes bien plus pour nous que tu peux l'imaginer. Prends bien soin de toi et n'oublie pas que sur la route des milliers de routiers t'aiment avec toute mon amitié et mon affection. Signé Pierre, merci beaucoup pour ce très joli message. Je vous rappelle l'information principale, c'est sur l'autoroute A61 en direction de Toulouse avec une autoroute coupée à hauteur du kilomètre 258. Sortie obligatoire du côté de Villefranche de Lauragais, sortie numéro 20. C'est du côté de Montgiscard que vous récupérez la 61 direction Toulouse. Attention, l'accident, ça impacte aussi également la direction de la Méditerranée. À hauteur du kilomètre 258, on a un poids lourd qui serait renversé sur les voies actuellement. Pas plus d'informations, deux voitures peut-être impliquées et peut-être un début de ralentissement dans les deux sens. Donc soyez attentifs, l'infotrafic dans quelques instants. Allez, cette fois-ci, je vous emmène, figurez-vous, je vous emmène en Amérique du Nord. Bah oui, ça fait du bien d'aller retrouver notre ami Julien, qui nous écoute quotidiennement grâce à l'application du 107.7. Oui, grâce à cette application depuis l'Amérique du Nord. Alors Julien nous a écrit, il est là le message, oui. Bonjour la forme, pour le sujet du jour, joyeux anniversaire, bonne fête comme on dit au Québec, à toute l'équipe, aux copilotes et tous les acteurs de l'émission qui font cette émission un incontournable dans la joie et la bonne humeur. Lâchez pas et longue vie à l'émission. Je voudrais écouter le douanier Rousseau de la compagnie créole. Il est en Oregon actuellement, à Portland, avec 22 degrés et du soleil. Bonne soirée à tous. On l'avait pas vu venir, ça, le douanier Rousseau.

0: Je vais le faire en plusieurs parties, ce message. Sylvain nous a écrit, salut Mathieu, Seb, et bonsoir à tes copilotes qui t'accompagnent depuis 6 ans déjà sur les ondes entre boulettes, lapsus et fou rire. Je te souhaite à toi et toute ton équipe un joyeux anniversaire et une longue vie à ton émission, tonton un routier parmi tant d'autres qui s'était branché sur le 107.7. Entre Bourges et Tours à 71 et à 85, ce premier jour d'émission, on a de suite sympathisé, étant donné qu'on s'était déjà découvert comme deux ch'tis, le courant et vite super bien passé et on peut dire qu'on s'est plus lâché. Au fil des jours, des mois, ta notoriété a grimpé tout doucement et a pris son envol grâce entre autres aux fidèles auditeurs qui ne t'ont plus lâché et de nous deux s'est créée une histoire d'amitié inimaginable, même pitrerie, clouderie, jusqu'à chanter à l'antenne non-stop et dire tout ce que certains n'osaient pas dire avec ou sans invité d'un soir. Il nous écrit également oui c'est vrai que j'ai reçu notamment Bruno Solo. Il nous le rappelle et du coup ça me rappelle aussi de bons souvenirs. Il nous dit sans filtre et on se faisait un petit résumé de ton émission de temps en temps pendant ton trajet de retour d'un baraque d'un schnorr. En 6 ans tu as traversé de rudes épreuves et tu t'es confié à nous qui étions devenus très proche de toi, l'animateur au grand cœur. Je n'oublie pas bien sûr ceux qui travaillent dans l'ombre pour que cette émission marche aussi bien. Je pense bien sûr à Marielle, Hervé, tes copilotes d'origine, mais aussi Perrine, Cricri d'amour, Florence, etc. Même avec une rage de dans n'importe quelle circonstance, tu as toujours répondu présent pour nous mettre en valeur, nous professionnels de la route, que l'on soit à l'écoute de Bretonnie, du rond-point de la Jeunisse ou sur une aire d'un panier garni, voire même sur une A69 que j'avais prédit depuis 6 ans. Tiens, le suspense pour la suite du message, juste après l'infotrafic.
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0: Un nouveau point sur vos conditions de circulation, Marielle, dans le sud-ouest.
3: Eh bien, dans le sud-ouest, on a 2 accidents importants sur l'autoroute A61. C'est donc l'axe Toulouse-Narbonne. Et il y a notamment, suite au 2e accident, eh bien, la coupure de l'autoroute A61 en direction de Toulouse avec une sortie obligatoire. C'est la sortie Villefranche-de-Lauragais. C'est la sortie numéro 20 en direction de Toulouse. Je le précise bien. Alors, l'accident concerne pour l'instant, on n'a vraiment pas toutes les informations. Un poids lourd et 2 voitures, c'est peut-être une traversée du terre-plein central, puisque l'accident nous est signalé, en fait, en direction de Narbonne et de Montpellier, au kilomètre 258. Il y aurait pas mal d'obstacles sur la chaussée, et on attend peut-être la fermeture de l'autoroute A66 en direction de Toulouse, mais ça, c'est demandé et ce n'est pas effectif. Pour l'instant, il y a un ralentissement pour vous qui arrivez de la Méditerranée en direction de Toulouse. Voilà pour ces premières informations, mais vraiment, ça arrive au compte-goutte et j'ai bon espoir d'en avoir très prochainement. Sinon, nous avons aussi un accident important pour vous qui vous dirigez vers Toulouse-Centre et vers Bordeaux. C'est au niveau de la plateforme de Toulouse-Sud où un poids lourd est couché sur la chaussée au niveau gauche de la plateforme et donc où les voies de passage sont fermées, mais les voies de droite sont ouvertes. Donc vous passez doucement, bien sûr, parce qu'il y a beaucoup de monde qui intervient au niveau de ce poids lourd. Il est bien couché sur le flanc. Et dans l'autre sens, il faut savoir que pour vous qui quittez Toulouse, qui venez de passer le péage, eh bien, sur le côté gauche, c'est fermé. Sur le côté droit, tout est ouvert et vous passez. Mais sur le côté gauche, il y a aussi des répercussions de ce même accident. Donc, beaucoup de monde, dont le dépanneur sur place. Voilà, donc ne cédez pas à la curiosité. Mais là, ça passe. Vous le faites tout simplement au ralenti. Et pour le reste, eh bien, j'attends plus d'informations, mais je pense que je vais les avoir très prochainement.
0: Sur les autoroutes de l'Ouest et du Centre, l'A10 en direction de Bordeaux, kilomètre 267, la voie de droite est neutralisée après la sortie 25 Sainte-Maure. On a toujours un accident en cours. Il y a des travaux, mais là, j'y reviendrai tout à l'heure à minuit, juste après l'émission. Lisa. dans le Grand Quart Sud-Est.
4: Pardon. Toujours un accident, mais uniquement une info. Désormais, un poids lourd qui est arrêté en quittant Aix-en-Provence direction Nice sur la Vite. Tous les autres véhicules ont été évacués. On est entre l'embranchement à Vite à 52 et Saint-Maximin. Vous ne passez toujours que sur les voies les plus à gauche. Autrement, à part ça,

0: On rappelle aussi des travaux dans le secteur de Salon de Provence et l'impossibilité pour ceux qui arrivent de la 54 de bifurquer vers Marseille sur l'autoroute A7. Il faut sortir à Grance et j'évoquerai aussi d'autres travaux dans le prochain point.
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2: Allez, je termine le message de Sylvain, dit Tonton. Il nous dit, je tiens à remercier ma petite étoile au moment où j'ai repris la vie civile d'avoir branché la radio sur le 107.7 pour entendre cette voix que même les anges peuvent entendre et qui allait devenir un ami comme un frère, un confident qui venait jusqu'à me faire des surprises de visite. J'arrête ma tontonnade et encore mille fois, merci Mathieu Seb de faire partie de ma vie professionnelle et de ma vie privée, Madame Tonton et moi. Même vous faisons plein de bécots et vous souhaitons un joyeux anniversaire. PS, c'est écrit avec le cœur d'un routier qui te remercie de m'avoir fait exister. Ça dra chassé comme chat. On va pas brère. Hein, voilà. Donc, pour ceux qui n'avaient pas compris, drache et brère, hein, c'est du ch'ti.
3: Ch'ti, ouais, pardon.
2: Voilà. Drache, c'est la pluie. Brère, c'est pleurer. Voilà.
3: C'est humide tout ça.
2: Du coup, je me permets de faire un petit choix aussi musical dans cette émission spéciale 6 ans. Le mot love, ça veut dire amour et amitié en anglais. Calvin Harris et Rihanna nous ont sorti un titre il y a quelques années maintenant. C'était We Found a Love. Nous avons trouvé l'amitié ou l'amour. On peut l'interpréter des deux façons. Oui, c'est effectivement ce que j'ai trouvé depuis 6 ans maintenant.

0: Rihanna avec Calvin Harris, We Found Love sur le 107.7. Ce message reçu de la part de Stéphane Dichaton. Bonsoir l'équipe, joyeux anniversaire à l'émission. Les routiers sont toujours aussi sympas. Bonsoir à DJ Seb et ses copilotes Gogo Dancer. Bonsoir la France en fête. Et si ce soir on écoutait La Vie du Bon Côté de Kinvey et Lorelei B. Alors malheureusement je n'ai pas ce titre, mais je poursuis ton message Stéphane. Parce que depuis que je vous écoute, oui le soir, je suis allé à Oui le soir à votre écoute, je vois la route du bon côté. Alors laissez-vous porter, remuez les popotins, attention les zigzags, la bise au frérot le panda, bisous les copains, soyez prudents et prenez soin des hommes en tenue le long des rubans et grands rubans, prenez soin de vous et de vos proches, hashtag le corridor de sécurité, hashtag la team chez Chaton, signé Chaton. Bah oui, c'est toujours signé comme ça, voilà, donc je fais comme c'est marqué moi. D'autres messages qui me sont parvenus, et notamment un choix musical qui était inévitable pour cette émission de ce soir. Gilles nous a écrit « Bonsoir la famille, les routiers sont toujours aussi sympas. Il y a un peu plus de 6 ans, pendant le Covid, où nous étions seuls sur la route, j'avais envoyé un message à la radio en demandant de diffuser des messages des familles sur les panneaux d'autoroute pour les routiers. J'avais eu une réponse qu'il transmettait ma question au service concerné. Quelle fut ma surprise le 11 mai 2020 d'entendre cette émission qui a dépassé toutes nos attentes après la première vague Covid. Les routiers sont toujours aussi sympas avec Marielle, Hervé, Perrine et Sébastien qui deviendra plus tard, Sebamax, avec d'autres qui prendront le micro. Joyeux anniversaire à notre émission et une famille qui est née à nouveau après Max Meynier, émue de remémorer ce début d'émission qui a fait de nous les oubliés retrouvés il y a 6 ans. Pour rester dans ce qui me colle à la peau, depuis des années, ceci... ACDC avec Highway to Hell, longue vie à votre émission, dédicace à un tonton Sylvain Kikou, Lulu le Canadien, Sarah, Hervé, Perrine, Hervé, Marielle et bien sûr notre ch'ti préféré Sebamax.
1: Bisous.

0: Alors évidemment, j'aurais voulu la laisser jusqu'à la fin, mais on approche de la fin de l'émission. Marielle a des informations très importantes, trafic, et il va falloir qu'on conclue, et j'avais quelques petites choses à vous dire. Mais Marielle, je sais que ça vous a fait plaisir, le petit ACDC.
1: Ah bah oui, vraiment, pour terminer l'émission, merci beaucoup, voilà. C'est très gentil.
0: Voilà. J'embrasse Alexis, Denis, Yoshi, qui m'a également écrit, Jérôme 17, Stéphane, Brice, Loïc, que j'embrasse également. Merci pour ton très beau message. Malheureusement, je ne vais pas avoir le temps de tout donner. J'embrasse Sandrine également. Un coucou à Sacha. Un coucou également à Alberto, à Mister Bean, qu'on a eu le plaisir de voir avec Perrine, notamment à Solutrans, il n'y a pas si longtemps. Malheureusement, impossible de tout dévoiler, de tout donner. Et surtout que, oui, il fallait que je conclue cette émission avec vous. Cela fait six ans que nous partageons ensemble moments de joie, de tristesse, de colère, de bonheur, d'amitié aussi. Finalement, tout ce qui fait une vie. Sans chichi, en étant sérieux, sans se prendre au sérieux et toujours en toute convivialité. J'ai tellement accumulé de souvenirs depuis tant d'années qu'il me serait impossible d'en choisir un seul. Toutes ces rencontres, où qu'elles soient, sont un enrichissement personnel. Toutes ces personnalités différentes, mais finalement communes à un métier, une passion, et ce, quel que soit leur âge. On m'a encore dit récemment dans mon village, tu es toujours positif, quoi qu'il se passe. Oui, en tout cas, j'essaye. Ce n'est qu'un avis très personnel, mais la bienveillance, le sourire, c'est gratuit, ça fait du bien. Et la vie nous apporte déjà son lot pour qu'on ne s'en rajoute qui plus est. Alors oui, on ne peut pas plaire à tout le monde, et c'est tant mieux. C'est ce qui fait de nous des êtres humains. Et d'ailleurs, à ce propos, vous n'êtes pas dans le transport, vous m'écoutez. N'oubliez jamais que les camions que vous croisez sont conduits par des femmes, des hommes qui transportent peut-être ce que vous aurez chez vous dans les prochains jours, voire demain. Il s'agit d'un des maillons essentiels à notre économie. On le répète tous les soirs ici. Alors merci à toutes et tous d'être là. Merci également pour votre participation chaque soir, plus que nécessaire, pour faire avancer les mentalités. Merci à tous nos invités depuis 6 ans. Merci à nos partenaires qui nous font confiance depuis le début. Merci aussi à Edith Leprince, Stéphanie Dionnet, qui ont été là pour les premières saisons de l'émission. Merci à Marie-Dominique Berthaud, Raphaël Burel et toi, Perrine, d'être là au quotidien. Merci à Benoît et Vanessa pour leur confiance depuis 6 ans. Merci à Gilles, Thomas, Nadine, l'équipe des replays. Merci à toute l'équipe technique d'assurer le suivi en cas de difficulté ou d'émission en extérieur. Merci à Isabelle qui me permet d'avoir de beaux partenariats et de chouettes opérations extérieures. Merci également à Denis et Sébastien pour leur aide régulière pour la promotion de l'émission. Merci à Benjamin pour l'organisation coulisses des émissions en extérieur. Un énorme merci évidemment à tous les copilotes en direct avec moi chaque soir, car sans eux, ce ne serait pas pareil, en l'occurrence ce soir. Marielle et Lisa, merci mesdames. Merci à Thibaut Dinouel qui a assuré nombre de remplacements. Merci à Florence Delis ou encore à Yoko Trigallo. Et merci globalement à toutes les équipes de la radio. Alors ça peut ressembler à une cérémonie des Césars ce que je viens de faire, mais c'est pour vous montrer que ce qu'il y a derrière de plus de 960 émissions aujourd'hui, et la saison 7 se prépare déjà. La route ensemble continue de se construire et l'histoire de s'écrire. Merci Marielle, merci Lisa, bonsoir les amis.
2: Bonne soirée.
1: Merci beaucoup Sébastien, enfin du coup moi je suis ravie de participer à l'aventure, et cela depuis le début, et vraiment que ça continue.
0: Merci beaucoup Perrine Martin.
3: Un grand plaisir Sébastien, et bravo.
0: Merci beaucoup. Allez, demain, émission avec notre partenaire Transportez-vous bien, que je remercie d'avoir accepté de décaler l'émission à un mardi en raison de cette belle émission anniversaire. Ce mois-ci, une bonne hygiène de vie pour une route plus sûre. Je vous souhaite plein de courage pour ce soir et cette nuit, et la prudence ou la bonne nuit. Je vous dis à demain 21h. Prenez bien soin de vous, car chaque jour, chaque nuit est une vie. Travaillons ensemble à la beauté des choses. 73 51 88 soit 212 hashtag respectons les routiers. 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Il est 2:00.
4: Et sur ces belles paroles, on enchaîne directement avec la météo, et avec encore un petit peu de pluie attendue cette nuit sur une large moitié est du pays. Mais la tendance pour aujourd'hui, mardi, sera marquée par le retour du soleil dans tout le pays. Le vent, lui, va rester soutenu dans le sud-est, et les températures, quant à elles, correspondront plus ou moins aux normales de saison. Pour les maximales aujourd'hui, prévoyez 22 degrés à Nice ou encore 21 à Montpellier.
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4: Et l'infotrafic à minuit 3 va se résumer assez facilement. Il y a essentiellement des travaux à vous rappeler. Pas mal de pluie aussi entre le Massif central, les Alpes et le bassin lyonnais. Vous modifiez votre comportement au volant. Je vous rappelle également un accident du côté d'Aix-en-Provence sur l'A8 en partant vers Nice. C'est après l'embranchement à 8 à 52 et avant Saint-Maximin. Il reste un poids lourd à évacuer et pour ce faire, la voie de droite est neutralisée. Attention aussi dans le Var en direction de Nice à des obstacles repérés sur l'A8 entre Les Adrets et Mandelieu. Et autrement, on vous rappelle aussi que la sortie 39 Les Adrets est fermée en direction de l'Italie. Sortie fermée aussi près de Nîmes sur l'A9 en direction de Barcelone. Sortie 26 Galarguegmorte interdite. Il faut sortir à Garon après avoir bifurqué sur l'A54. On vous rappelle aussi que près de Salon de Provence, quand vous arrivez de l'A54, vous ne pouvez pas bifurquer sur l'A7 en direction de Marseille. Il faut sortir à Grance la sortie 14. Sinon, vous n'aurez pas d'autre choix que de vous engager sur l'A7 en direction de Lyon. Et donc, en sortant à Grance, il faudra suivre la RD113 et retrouver la 7 à Rognac ou la 8 au niveau de la Phare les Oliviers. Du côté de Toulon désormais, le tunnel est fermé dans les deux sens. Tunnel fermé aussi à Lyon sous Fourvière dans les deux sens. Et je terminerai près de Nice puisque cette nuit la sortie 55 Nice-Est Nice-Centre de la 8 est fermée en direction de l'Italie. Au volant d'un camion, il faut aller jusqu'à la Turbie. Pour les voitures en revanche, il faut sortir avant au niveau de Nice-Nord.
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belle nuit avec nous sur A2 Vinci Autoroute. Il est minuit 8, on vous rappelle toujours un accident à Aix-en-Provence en partant vers Nice après le péage et après l'embranchement avec la 52. Obstacle repéré aussi près de Fréjus et pas mal de travaux cette nuit. On en reparle après DC's et Tiwayo en musique.

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1: L'infotrafic à bientôt minuit et quart, une nouvelle fois très tranquille cette nuit dans le Grand Quart Sud-Est, que vous nous écoutiez plus près de l'Occitanie, plus près de l'Auvergne-Rhône-Alpes ou plus près de la Provence-Alpes-Côte d'Azur. On vous rappelle aussi qu'en allant vers Toulouse, l'autoroute A61 est coupée à la circulation en raison d'un poids lourd qui s'est renversé sur les voies. C'est une autre copilote qui vous informera de cette situation. Je vous rappelle un autre accident plus près d'Aix-en-Provence sur l'A8 en direction de Nice. Vous êtes concerné après le péage de la barque et après l'embranchement des autoroutes A8 et A50. Vous ne passez actuellement que sur les voies les plus à gauche, il reste un poids lourd à évacuer. Plus près des adrets de l'Estérel dans le Var, sur l'A8 en direction de l'Italie, on vous rappelle aussi des obstacles sur les voies après les adrets, la sortie numéro 39. Et à part ça, on rappelle aussi pas mal de travaux cette nuit, donc beaucoup d'échangeurs fermés près de Nice, les adrets ou encore Nîmes. On va essentiellement se concentrer dans ce point sur des fermetures impactantes, notamment à Lyon. Le tunnel sous Fourvière est fermé dans les deux sens. À Toulon, le tunnel est fermé aussi dans les deux sens. Vous êtes à chaque fois dévié par le réseau secondaire et par le centre-ville notamment. Et on termine à Salon de Provence par vous rappeler que la bifurcation qui permet de passer de l'A54 à l'A7 en direction de Marseille est fermée. Il faut sortir à Grance, sinon vous n'aurez pas d'autre choix que de vous engager sur l'A7 en direction de Lyon. Et en sortant à Grance, il faudra emprunter la route départementale 113 et récupérer l'A7 à Rognac ou l'A8 à la Fare-les-Oliviers.

La route avec Madonna, on poursuit avec Isaac Hayes, Maël ou encore Angèle et Justice. Le prochain point trafic à 12h30. Pour l'instant, pas de nouveautés, pas de nouvelles infos. Essentiellement des travaux. Et dans le prochain quart d'heure, ne manquez pas notre Mobilimag. Nous allons vous alerter sur une arnaque qui touche de plus en plus d'automobilistes concernant des QR codes frauduleux. Détail donc dans 15 minutes.

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1: Et vous roulez toujours aussi bien cette nuit sur les autoroutes du grand quart sud-est du pays. Il est 00h30, on a pas mal de travaux à évoquer ensemble, un petit peu de pluie autour de Lyon et des obstacles repérés près de Fréjus sur l'A8 en direction de l'Italie. C'est une fois passé la sortie 39, les Adrets. Un cône de chantier a été renversé sur la voie du milieu. Les équipes se rendent sur place. On évoque aussi d'autres chantiers, notamment si vous nous écoutez à Toulon. Le tunnel est fermé dans les deux sens. Si vous nous écoutez justement près des Adrets, là où l'obstacle a été localisé. La sortie 39, sachez-le, est fermée en direction de l'Italie. Il faut sortir à Mandelieu ou alors au niveau de Fréjus. Notez aussi la fermeture de la sortie Nice-Est, Nice-Centre sur l'A8 en direction de l'Italie. Les véhicules légers doivent sortir avant à Nice-Nord et pour les camions, ce sera après au niveau de la Turbie. On se retrouve aussi plus près de Nîmes sur l'A9 en direction de Barcelone. La sortie 26, Galargue-Aigues-Mortes est fermée. Il faut sortir à Garon, la sortie numéro 2. On rappelle également des travaux qui sont effectifs, notamment si vous nous écoutez plus près de Lyon, le tunnel sous Fourvière fermé dans les deux sens. Et à Salon de Provence, vous ne pouvez pas, quand vous arrivez de la 54, bifurquer sur l'autoroute A7 en direction de Marseille. Il faut sortir à Grance, sinon vous n'aurez pas d'autre choix que de vous engager sur la 7 en direction de Lyon.
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1: Et dans un instant, place au Mobilimag. Cette semaine, notre partenaire Roule Média nous alerte sur une arnaque qui touche de plus en plus d'automobilistes. Des QR codes frauduleux installés sur des horodateurs, des pompes à essence ou encore des bornes de recharge qui renvoient vers des faux sites pirates. Mais alors, comment repérer ces escroqueries? La réponse arrive après Elephant.

0: histoires à l'envers avec Elephants. Et avant de poursuivre en musique avec les Cat's Eye ou encore Robin S et le prochain plan trafic dans 10 minutes, il est l'heure de retrouver notre Mobilimac.
1: Notre rendez-vous mobilité, c'est en partenariat avec Roule Média. J'ai le plaisir de recevoir l'une des journalistes de la rédaction, la personne de Marine Madelmont. Bonjour Marine.
2: Bonjour Sébastien.
1: On s'intéresse cette semaine à une pratique frauduleuse. Vous nous alertez sur le quishing. Que se cache-t-il derrière cet anglicisme ?
2: Alors, le terme peut paraître barbare, je vous l'accorde, mais il revient quand même de plus en plus souvent. Alors, quishing, c'est la contraction de QR code et phishing, autrement dit une escroquerie qui détourne un QR code pour piéger l'utilisateur et récupérer ses coordonnées bancaires.
1: Plusieurs scénarios de quishing sont utilisés par les escrocs.
2: Oui, alors le plus classique, c'est le QR code frauduleux qui est collé sur une borne de recharge ou tout simplement un horodateur. Mmh. Donc vous souhaitez payer, vous scannez et hop, vous tombez sur un faux site parfaitement imité. Même chose avec les fausses contraventions là qui se baladent de plus en plus, glissées sous l'essuie-glace. Elles paraissent officielles, mais en fait le QR code renvoie vers une page pirate. Et plus inquiétant encore, même si la pratique reste assez rare en France, certains QR codes déclenchent carrément l'installation d'un logiciel à l'espion sur le téléphone.
1: Comment éviter de se faire avoir tout en continuant d'utiliser des QR codes qui sont quand même bien pratiques ?
2: Alors, il y a quelques réflexes assez simples pour éviter les mauvaises surprises. Ne scannez jamais un QR code dont l'origine vous semble incertaine, qu'il soit collé sur une borne, imprimé sur une amende suspecte ou même reçu par SMS. Vérifiez toujours que ce QR code soit intégré à l'interface numérique d'un service officiel et privilégiez bien sûr systématiquement le Play Store ou l'Apple Store si vous devez télécharger une application. Si jamais vous pensez avoir été piégé, prévenez immédiatement votre banque et signalez l'arnaque sur cybermalveillance.gouv.fr.
1: Et pour tout savoir sur le quishing, j'invite nos auditeurs à retrouver toutes les infos sur votre site media.roule.fr. À très bientôt Marine.
2: À bientôt.
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1: À bientôt minuit 45 et avec un petit peu d'avance, un nouveau tour d'horizon de vos conditions de circulation cette nuit dans le sud-est avec une seule information à retenir dans le Var sur l'A8 en direction de l'Italie. Et encore qu'on apprend que l'événement est terminé. Il s'agissait d'obstacles repérés dans le secteur du massif de l'Estérel. Mis à part ça et depuis ça donc, je n'ai aucun autre incident de parcours à vous signaler. Pas de bouchons non plus. Des travaux en revanche, pas mal d'échangeurs fermés près de Nîmes, près des Adrets, près de Nice. On rappelle aussi des tunnels fermés sous Fourvière à Lyon dans les deux sens et à Toulon dans les deux sens aussi. Je vous rappelle également une aire de service fermée cette nuit dans le Var, celle de l'Estérel fermée en direction de l'Italie. Et plus près de Salon de Provence, notez le fait que vous ne puissiez pas, depuis la 54, bifurquer sur l'A7 et partir en direction de Marseille. Il faut sortir à Grance la sortie 14, sinon vous n'aurez pas d'autre choix que de vous engager sur l'A7 en direction de Lyon.

belle route avec nous et avec Manu Chao. On continue la route en musique avec les Tears for Fears, Elliot ou encore Thérapie Taxi avec Romeo Elvis. Vous retrouverez à partir d'une heure les infos de la rédaction, mais aussi une nouvelle copilote qui vous accompagnera dans tout le quart sud-est. Pour l'instant, pas de changement, ça roule bien, ça se passe bien, pas d'incident particulier, essentiellement des travaux.

0: Une belle soirée avec nous sur Radio Vinci Autoroute. Ravie de vous accompagner. Je vous laisse entre de bonnes mains avec une nouvelle copilote juste après les infos. Il est 1h.
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2: Bonsoir, 2 morts et 6 blessés après une fusillade cet après-midi dans le quartier des Moulins à Nice. Le tireur a fait feu alors qu'il se trouvait sur une trottinette et a pris la fuite à bord d'une voiture. Narcotrafic et règlement de compte pourraient faire partie des pistes. À noter que la ville de Nice a été le théâtre de tirs vendredi et samedi. À Lyon, la piste criminelle privilégiée après un incendie dans un immeuble qui a fait 3 morts et 14 blessés. Selon les enquêteurs, il pourrait s'agir d'un règlement de compte là aussi sur fond de narcotrafic. La préfecture a indiqué qu'il y a depuis quelques jours des guerres de territoire entre les bandes rivales liées aux stupéfiants. Aujourd'hui, des militaires de la mission Sentinelle ont été envoyés sur place. Une femme française est toujours en réanimation, mais dans un état stable après avoir contracté l'antivirus à bord du navire MV Ondus. Elle est hospitalisée à Paris. Les 4 autres Français qui étaient présents sur le bateau ne montrent pas de symptômes pour le moment, selon les dernières informations. Mais rappelons que ce virus a une durée d'incubation qui peut aller jusqu'à 6 semaines. 22 cas contacts ont été identifiés et se trouve en confinement strict. Si la France a décidé des mesures radicales pour éviter la propagation épidémique, d'autres pays n'ont pas fait ce choix. Les États-Unis, qui connaissent aussi des cas confirmés d'antivirus liés à ce voyage en bateau, n'ont pas prévu de mesures spécifiques à ce stade, ce que regrette l'Organisation mondiale de la santé. À Washington, Donald Trump reste lui concentré sur le conflit au Moyen-Orient. Le président américain affirme que le cessez-le-feu avec l'Iran ne tient plus qu'à un fil au lendemain de la réponse de Téhéran au plan de paix des États-Unis, une réponse jugée inacceptable par Donald Trump. Enfin, en France, le Parlement a définitivement adopté la proposition de loi renforçant l'accès aux soins palliatifs. Il s'agit de l'un des 2 textes composant la réforme de la fin de vie. Les soins palliatifs qui ont plus de soutien au Parlement que le droit à l'aide à mourir. Il est 1h passée de 2 minutes, c'est la fin de ce flash. Dans 1h pour l'actualité, Tatiana Gieselman. Pour l'instant, l'infotrafic. Juste après, votre météo.
3: Merci beaucoup Sébastien, on vous retrouve très bientôt. Et côté ciel, on se mardi 12 mai, un grand soleil au rendez-vous dans le quart sud-est aujourd'hui, avec en revanche beaucoup de vent annoncé par Météo France dans la vallée du Rhône et en Provence, avec des rafales atteignant les 60 km/h. Côté température, en début de journée, comptez 13 degrés à Lyon, 14 à Gap, 15 à Montélimar. Pour l'après-midi, 20 à Marseille et Perpignan, 21 à Montpellier, 23 pour les maximales à Nice.
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3: 1h bientôt passée de 3 minutes, retour à vos conditions de circulation en détail. Dans le sud-est du pays, une nuit particulièrement calme sur la route, pas de difficultés, simplement des travaux. Et puis toujours cette mauvaise météo, cette pluie qui vous accompagne sur la route à l'ouest de Lyon, du côté de la 89, ou encore en région lyonnaise, au niveau des autoroutes A7 Nord, A46, A47 et A7. Vous adaptez bien votre conduite, bien entendu, pour éviter tout risque d'accident. Puisqu'on est à Lyon, on y reste. Je vous rappelle que le tunnel sous Fourvière est fermé dans les 2 sens. En Provence, à Salon de Provence, la bifurcation qui vous permet de passer de la 54 à la 7 en direction de Marseille est fermée. Vous pouvez sortir à Grans numéro 14, emprunter la route départementale 113 et reprendre la 7 à Rognac 28 ou bien la 8 à la Phare-les-Oliviers qui porte également le numéro 28. Et si vous passez par Grans, notez que vous n'aurez pas d'autre choix que de vous engager sur la 7 en direction de Lyon. Entre Nîmes et Montpellier, c'est la sortie Galargue 26 de la 9 qui est fermée direction Barcelone. Vous pouvez sortir à Garon numéro 2 après avoir bifurqué sur la 54. Dans le Var, sur l'autoroute A50, le tunnel de Toulon est fermé dans les 2 sens de circulation. Entre Fréjus et Mandelieu, c'est la sortie Les Adrets 39 de l'autoroute A8 qui est fermée direction l'Italie. Vous pouvez sortir après Mandelieu numéro 40. Et puis pour terminer, du côté de Nice, la sortie Nice-Centre de l'A8 est fermée également direction de l'Italie. En voiture, vous pouvez sortir avant Nice Nord 54 au volant d'un poids lourd. Vous pouvez sortir après à la Turbie numéro 57. Et vous savez désormais tout.
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Queen, Christophe Maé à l'instant sur Radio Vinci Autoroute, une ode à toutes les mamans et en particulier la sienne bien sûr. Sarah Chalbos, je suis ravie de vous retrouver, je suis votre copilote jusqu'à 6h ce matin dans le quart sud-est du pays, je surveille les autoroutes pour vous et à cette heure-ci tous les voyants sont au vert. J'y reviens dans le détail aux alentours d'1h15, 1h16 très précisément après Jason Derulo, Sexy For Me ou encore Power of Love.

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1: À 1h16, retour à vos conditions de circulation en détail dans le sud-est du pays. C'est toujours aussi calme sur la route, essentiellement des travaux à évoquer ensemble. Et pour débuter, je vous rejoins dans les Alpes-Maritimes sur l'autoroute A8 en direction de l'Italie. La sortie Nice-Est 55 est fermée. Dans la même direction et toujours sur l'autoroute A8, la sortie Les Adrets 39 est toujours fermée, elle aussi. Dans le Var, c'est le tunnel de Toulon qui est fermé dans les deux sens. Et puis entre Nîmes et Montpellier sur la 9 direction Barcelone, c'est la sortie Galargue 26 qui est fermée. Je vous retrouve à présent en Provence, à Salon de Provence, où la bifurcation qui vous permet de passer de la 54 à la 7 direction Marseille est fermée. Vous pouvez sortir à Grance numéro 14, suivre la RD 113 pour rejoindre la 7 à Rognac 28, ou bien la 8 à la Farlès-Olivier 28 aussi. Et si vous passez par Grance, notez que vous n'aurez pas d'autre choix que de vous engager sur la 7 en direction de Lyon. Et à Lyon, justement, je vous rappelle que le tunnel sous Fourvière est fermé lui aussi dans les deux sens. Partout ailleurs, tous les voyants sont au vert.

Capuche, Elena qui sensibilise au harcèlement de rue que subissent malheureusement de trop nombreuses femmes. Côté route, actuellement, ça se passe tout à fait bien dans le sud-est. Aucune difficulté notoire à évoquer, simplement des travaux. Et je vous en reparle dans le détail après Matt Simons, Catch and Release ou encore le bruit de l'autre King Kong.

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1: 1 heure passée de 31 minutes, retour à vos conditions de circulation dans le sud-est du pays. Et ça se passe toujours aussi bien pour vous sur la route. De la pluie qui vous accompagne toujours, principalement à l'ouest de Lyon, en région lyonnaise. Vous adaptez bien votre conduite pour éviter tout risque d'accident. Et sinon, partout ailleurs, c'est très très calme. J'ai simplement des zones de travaux à évoquer avec vous. Et donc, puisqu'on est du côté de Lyon, eh bien, j'y reste. Je vous rappelle que le tunnel sous Fourvière est fermé dans les deux sens. En Provence, à Salon de Provence, c'est la bifurcation qui vous permet de passer de l'autoroute A54 à l'A7 en direction de Marseille, qui est fermée. Vous pouvez sortir à Grans numéro 14, suivre la RD113 et rejoindre l'autoroute A7 à Rognac, ou bien l'autoroute A8 à la Fare-les-Oliviers. Et notez que si vous passez par Grans, vous n'aurez pas d'autre choix que de vous engager sur l'A7 en direction de Lyon. Entre Nîmes et Montpellier, c'est la sortie Galargue 26 de l'autoroute A9 qui est fermée direction Barcelone. Vous pouvez sortir à Garon numéro 2 après avoir bifurqué sur l'A54. Côté Var, le tunnel de Toulon est fermé dans les deux sens de circulation sur l'autoroute A50. Entre Fréjus et Mandelieu, sur l'autoroute A8 direction l'Italie, la sortie Les Adrets 39 est fermée elle aussi. Vous pouvez sortir après à Mandelieu, toujours l'A8, toujours la direction de l'Italie. À Nice, la sortie Nice-Centre numéro 55 de l'A8 est fermée. Au volant d'une voiture, vous pouvez sortir avant Nice-Nord 54. Au volant d'un poids lourd, il faut sortir après à La Turbine numéro 57. Et vous savez déjà tout.
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1: Dans un instant, votre rendez-vous cinéma, c'est à voir. Thierry Chaise du magazine Première nous parlera notamment du film d'ouverture du Festival de Cannes, projeté aujourd'hui sur la Croisette et déjà en salle cette semaine. Une production française au casting étincelant, La Vénus électrique. Tous les détails sont à retrouver après la musique de Slimane, Viens on s'aime.

0: Viens, on s'aime. Slimane qui vous accompagne sur la route cette nuit. Côté trafic dans le sud-est, c'est très très calme. Une seule info à vous rappeler qui vous concerne. Si vous êtes dans l'Hérault sur l'autoroute A9 en direction de Barcelone, un poids lourd en cours de dépannage sur voie de droite et bande d'arrêt d'urgence. 3 km après avoir passé la sortie 33 direction Ville de Sète à hauteur du kilomètre 124. Partout ailleurs, ça roule toujours aussi bien. Et il est l'heure de C'est à voir, votre rendez-vous ciné. Yvan Mouton est avec Thierry Chaise, rédacteur en chef du magazine Première, pour sa sélection de la semaine.
1: Un casting éclatant pour le film qui fait l'ouverture de ce 79e festival de Cannes aujourd'hui même. Gilles Lellouche, Anaïs de Moustier, Pio Marmaille, réalisé par Pierre Salvadori. Il s'agit de La Vénus électrique, Thierry.
2: C'est une merveille. Alors ça se passe dans un Paris assez ancien. Anaïs de Moustier joue une jeune femme. Il y a des performances de cirque. Donc elle, en fait, c'est la Vénus électrique parce que on la met sur scène, on lui envoie des courants électriques et des hommes montent pour l'embrasser et ils prennent le courant. C'est le coup de foudre.
1: Et c'est très poétique finalement.
2: C'est très poétique. Et elle va se retrouver par un effet du hasard à jouer aussi le rôle de voyante pour un homme joué par Pio Marmaille qui a perdu sa femme et qui aimerait rentrer en contact avec elle via l'au-delà. Évidemment, c'est impossible, mais évidemment, par le cinéma, tout est possible. Et c'est le début d'un festival de quiproquos.
3: Il a pris conscience qu'il vous embrassait, vous. Et là, on a ressenti un mélange de stupeur et de désir.
4: Ah oui ?
3: Et aussitôt de honte, attention.
4: Ah bon ?
2: Et là, c'est absolument étincelant. Et Cannes ne pouvait s'ouvrir de meilleure manière.
1: Et on ne quitte pas d'ailleurs le festival de Cannes, puisque vous nous conseillez un autre film en compétition officielle cette fois. Il s'agit d'Histoires parallèles, film avec également une distribution brillante, éclatante. Je cite Isabelle Huppert, Vincent Cassel, Pierre Niney et sans doute d'autres.
2: Virginie Efira et Adam Bessa, qui est un jeune comédien qui monte. À la réalisation, c'est Asghar Farhadi, donc l'homme qui a fait Une séparation, qui avait déjà tourné en France. C'est un Iranien. Il est tourné en France avec Le passé. Là, on est dans le quartier de la République parisien et en fait, c'est une histoire d'appartements qui se font face. Hitchcock aurait adoré. C'est une autrice qui, en fait, s'inspire de ce qu'elle voit chez ses voisins. Il y a Vincent Cassel, Virginie Efira, Pierre Niney. Elle imagine ce qui se passe entre eux, qui est avec qui est le possible amant. Et elle écrit ce roman. Et il se trouve que ce roman va avoir des conséquences sur la vie de ces trois-là. Ah. Voilà, si vous aimez les films de Farhadi, qui toujours... Les films de Farhadi, il y a toujours ce qu'on voit. Et en fait, ce qu'on n'a pas tout à fait vu. Ben dans ce film-là...
1: Vous avez un faible pour Virginie Efira depuis longtemps. Deux films estampillés Festival de Cannes, Histoire parallèle et La Vénus électrique, déjà en salle cette semaine, à retrouver également dans le magazine Première et sur première.fr.
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1: À tout pile, 1h45, retour à vos conditions de circulation en détail dans le sud-est du pays. C'est toujours aussi calme pour vous sur la route. Une seule info à vous rappeler en plus des travaux. Une info qui nous emmène dans l'Hérault. Vous circulez sur l'autoroute A9 en direction de Barcelone. Il y a un poids lourd en cours de dépannage sur voie de droite et bande d'arrêt d'urgence. 3 km après avoir passé la sortie 33 pour la direction de la ville de Sète, à hauteur du kilomètre 124. Vous passez uniquement sur les deux voies les plus à gauche. Et sinon, comme je vous le disais, ça se passe bien partout ailleurs, simplement des travaux. Du côté de l'autoroute A9 d'ailleurs, en direction de Barcelone, c'est la sortie Galargue 26 qui est fermée. Dans le Var, le tunnel

0: Stupid Love, Lady Gaga qui vous accompagne sur la route cette nuit. Côté trafic, tous les voyants sont au vert dans le sud-est. Je reviens en détail à vos conditions de circulation après la musique de Rem, Shiny Happy People ou encore Maureen Vallée, 1er janvier.
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0: People, la musique de Rem qui vous accompagne sur Radio Vinci Autoroute. Il est 2h.
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2: Bonsoir à toutes et à tous. La passagère du HV Ondus, testée positive hier à l'Ontavirus, est toujours hospitalisée en service de réanimation à Paris, dans l'hôpital Bichat. Mais son état est stable. Les quatre autres Français qui étaient à bord du bateau de croisière et qui ont également été débarqués aux Canaries ce week-end ne montrent eux pas de symptômes de contamination. Ils restent cependant placés à l'isolement, tout comme les 22 cas contacts identifiés. Et si la France a décidé de mesures radicales pour éviter la propagation épidémique, d'autres pays n'ont pas fait ce choix. Les États-Unis, qui connaissent aussi des cas confirmés d'antivirus liés à ce voyage en bateau, n'ont pas prévu de mesures spécifiques, ce que regrette l'Organisation mondiale de la santé. À Washington, Donald Trump reste lui plutôt concentré sur le conflit au Moyen-Orient. Le président américain affirme que le cessez-le-feu avec l'Iran ne tient plus qu'à un fil au lendemain de la réponse de Téhéran au plan de paix proposé par Washington, une réponse jugée inacceptable par le chef de la Maison-Blanche. Retour en France avec l'adoption hier par le Parlement.